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4: Voici maintenant deux artistes qui nous viennent de Camargue. Ces artistes acceptent de se produire en salle, sous chapiteau, à l'intérieur, à l'extérieur, avec lumière, sans lumière. Ils font aussi les noces, banquets, anniversaires, débarrassent caves et greniers. Et ils reviennent d'une tournée triomphale dont je ne citerai que quelques extraits de presse. Ils auraient mérité du public l'écho de la Lozère. Mais pourquoi ont-ils mis le feu à la pizzeria? Le Dauphiné libéré. Et enfin, vol de caravane 6 places avec au vent, le Provençal. Ces deux artistes s'appellent Paco et Francisco. On les applaudit s'il vous plaît. Paco, Francisco.
5: Buenos días.
6: Bonjour.
5: Nous allons canter une chanson.
6: Nous allons vous chanter une chanson.
5: Que dice?
6: Y di.
5: La première vez que me voy a quedar aquí es para beber un poco de agua.
6: Vous prendrez bien un peu de pastaga.
5: Qu'est-ce que tu veux dire pastaga, non? Esa canción es una canción vieja.
6: Esa chanson, c'est une vieille chanson.
5: Que ya había escrito para una mujer que fue bonita.
6: Que ya había escrito por una fama y este.
5: ¿Qué es que te me dices para terrible, no?
6: Estoy pa' mal, estoy pa' mal, Martín. Y fumé la mustache también, ¿eh?
5: Pues es que la mustache tu me parles, ¿no?
6: Avoue qu'elle avait un type de sud, ¿eh?
5: Elle avait un type dans le sud.
6: Mais non, Paco. Elle était typée du sud.
5: Si, si, si, si.
6: Elle était vraiment du sud, quoi. Vraiment, vraiment du sud. Je veux dire, plus au sud, c'est la barbe, hein, ça.
5: Esa mujer que fue bonita se llamaba Joselita.
6: Et cette femme s'appelait Josette.
5: Qu'est-ce que tu me dis, Josette, non? Qu'est-ce que tu me dis, Josette, non? Joselita pas Josette, non? Joselita pas Josette, non? Joselita pas Josette, c'est ça les Josette, c'est ça les Josette, ça! Ça c'est les Josette!
6: Que tu me dis? Que c'est une perre de Joselita, ça?
5: Je te dis que ça c'est les Josette, l'autre c'est Joselita, ça n'a rien à voir tous les deux.
6: N'importe quoi.
5: Vámonos.
6: N'importe quoi.
5: Vámonos. Mario, Pedro.
6: Et bien, avec tout ça, il n'y a même pas eu le temps d'en parler. Pedro, il ne pourra pas venir ce soir.
5: Non, tu m'as dit que Pedro ne vient pas, mais si Pedro ne vient pas, il ne va pas jouer, non?
6: Non, mais attends, mais calme-toi un peu, Paco. Francisco, il a tout prévu.
5: Qu'est-ce que tu as prévu?
6: Il a prévu un remplaçant.
5: Ton téléphone à Manuel?
6: Non.
5: Miguel?
6: Non.
5: Pascual?
6: Non.
5: Mais qui alors?
6: Jean-Pierre.
5: Tu as téléphoné à Jean-Pierre?
6: Sí.
5: Mais il n'est pas gitano, Jean-Pierre, non?
6: Mais si, il est gitano, Jean-Pierre.
5: Mais Jean-Pierre n'est pas gitano, non?
6: Il a même une DS quand même, non?
5: Je t'ai dit qu'il est pas gitano, ça va se voir qu'il est pas gitano.
6: Mais qui va le voir, qui?
5: Mais oui, va le voir qu'il est pas gitano.
6: Mais il voit rien du tout.
5: Mais si il le voit, tout le monde le sait que toi qui ne sais pas qu'il est pas gitano.
6: Basta, basta,
5: il le sait tous qu'il est pas gitano, qu'il est gitano. Tu le sais toi qu'il est pas gitano, Jean-Pierre. Tu le sais toi.
6: Sí,
5: tu vas te laisser. Sí, toi aussi. Tu vas te laisser qu'il est pas gitano, Jean-Pierre. Tu le sais toi.
6: Où tu vas? Où tu vas?
5: Mais il m'énerve trop maintenant ce type, non?
6: Mais Paco, reviens, il faut jouer maintenant, là.
5: Je te dis que je ne veux pas jouer.
6: Paco, on est venu pour jouer, tu joues.
5: Je te dis que je ne peux pas jouer, je ne veux pas jouer, je ne joue pas.
6: Eh ben, ne joue pas, toi. Moi, je joue. 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

0: Joselita.
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2: Salut les amis, c'est Philippe, c'est British Connection pour votre émission rock avec son album de la semaine, celui de Dust Lovers. La série live placebo de titres pour le prix 20 ultra gelé. Cédric Barret nous parlera de Jean-Louis Murat. Découverte avec Weir. Nouveauté avec Editors et les Foo Fighters. Il y aura du Talisco, Speed Generi, du Selectors et bien d'autres. Bienvenue au ensemble pour 2 heures de rock. Oui, d'excellent rock. Et on débute avec un classique des chants de stade, extrait de Elephant en 2003. Voici les White Stripes, Seven National Army dans British Connection.

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1: Tiens, voici une grosse belle nouveauté. Après 3 ans d'absence, Editors est de retour avec ce titre d'ailleurs, un single, Call It In. Ils seront en concert le 27 janvier prochain à la Cigale. Un single qui allie tension et mélodie avec toujours une grande efficacité. Voici Editors en British Connection.

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1: Weir, Wicked Elephant Revival, ce sont 5 jeunes types de 45 à 60 ans, originaires de Toulon. Tous férus de classic rock des années 70 et 80, ils adorent les riffs de guitare bien grasses et les grosses rythmiques appuyées au fond du temps. Ils sont réunis autour de leur chanteur, Fabien, pour composer leur propre musique et enregistrer un EP de 4 titres qui est déjà disponible sur toutes les plateformes. Puis un LP, No Rest for the Wicked, dont est extrait le titre que voici, Fast is Nice, que nous vous proposons maintenant d'écouter dans British Connection.
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0: C'est la première partie de l'album de la semaine. Le couple vient de Nantes. Ils se sont fondés en 2012. Ils s'appellent les Dust Lovers. Voici l'album Green Screen.
1: Yes Life, c'est le premier single qu'on a sorti après 6 ans d'absence. Alors on était hyper excités car on n'avait jamais sorti de morceau aussi pop et jovial. En fait, tout ça c'était que du cynisme. La Yes Life, c'est tout un concept, un peu qui nous est venu comme ça. Parce qu'en fait, on s'est rendu compte avec l'actualité mondiale, c'est devenu de plus en plus dur aujourd'hui de résister face au système. Les corporations, elles ont gagné, et toute défiance est écrasée par tous les moyens possibles. Alors vraiment, pour vivre plaisible, on s'est dit, bah arrêtons de résister, on va dire oui à tout. Yes, la Yes Life. Voilà, c'est ça le concept, dire oui à tout.

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Quelle belle reprise des Scapones, Police on My Bags bien sûr, des Clash et puis l'album des Selecteurs, Too Much Pressure est énorme, énorme, énorme, c'est le premier album. Alors il y a beaucoup de titres qu'on entend sur cet album, mais alors celui-ci, Danger, Silence Radio, aucune radio ne le diffuse, à part British Connection, énergie directe et très nerveuse, la voix de Pauline Black. Danger de Selecteurs, c'est le son vinyle.

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0: ça aussi, c'est de la reprise, évidemment. Know You Right. Et puis, on continue avec mes petits amis de Mercenaries.
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0: Dans 15 minutes, je recevrai Cédric Barré. Il nous parlera du chanteur Jean-Louis Murat.
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0: Et puis on part complètement aux États-Unis avec un rock'n'roll bien crasse, groupe de scène redoutable, culte avec une longévité impressionnante. Le groupe émerge sur le label Sub Pop, oui, celui des célébrissimes Nirvana. Voici de Super Suckers en British Connection.

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0: c'est la deuxième partie de l'album de la semaine. Il s'appelait Dust Lovers. Leur quatrième album vient de sortir, Green Screen. Alors, ils ont changé au fil de leurs albums et des années de style musical. Eh bien, je vous propose d'écouter ce dernier album.
1: On va parler de notre chanson Trouble, qui est le deuxième morceau de notre LP, Green Screens. Cette chanson nous est venue à un moment où l'algorithme de nos Instagram n'arrêtait pas d'essayer de nous forcer à regarder des vidéos d'influenceurs masculinistes, crypto-bro, qui parlent de succès et de s'élever au-dessus de la masse. En fait, ces mecs se disent hors du système, alors tout ce qu'ils font, c'est défendre l'ultra-capitalisme et les puissants. Ça parle de ça, de leur idiotie et de leurs contradictions. Dans les paroles, on dit « There's some things you don't get, you're in trouble ». Et c'est ce qu'on voudrait leur dire.

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1: Il est 4h.
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5: Bonjour, c'est Cédric Barret sur British Connection. Je suis entre autres journaliste musical pour Magic, revue pop moderne, et pour Mono depuis quelques temps, mais j'évolue plus généralement dans le milieu des musiques actuelles et du spectacle vivant depuis une vingtaine d'années en tant que musicien, programmateur et directeur de salle. Je vous présente aujourd'hui mon nouveau livre French Lynx, Murat de A à Z, préfacé par Florent Marché, qui vient de paraître aux éditions Camion Blanc. Comme son nom l'indique, on y parle de Jean-Louis Murat et le livre se présente sous la forme d'un abécédaire constitué d'à peu près 130 entrées, plusieurs par lettre, qui s'étale de Animal à Zimmerman, en passant par Auvergne, Bayon, Calexico, Désoulière, Farmer, Succès, Vélo, etc. Comme une cartographie qui balise de façon ludique la carrière de l'Auvergnat. J'y aborde les grands thèmes de sa discographie, les musiciens avec lesquels il a travaillé, ses passions, les grands noms qui l'ont influencé. Je livre aussi quelques anecdotes et je vous propose surtout de presque tout savoir sur la vie et l'œuvre de Jean-Louis Murat. Jean-Louis Murat, pour ceux qui ne le connaissent pas bien, c'est près de 30 albums, jusqu'à 2 disques par an en vitesse de croisière et une discographie qui côtoie les sommets mais qui connaît aussi quelques échecs commerciaux. On sait bien que qualité ne rime pas avec chiffre de vente élevé, et si Murat n'a jamais été un gros vendeur de disques, il est considéré encore aujourd'hui comme l'artiste le plus intéressant et le plus marquant de sa génération. J'en veux pour preuve le nombre de livres qui sont sortis depuis sa disparition en mai 2023, dont le dernier en date écrit par Yann, son fils. Mais mon approche a vraiment été différente, puisque de par sa forme même de dictionnaire, on peut choisir de le lire d'une traite, comme un roman, ou de le consulter au gré de ses envies, ou de ce qu'on souhaite découvrir. Et j'espère que du fan de la première heure à celui ou celle qui découvre ses chansons aujourd'hui, chacun trouvera de quoi satisfaire sa curiosité et apprendre de nouvelles choses sur un artiste incontournable, mais qui reste aussi un des plus controversés de la scène française. Murat est en effet plus connu du grand public pour ses coups de gueule, ses avis à l'emporte-pièce, ses colères mythiques sur les plateaux de télévision que ses chansons. Et il en fait même sa marque de fabrique, puisqu'il considérait que dire du mal de tout et de tout le monde était un levier promotionnel plutôt efficace. C'est le seul qui osait s'en prendre aux vaches sacrées du show business comme Johnny, Goldman ou Renaud. Il n'hésitait pas non plus à fustiger les Français pour leur manque de culture et leurs goûts musicaux douteux. On vous laissera apprécier. Pas de quoi donc finir en grand chanteur populaire. Mais de Murat, il faut surtout garder le principal, ses chansons. Alors, puisqu'on est dans la promo de mon livre French Lynx, je vous propose d'écouter un premier titre de Murat extrait de Morituri qui s'intitule French Lynx.

French Lynx, c'est mon deuxième livre sur Jean-Louis Murat. J'avais sorti l'année dernière un essai consacré à son 8e album, Le Moujik et sa femme, paru aux éditions Densité, cette fois, dans la série Discogonie, qui était vraiment différent sur le fond et la forme, puisque le concept de la collection, c'est d'écrire la monographie d'un disque en analysant en détail sa conception, son histoire, la pochette, et en décortiquant chaque titre de l'album. C'était beaucoup plus clinique et technique, et pour l'écrire, j'avais fait pas mal de recherches, lu énormément d'interviews, et j'avais de fait accumulé beaucoup de notes, triées par thème, par ordre alphabétique, et j'avais envie de faire quelque chose de toute cette matière, évidemment, et l'idée du dictionnaire murassien est arrivée assez vite. D'autant que Murat expliquait que le Larousse avait été son premier livre, reçu à Noël pour ses 8 ans, et que ce fut longtemps dans l'isolement de la ferme de ses grands-parents, sa seule fenêtre sur le monde, et aussi le déclencheur de son amour pour les mots et pour la langue française. Donc je trouvais que c'était un hommage parfait, qui me permettait de parler de l'Auvergnat de façon plus généraliste et globale, et surtout d'éviter d'écrire tout ce qui avait déjà été écrit auparavant. C'est pour ça que pour chaque entrée du livre, je mets en exergue une citation de Murat qui vient illustrer et étayer le propos de ce que je raconte. Alors pourquoi cette passion pour Murat, me direz-vous, au point d'y consacrer 2 livres ? Eh bien, je me suis fait happer par Murat en 1996 quand est sorti son album Dolores,

liberté artistique, une liberté de ton qui manquait cruellement sur la scène française. Il faut savoir que Murat est un autodidacte complet et c'est aussi quelqu'un de cultivé, de lettré. Et ce qui me plaît chez lui, c'est ce décalage entre l'époque dans laquelle il évolue et sa façon de nager à contre-courant des modes, des idées, des opinions, comme on appellerait aujourd'hui un libre penseur, qui a toujours préféré garder son intégrité que de céder aux réalités économiques des maisons de disques. Murat ne parle pas, il s'exprime, et ça lui a joué des tours, bien entendu. Et c'est une des raisons pour lesquelles, je pense, il n'a pas rencontré le succès qu'il méritait. Mais est-ce que c'était délibéré de sa part ou non? Je donne quelques indices dans le livre. J'aime aussi beaucoup son approche du live, lui qui a refusé longtemps à ses débuts de faire de la scène. J'aime sa façon de constamment détourner, réarranger son répertoire, toujours chercher à surprendre et surtout ne jamais aller là où son public pourrait l'attendre. C'est un artiste que je considère inspirant et en travaillant sur lui plus précisément et sur sa carrière, on s'aperçoit de la richesse, de cette force créative intarissable qu'il représente et on pourrait encore écrire des dizaines de livres, des thèses, des essais sur son œuvre et je suis convaincu que pas mal d'universitaires vont se pencher sur cette matière au fil des années et des redécouvertes successives. Je vous propose maintenant d'écouter le premier single extrait de Dolores, un des titres de Murat incontournable, Fort à l'amour.

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3: C'est une magnifique photo de Franck Loriot qui illustre la couverture de French Lynx. On a pas mal échangé avec Franck parce que je voulais vraiment utiliser un de ses clichés. C'est le photographe que tout le monde connaît, même inconsciemment, puisque vous avez forcément tenu entre les mains une pochette que Franck a réalisée, puisqu'il en a fait plus de 300. Parmi lesquels Yann Tiersen, Manu Chao, Dominique A, J.P. Nataf. Et surtout, il a réalisé 8 pochettes pour Murat. Il a été un proche de Murat et longtemps un des seuls à pouvoir le photographier. Murat, quoique très beau, très photogénique et même magnétique, avait un problème avec son image. Il n'a laissé à personne d'autre que lui pendant longtemps le soin de le photographier. Sauf Franck, donc, qui a fait partie des rares privilégiés. Et on a d'ailleurs fait un livre extraordinaire que je vous conseille, qui reste un document majeur, Photorama, toujours disponible. On a d'ailleurs quelques projets ensemble avec Franck, je peux en parler, ce sera annoncé bientôt, puisqu'on va organiser un temps fort autour de Murat à l'automne 2026 à Saint-Quentin dans l'Aisne, avec une expo, une conférence, des séances de dédicaces de nos livres respectifs, et J.P. Nataf qui nous fera l'honneur de venir reprendre le répertoire de l'Auvergnat. J'ai eu aussi la très grande chance que Florent Marché accepte de rédiger la préface du livre. En plus d'être un incroyable artiste, et c'est aussi un grand admirateur de Murat, dont il reprend d'ailleurs quelques-unes de ses chansons en live. Et c'était la personne idéale pour cet exercice. Donc je profite de l'émission pour le remercier encore vivement de s'être prêté au jeu alors qu'il était en plein enregistrement de son nouvel album. Mais ça montre sa gentillesse et sa générosité. Et les anecdotes qu'il raconte viennent vraiment enrichir le livre et c'est un cadeau très précieux. J'ai eu vraiment de la chance que Franck et Florent me fassent l'amitié d'accepter de s'engager avec moi sur ce livre. Pour ma part, je vais changer de sujet. Je vais laisser pendant quelques temps Murat puisque je travaille actuellement sur d'autres ouvrages, dont un nouveau volume pour la série Discogonie, à paraître chez Densité, et une très prochaine collaboration avec les éditions Le Boulon, toujours autour de la musique, mais je reviendrai, j'espère, en parler en temps voulu dans British Connection. Pour se quitter, je vous propose d'écouter un titre de Florent Marché, justement, extrait de son album Garden Party, comme il est beau. 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

0: voici la troisième partie fin de cet album de la semaine. Il s'appelle les Dust Lovers Green Screen. Retrouvez-les évidemment sur Bandcamp.
1: Salut, c'est Dust Lovers. Pour gagner la médaille d'or, il faut forcément avoir marché sur le visage de quelqu'un d'autre. Au final, la vraie vie, celle qui nous met en compétition, les humains entre nous, bah c'est pas très Coubertin, en fait. Et il suffit pas de participer, il faut vraiment vaincre. Et pendant que les vainqueurs se gargarisent de leur talent et bombent le torse, les vaincus rêvent de la médaille d'or qu'ils n'auront pas, la gold medal. Et ça parle de ça, notre chanson.

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2: Deux titres de Placebo. Load Like Love de Bitter End, 29 novembre 2016, Paris-Bercy.

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certain groupe punk reprend du Dalida. Voici Riot Club avec le morceau Parole, Parole, où d'ailleurs Alain Delon intervenait. Et puis, le nouvel album de Foo Fighters est sorti il y a quelques temps. Your Favorite Toys, c'est leur 12e LP. Voici leur nouveau single. Window, Foo Fighters en British Connection.

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3: Hommage à Rico Maldoror, c'était le fondateur de Gougnaf Mouvement dans les années 80. Il avait aussi créé le fanzine Les Héros du Peuple sont Immortels, dont j'avais écrit quelques articles sympathiques. Je m'étais occupé également de tous ces envois de l'album Ultraviolet, Elle ne pense qu'à ça. Un grand monsieur du rock alternatif français nous a quittés. Il nous manque un hommage à Rico Maldoror tout de suite avec Ultraviolet, Elle ne pense qu'à ça, Le Nouveau Testament. C'était une production qu'il avait sortie, Ultraviolet.

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1: Et bien voilà les amis, British Connection, votre émission rock, c'est terminé pour aujourd'hui. J'espère que vous avez passé un excellent moment en ma compagnie. Dans la prochaine session, je recevrai Serge Morinet. Il a sorti un bouquin, ça s'appelle « Les plus belles ballades pop et rock'n'roll des 60s ». Il nous en parlera évidemment. Allez, je vous souhaite de passer une excellente semaine, entre autres ici même, bien sûr. La semaine prochaine, même heure, même fréquence, même radio. Et en attendant, n'oubliez pas, British Connection, c'est votre émission rock qui passe

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2: Amis de la poésie, bonsoir. Le poème que j'ai choisi de lire pour vous ce soir est de Marguerite Edmond de Valmore et s'intitule « Je ne sais plus ». Si vous pouvez faire moins fort parce que c'est pour un poème, alors... Non, pas mielleux, mais que, si ça peut être plus doux quand même, parce que c'est un peu plus léger, je veux dire... Non, pas mielleux, mais dans les pastels, un peu... Guimauve.
3: Ah, ben, guimauve, c'est mielleux.
2: C'est mielleux, guimauve. Ah bon, bah faites mielleux. Je ne sais plus ce qui me pousse vers toi. Je ne sais plus pourquoi, quand je te vois, mon cœur s'évanouit à ta vue. Je ne sais plus pourquoi, quand tu t'approches de moi, un immense bonheur monte en moi et me pénètre. Mais je ne sais plus non plus pourquoi le soleil se lève et se couche. Je ne sais plus non plus pourquoi les arbres s'envolent et se reposent. Je ne sais plus non plus pourquoi les oiseaux refleurissent au printemps. Je ne sais plus.
4: C'est pas ça, tu t'es gouré.
2: Non, non, c'est ça.
4: Non, c'est le contraire.
2: Non, non, c'est les images poétiques.
4: Non, mais c'est les oiseaux, ça refleurit pas.
2: Non, c'est, vous pouvez pas comprendre, c'est des trucs. Déjà, moi j'ai du mal.
4: Non, mais je crois que tu t'es gouré.
2: Non, non, ils l'ont écrit comme ça.
4: Ah, ils sont gourés alors, ouais.
2: Non, ils sont pas gourés, ils ont fait exprès.
4: Ils ont fait exprès de se gourer.
2: C'est des musiciens. On reprend Aristote au printemps. Hein. Ouais, c'est ça, refleuriste au printemps. Je ne sais pas pourquoi la pluie, je ne sais plus ton âge, je ne sais plus ton nom. Je ne sais plus, je ne sais plus, je ne sais plus, je ne sais plus.
4: Eh ouais.
2: C'est vous qui... Bon, on reprend aux oiseaux. Ouais. On ne déconne pas, les gens payent, merde. Qu'est-ce que tu fais, toi, comme oiseau?
4: Un canard.
2: Un canard? Oui. Je ne sais pas pourquoi la pluie. Je ne sais plus ton âge, je ne sais plus ton nom. Je ne sais plus, je ne sais plus, je ne sais plus, je ne sais plus, je ne sais plus.
4: Ouais.
5: Bah oui, écoute, t'aurais pu la prendre, vraiment. Ouais.
2: Vous la savez, ou la suite? Ah ouais, ouais. Tu la sais, toi?
5: Ouais, je fais le piano.
2: Ah, tu fais le piano, oui. Hein. Ça le teint banque.
5: Alcoolique.
2: Je sais plus.
4: Ouais, ben quand on sait pas, on ferme sa gueule.
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êtes famille Blatini, approchez-vous, messieurs, dames. Si vous voulez vous approcher afin que nous procédions à la crémanation. Si je peux me permettre, madame, c'est un Kleenex. Les linceuls sont à droite. Ah oui, toutes mes condoléances, tout à fait. Oui, c'est une personne qui est partie. Oui, c'est une perte terrible. Oui, c'est terrible, tout à fait. Oui, monsieur, tout à fait. C'est toutes mes condoléances. Oui, c'est une personne qui est partie. Oui, bonjour, monsieur, ça va, vous? Oh, pardon. Oui, la petite fille est mignonne. Bien, il manque personne? Excepté, bien sûr. Bien, la maison Périglioni, qui vient d'ouvrir ses portes ce matin, vous annonce que ces différents choix de bois, pour différents choix de cercueil, du bois des îles au bois de Cagette, je vous rappelle que nous vous offrons, au bout de 10 cercueils, un petit verre de sangria. C'est ce qu'on appelle le petit plus, Périglioni. Tout à fait, madame, on envoie la musique tout de suite.

Voilà, c'est la boulette, là. Alors, on a confondu avec les Antillais de ce matin, madame, je suis désolée. Tout à fait, madame, on envoie la musique tout de suite. Oh, madame, il faut pas vous mettre dans des états pareils, madame. Vous savez, la mort, ça peut arriver à tout le monde. Qu'est-ce qui est arrivé au petit monsieur? Ah oui, c'est cette personne qui nous est arrivée en deux fois, oui. Comme je dis souvent, madame, un train peut en cacher un autre. C'était votre petit-fils, madame. Oui, je comprends, madame, c'est terrible. Vous avez quel âge, madame? 86 ans? Mm-hmm. Puis-je me permettre de vous laisser ma carte? Je me rappelle que nous faisons une petite promotion qui s'arrête fin janvier. Bien, mesdames et messieurs, nous allons désormais faire lecture de l'horizon funèbre. Cher Achille, tu es parti trop tôt. Mais le soleil des Antilles brûlera à jamais dans... Oh merde. C'est ça. Cher Jean-Paul, toi aussi tu es parti trop tôt. Et ton licenciement ne t'a pas laissé indifférent et ton départ fut un déchirement non seulement pour ta famille mais aussi surtout pour toi. Oui, tout à fait. Bien, veuillez respecter s'il vous plaît, mesdames et messieurs, la petite... minute de silence réglementaire. Ah, c'est bon, René, tu peux faire partir le four. Hein? Thermostat 4. Elle est bien agitée, la petite fille. Hein. Et... top! Bien, mesdames et messieurs, nous allons désormais passer dans ce que nous appelons, dans notre jargon, la salle de chauffe. Oh, dis donc, ma chérie, faut pas s'approcher de la machine, c'est chaud. Sinon, tu vas finir comme papa. Oh, madame, il faut pas être choquée comme ça. Vous savez, maintenant, les jeunes, il faut leur parler comme ça. Tiens, regarde, ma chérie, regarde. Monsieur le clown, il va mettre ton papa dans une grande boîte magique. Et quand il réapparaîtra dans une boîte plus petite. C'est la magie. Bien, mesdames et messieurs, nous allons... désormais procéder à la crémanation de la dépouille mortelle de Blatini Jean-Paul qui va effectuer son dernier voyage sur ce tapis roulant dernier modèle. Pardon, monsieur? Oui, tout à fait, c'est de la bonne marque. Hein. Bah, c'est un système hydraulique, là, on est sous Windows 98. Bon, c'est bon, René, tu peux faire partir. Excusez-moi, reviens à la position de départ, là. Attends, mets-toi en première. Mais je comprends pas, l'Antillais, il était parti comme une fusée ce matin. Bien, mesdames et messieurs, vous allez pouvoir passer un dernier instant avec Blatini Jean-Paul. Comme quoi, on croit que c'est fini, et puis... Bon, allez, ça va, passe-moi une clé de douce, toi. Allez, vas-y, démarre. Oui, oui, à fond. De toute façon, il peut rien lui arriver de pire. Ouais. Pardon.

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0: Bonjour à tous. Alors, quelle sera l'ambiance de cette journée?
1: Bélier, optimiste, chaleureux et sûr de vous. Vous redeviendrez un individu agréable à vivre.
0: Taureau, vous voulez faire fructifier votre argent? Écoutez les bons conseils d'un proche.
1: Gémeaux, excellente journée. Il ne tient qu'à vous de réaliser ce qui vous tient à cœur.
0: Cancer, il faut vous accrocher à vos rêves et tenir bon.
1: Vous êtes lion, alors sortez, voyez donc du monde. Vous ferez peut-être des rencontres intéressantes à plus d'un titre et ça vous changera agréablement les idées.
0: Vierge, vitalité excellente, mais un peu d'agitation mentale est à redouter. Évitez de dramatiser pour un rien.
1: Balance, évitez de vous sentir coupable d'être heureux à la vue du malheur des autres.
0: Scorpion, vous avez d'excellentes intuitions, exprimez-les. Elles intéressent plus d'une personne.
1: Sagittaire, vous parviendrez plus facilement à vous extérioriser et à exprimer vos sentiments.
0: Capricorne, ne soyez pas trop directif avec votre entourage, car des heurts risquent d'éclater.
1: Les Verseaux, c'est très certainement avec votre conjoint que vous trouverez le bonheur aujourd'hui.
0: Enfin, Poisson, vous êtes bien organisé, entreprenant aussi. Vous saurez multiplier les activités intéressantes. Bonne journée à tous, à demain pour un nouvel horoscope. Nous fêterons Solange.
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0: Ne demande pas que ce qui arrive arrive comme tu le désires, mais désire que les choses arrivent comme elles arrivent et tu seras heureux. Épictète.
1: C'était l'idée positive du jour.

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1: Bonjour à tous. Le cessez-le-feu prolongé de 45 jours entre Israël et le Liban, entré en vigueur il y a un mois, il arrivait à expiration ce dimanche. Une trêve pas vraiment respectée par l'armée israélienne qui a encore mené hier plusieurs frappes contre le Hezbollah dans le sud Liban. Le département d'État américain annonce que de nouveaux pourparlers se tiendront entre les deux pays début juin à Washington. Laurent Nunez se dit déterminé à gagner la guerre contre le narcotrafic. Déclaration après cette nouvelle fusillade mortelle hier à Nantes. Un adolescent de 15 ans a perdu la vie. Deux autres ont été blessés, mais leur vie n'est plus en danger, selon le ministre de l'Intérieur. Il annonce que le Premier ministre Sébastien Lecornu réunira dans les prochains jours le comité interministériel de lutte contre la criminalité organisée. Beaucoup d'émotions hier dans la commune de Fère, en Tardenois, dans l'Aisne. Des centaines de personnes ont assisté aux obsèques de Chloé, cette adolescente de 14 ans tuée la semaine dernière sur le chemin de son collège. Le principal suspect, âgé de 23 ans, est une ancienne relation amoureuse. Il a été mis en examen pour assassinat et viol sur mineur. Les plaintes s'accumulent contre Patrick Bruel. Flavie Flamand accuse le chanteur de l'avoir violée en 1991 alors qu'elle était âgée de 16 ans. Patrick Bruel reconnaît une relation épisodique avec l'animatrice mais affirme qu'il ne lui a imposé aucun rapport. L'artiste est visé par 3 enquêtes ouvertes à Paris, Saint-Malo et Bruxelles pour viol, tentative de viol et agression sexuelle. C'est selon lui encore mieux qu'un Oscar. John Travolta, très ému hier au Festival de Cannes après avoir reçu une palme d'honneur surprise. La star de Pulp Fiction et Grease était venue pour présenter son premier film en tant que réalisateur. Vol de nuit pour Los Angeles, attendu le 29 mai sur la plateforme Apple TV. Et puis un mot de foot, Saint-Etienne qualifié pour les barrages de Ligue 1. Les Verts ont battu Rodez hier soir au tir au but lors du deuxième tour des play-offs de Ligue 2. La SSE affrontera le 16e de Ligue 1. En match aller-retour, les 21 et 24 mai, ce sera Nice, Auxerre ou Le Havre. Réponse ce dimanche à l'issue de la dernière journée. Excellente matinée à tous.
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1: Le 16 mai 2001, le club de football de Liverpool remportait la coupe UEFA face à Alaves au sein d'une finale d'anthologie remportée 5-4. Les Reds, un club anglais à part sur la scène européenne. En 2021, Antonio Camacho sortait un livre sur les péripéties de l'amour du club de la Merseyside intitulé How the Red Army Conquers Europe, autrement dit en français, comment l'armée rouge a conquis l'Europe, et il nous dévoile aussi ce qui le différencie de ses rivaux en Angleterre, Antonio Camacho.
2: Justement, il y a déjà historiquement et culturellement cette ouverture sur le monde et l'Europe de Liverpool par rapport à d'autres villes anglaises. Alors justement, la spécificité depuis 30 ans, c'est que Liverpool a baissé pavillon indiscutablement sur la scène internationale avec la montée en puissance des Gunners, d'abord avec George Graham et ensuite avec l'excellent travail d'Arsène Wenger. Chelsea, Manchester United évidemment et Manchester City maintenant depuis quelques années. Donc Liverpool, je dirais, sur la scène nationale n'est plus que le cinquième. Mais la continuité, c'est qu'ils ont réussi à garder cet ADN européen. Donc par exemple, en 2001, ils gagnent à l'issue d'un très beau parcours et une finale mythique, la C3 contre Alaves. Et les très bons parcours en Ligue des Champions, le comeback avec Rafa Benitez et la finale la plus spectaculaire de l'histoire contre le Milan AC. Et la dernière, entre autres, avec Jürgen Klopp. Donc je dirais, pour faire le lien entre l'âge d'or, ce que j'appelle l'âge d'or, c'est-à-dire l'hégémonie à la fois nationale et internationale, bon, brisée par ce que vous savez, le diesel, et aujourd'hui, c'est que Liverpool garde toujours cet ADN en Ligue des Champions. Et d'ailleurs, je me rappelle que la seule frustration de Alex Ferguson à la fin de son règne, c'est de se dire « Nous avons dépassé Liverpool en termes de titres nationaux, mais en quête de titres internationaux, Liverpool est toujours devant nous. » Et pour moi, ça résume bien, c'est la situation.
1: Allez, on se donne rendez-vous demain pour d'autres histoires d'un jour avec Mémoire Sport.
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1: Et on commence avec la société Volatech de Champagnier qui est actuellement à la recherche d'un assistant administratif ou d'une assistante administrative pour un contrat à durée indéterminée de 35 heures hebdomadaires. Vous gérez la prise en charge du standard téléphonique de l'entreprise. Vous gérez également l'ensemble de l'administration des ventes. Vous élaborez et suivrez les devis. Vous enregistrerez et suivrez les commandes clients. Vous suivrez également les délais et coordonnerez avec les services en interne l'établissement des factures. Vous gérez l'approvisionnement avec les fournisseurs. Vous entretiendrez des relations avec ces fournisseurs, dont une partie importante à l'étranger. Vous prendrez également en charge la gestion des stocks. DUT ou un titre professionnel en tant qu'assistant ou assistante administrative est demandé. 2 ans d'expérience sur un poste similaire est également requis. Si vous êtes intéressé, vous contactez l'entreprise Volatech de Champagnier. Numéro de l'offre France Travail 207 XVXR. La société Steph Transport Le Mans est actuellement à la recherche d'un agent de saisie homme ou femme pour un contrat à durée déterminée de 6 mois, 35 heures hebdomadaires. C'est pour un poste à compter du 26 mai prochain. Vous collecterez et enregistrerez les informations clients en vous assurant de la conformité et la fiabilité des éléments retranscrits par les outils. Vous contrôlerez, corrigerez et informerez les services concernés en rapprochant les données saisies des flux documentaires, en rapprochant les données saisies des flux documentaires clients à l'arrivée des véhicules. Vous mettrez à disposition tous ces éléments et documents nécessaires aux opérations de transport et vous réaliserez diverses tâches administratives du service. Vous travaillerez du lundi au samedi à partir de 10h du matin. Une expérience de 1 an est demandée. Si vous êtes intéressé, vous contactez Audrey Militon de la société de transport Steph au Mans. Numéro de l'offre France Travail 207 XQQB. L'agence d'intérim Partenaire Le Mans est actuellement à la recherche de préparateurs de commandes hommes ou femmes pour des missions de très longue durée, 35 heures hebdomadaires, à pourvoir sur Allonne. Vous préparez les commandes dans un environnement réfrigéré à moins 20 degrés. Vous utiliserez un chariot élévateur. Vous acheminerez les palettes vers la zone d'expédition. Vous participerez également au nettoyage et à la propreté de l'entrepôt. Vous possédez idéalement vos CACES 1A ou 1B. Si cette offre vous intéresse, vous contactez l'agence d'intérim Partenaire au Mans. Numéro de l'offre France Travail 207 XHPN. L'agence Synergie Intérim de La Ferté-Bernard recherche un opérateur en fabrication en maroquinerie homme ou femme pour une mission de 3 mois, 35 heures hebdomadaires à pourvoir sur Torigny-sur-Duey. Vous réaliserez les opérations de préparation, coupe, collage, assemblage et couture des pièces en cuir. Vous effectuerez le contrôle de qualité visuelle des produits finis. Vous veillerez à la conformité des éléments selon les fiches techniques et les gammes de fabrication. Vous utiliserez des machines à coudre industrielles et des outils de précision avec minutie. Une première expérience ou une formation en maroquinerie, couture, sellerie ou métier manuel de précision est appréciée. Les débutants se sont cependant acceptés. Si cette offre vous intéresse, contactez l'agence Synergie Intérim de La Ferté-Bernard. Numéro de l'offre France Travail 207 WJSQ. Et enfin, l'entreprise Logimob de Conneret recherche un chauffeur livreur de cuisine aménagé homme ou femme pour un contrat à durée déterminée de 3 mois, 35 heures hebdomadaires. Vos missions principales seront la réception, le chargement du véhicule, la livraison de marchandises, ainsi que la réception contre remboursement. Vous vérifierez la qualité et la quantité des colis, chargerez les colis et les arrimerez. Vous livrerez la totalité de la commande. Vous occuperez également de l'entretien de votre véhicule. Les débutants sont acceptés. Si vous êtes intéressé, vous contactez l'entreprise Logimob Conneret. Numéro de l'offre France Travail 207 V V J B.
2: Si l'une de ces offres vous intéresse, contactez France Travail sur son site internet francetravail.fr.

0: Un peu de douceur, ça fait du bien ça, en ce samedi matin. Bonjour tout le monde.
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0: Tous les jours de la semaine de 6h45 à 9h, c'est votre matinale, c'est pas trop tôt. Et ce matin, effectivement, Teddy, pour vous accompagner comme tous les samedis matins. Et là, je suis avec vous avant bien de relancer l'équipe qui, eux, seront en direct des 24 heures de la bille tout à l'heure. On aura évidemment l'occasion d'en reparler. C'est un week-end exceptionnel sur l'antenne de votre radio locale Ornithorynque. J'espère que vous allez bien. On est toujours en direct, évidemment, comme chaque samedi matin. L'émission de C'est pas trop tôt avec vos rubriques habituelles et l'émission qui démarre avec tout de suite l'horoscope. Voici Nathalie et Lionel. Bonne matinée, bon réveil.
3: Bonjour à tous. Alors, quelle sera l'ambiance de cette journée ?
4: Bélier, optimiste, chaleureux et sûr de vous. Vous redeviendrez un individu agréable à vivre.
3: Taureau, vous voulez faire fructifier votre argent ? Écoutez les bons conseils d'un proche.
4: Gémeaux, excellente journée. Il ne tient qu'à vous de réaliser ce qui vous tient à cœur.
3: Cancer, il faut vous accrocher à vos rêves et tenir bon.
4: Vous êtes lion, alors sortez, voyez donc du monde. Vous ferez peut-être des rencontres intéressantes à plus d'un titre. Et ça vous changera agréablement les idées.
3: Vierge, vitalité excellente, mais un peu d'agitation mentale est à redouter. Évitez de dramatiser pour un rien.
4: Balance, évitez de vous sentir coupable d'être heureux à la vue du malheur des autres.
3: Scorpion, vous avez d'excellentes intuitions, exprimez-les. Elles intéressent plus d'une personne.
4: Sagittaire, vous parviendrez plus facilement à vous extérioriser et à exprimer vos sentiments.
3: Capricorne, ne soyez pas trop directif avec votre entourage, car des heures risquent d'éclater.
4: Les Verseaux, c'est très certainement avec votre conjoint que vous trouverez le bonheur aujourd'hui.
3: Enfin, Poisson, vous êtes bien organisé, entreprenant aussi. Vous saurez multiplier les activités intéressantes. Bonne journée à tous, à demain pour un nouvel horoscope. Nous fêterons Solange.
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0: Belle journée tout le monde, bienvenue, vous êtes sur Ornithorynque.
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0: Et bien ça, vous allez l'entendre tout au long de ce week-end, puisque tout à l'heure, à partir de 14h15, Ornithorynque sera en direct et en live des 24 heures de la bille de Saint-Marc-de-Locné, Val de la Hune, pour cette 22e édition des 24 heures de la bille. Un moment unique à vivre en direct de votre radio locale, évidemment Ornithorynque, radio officielle des 24 heures de la bille. On va vivre plein de choses en live. Évidemment, on aura l'occasion d'en reparler dans cette émission. Et puis, toute l'équipe sera présente. Il y aura Patoche, il y aura Ludo, il y aura Fred, il y aura Maëlan, il y aura Yves, il y aura Amélie également qui sera sur place. Un bon moment à vivre. Vous vivrez la course en intégralité sur l'antenne de votre radio locale en Génois-Bilurien. Allez, on repart en musique tranquillement jusqu'à 7h avec Maxime Le Forestier tout de suite. Voici Chienne d'idées. Bon réveil tout le monde.

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0: Voici Song of the Future sur Ornithorynque, un titre extrait du dernier EP du groupe U2.

0: Bonjour à toutes et à tous, bienvenue, vous êtes sur Ornithorynque, il est très exactement 7h.
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0: Et on est ensemble évidemment en direct sur votre radio locale en génois bilurien Ornithorynque en ce samedi 16 mai. J'espère que vous allez bien. Ouais, vous avez prévu des choses aujourd'hui. Ah, il y a plein de choses à faire en Sarthe et des choses que vous pouvez retrouver dans la rubrique Venez Nombreux. Ça, c'est vos annonces que vous nous envoyez directement à la radio et nous, on les diffuse et ça, c'est totalement gratuit. Tiens, des choses qui sont également gratuites, c'est des phrases philosophiques. Dans un instant, on va parler de philosophie avec Patoche qui s'improvise prof de philo. Ouais, ça s'appelle le Philo Café. C'est une rubrique que vous retrouvez tous les jours sur Ornithorynque à 7h03 et à 14h45. Et bon, on le retrouve, tiens, dans un instant, juste après Céline Dion, tout de suite avec son dernier single. Ça s'appelle Dansons. Belle journée sur Ornithorynque.

0: prise de tête. C'est l'heure du café. Je dirais même plus, du philo-café. Allez, philo-café. Désormais, la matière sur laquelle je dois travailler, c'est la pensée. Tout comme celle du charpentier, c'est le bois. Celle du cordonnier, le cuir. Épictète, extrait de Entretien.
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0: Un souvenir de l'année 2004 à l'instant Pearl. J'ai des choses à te dire sur l'antenne d'Ornithorynque. Bonjour tout le monde, il est 7h09.
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2: Et on commence avec la société Volatech de Champagné qui est actuellement à la recherche d'un assistant administratif ou d'une assistante administrative pour un contrat à durée indéterminée de 35 heures hebdomadaires. Vous gérez la prise en charge du standard téléphonique de l'entreprise. Vous gérez également l'ensemble de l'administration des ventes. Vous élaborez et suivrez les devis. Vous enregistrerez et suivrez les commandes clients. Vous suivrez également les délais et coordonnerez avec les services en interne l'établissement des factures. Vous gérez l'approvisionnement avec les fournisseurs. Vous entretiendrez des relations avec ces fournisseurs, dont une partie importante à l'étranger. Vous prendrez également en charge la gestion des stocks. DUT ou un titre professionnel en tant qu'assistant ou assistante administrative est demandé. 2 ans d'expérience sur un poste similaire est également requis. Si vous êtes intéressé, vous contactez l'entreprise Volatech de Champagné. Numéro de l'offre France Travail 207.

0: privée des véhicules. Vous mettrez à disposition tous ces éléments et documents nécessaires aux opérations de transport et vous réaliserez diverses tâches administratives du service. Vous travaillerez du lundi au samedi à partir de 10h du matin. Une expérience de 1 an est demandée. Si vous êtes intéressé, vous contactez Audrey Militon de la société de transport STEF au Mans. Numéro de l'offre France Travail 207 X Q Q B. L'agence d'intérim Partner Le Mans est actuellement à la recherche de préparateurs de commandes hommes ou femmes pour des missions de très longue durée, 35 heures hebdomadaires, à pourvoir sur Allon. Vous préparerez les commandes dans un environnement réfrigéré à moins 20 degrés. Vous utiliserez un chariot élévateur. Vous achemineriez les palettes vers la zone d'expédition. Vous participerez également au nettoyage et à la propreté de l'entrepôt. Vous possédez idéalement vos CACES 1A ou 1B. Si cette offre vous intéresse, vous contactez l'agence d'intérim Partner au Mans. Numéro de l'offre France Travail 207 X H E N. L'agence Synergie Intérim de La Ferté-Bernard recherche un opérateur en fabrication en maroquinerie homme ou femme pour une mission de 3 mois, 35 heures hebdomadaires à pourvoir sur Torigny-sur-Dué. Vous réaliserez les opérations de préparation, coupe, collage, assemblage et couture des pièces en cuir. Vous effectuerez le contrôle de qualité visuelle des produits finis. Vous veillerez à la conformité des éléments selon les fiches techniques et les gammes de fabrication. Vous utiliserez des machines à coudre industrielles et des outils de précision avec minutie. Une première expérience ou une formation en maroquinerie, couture, sellerie ou métier manuel de précision est appréciée. Les débutants se sont cependant acceptés. Si cette offre vous intéresse, contactez l'agence Synergie Intérim de La Ferté-Bernard. Numéro de l'offre France Travail 207 WJSQ. Et enfin, l'entreprise Logimob de Conneray recherche un chauffeur livreur de cuisine aménagé homme ou femme pour un contrat à durée déterminée de 3 mois, 35 heures hebdomadaires. Vos missions principales seront la réception, le chargement du véhicule, la livraison de marchandises, ainsi que la réception contre remboursement. Vous vérifierez la qualité et la quantité des colis, chargerez les colis et les arrimerez. Vous livrerez la totalité de la commande. Vous occuperez également de l'entretien de votre véhicule. Les débutants sont acceptés. Si vous êtes intéressé, vous contactez l'entreprise Logimob Conneray. Numéro de l'offre France Travail 207 V V J B.
1: Si l'une de ces offres vous intéresse, contactez France Travail sur son site internet francetravail.fr.
0: Et la rubrique emploi sur Ornithorin qui est à retrouver du lundi au samedi à 6h30, à 7h08, à 8h08 et puis également aux alentours de 11h, un petit peu avant 11h du lundi au vendredi et puis à 12h50 du lundi au samedi. Je vous souhaite de passer une très belle journée à l'écoute d'Ornithorin, votre radio locale angénois-bilurien. Il est l'heure de retrouver les informations tout de suite sur votre radio locale. Et les infos à 7h15, c'est avec Léo Ardourel. Bonjour Léo.
2: Bonjour à tous. Aucun élément ne laisse penser à l'apparition d'un variant plus dangereux. Les mots rassurants de la ministre de la Santé Stéphanie Rist hier soir. L'Institut Pasteur a réalisé le séquençage complet de la souche du virus détecté chez une passagère française du MV Andus. Il n'a pas muté et correspond aux souches déjà connues et surveillées en Amérique du Sud. En France, une vingtaine de cas contacts sont actuellement hospitalisés. Ils ont tous été testés négatifs. Une enquête pour tentative de meurtre ouverte. Dans l'heure, un jeune de 17 ans est entre la vie et la mort après avoir reçu des coups de couteau hier à la gare de Val-de-Reuil. Le parquet d'Évreux indique que l'ensemble des suspects se sont enfuis et précise que les causes de l'agression ne sont pour le moment pas connues. Une nouvelle plainte contre Patrick Bruel. Flavie Flamand accuse le chanteur de l'avoir violée quand elle avait 16 ans. Un homme qui a pillé mon adolescence, écrit l'animatrice sur Instagram. Visé par 3 enquêtes en Belgique et en France, Patrick Bruel nie l'ensemble des faits. Il reconnaît une relation épisodique avec Flavie Flamand dans les années 90, mais affirme ne lui avoir

0: jamais imposé aucun rapport sexuel. Un Français arrêté au Sénégal en raison de son homosexualité. Ce résident de Dakar a été interpellé mi-février pour acte contre nature, alors que le pays a récemment durci sa législation contre les personnes homosexuelles. Elle risque désormais 5 à 10 ans de prison. L'ambassade de France à Dakar assure suivre de près la situation. À la page des sports du foot, Saint-Étienne peut rêver d'un retour en Ligue 1. Les Verts sont qualifiés pour le barrage d'accès à l'élite après leur victoire face à Rodez hier à l'issue d'une interminable séance de tirs au but. Hier, le championnat de national a aussi livré son verdict. Dijon et Sochaux vont retrouver la Ligue 2. Et puis en rugby, la dernière ligne droite approche en top 14, début de la 24e journée à 14h30 avec Pau-Clermont, un duel décisif dans la course au top 6. À 16h35, le deuxième Montpellier joue à Castres et ce soir Toulon se déplace sur la pelouse du Racing. Coup d'envoi à 21h. Voilà pour l'info, très bonne journée à tous.
1: Merci Léo, à tout à l'heure pour le journal à 8h15.

Choose Love Tonight sur l'antenne de votre radio locale. Ornithorin, comment ça va aujourd'hui en ce samedi 16 mai? Il est quasiment 7h20. Vous avez peut-être prévu quelque chose pour cet après-midi. Eh bien, cet après-midi, Ornithorin, à partir de cet après-midi, attention, dès 14h15, Ornithorin sera en direct des 24 heures de la bille. Les 24 heures de la bille seront en direct de Saint-Marc, de Locney, Val de la Une, pour la 22e édition de ce grand événement. Qui regroupe pas mal de monde hein, d'ailleurs chaque année. Bah, bravo en tout cas au comité des fêtes de Saint-Marc-de-Locney qui organise justement eh bien, cette édition depuis déjà eh bien, pour la 22e édition. Allez, dans un instant, sur l'antenne d'Ornithorin, on va retrouver la suite de la programmation avec Nathalie qui sera présente. Pour la rubrique Tous en forme. Niveau musique, tiens, je vous propose une nouveauté tout de suite. Ça s'appelle Pasquero avec le titre C'est la Bella Vita. Bienvenue, vous êtes sur Ornithorin.

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1: Le hair spa japonais, un rituel capillaire qui fait des merveilles. Le hair spa japonais est une expérience de bien-être unique, combinant des techniques de soins capillaires et de relaxation profonde. Originaire du Japon, cette pratique est devenue populaire tant pour les cheveux que pour l'esprit. Le traitement commence généralement par un nettoyage en profondeur du cuir chevelu. Cette étape est essentielle pour maintenir un environnement sain du cuir chevelu. Le massage du cuir chevelu, le cœur de l'expérience du hair spa, est le massage du cuir chevelu qui va stimuler la circulation sanguine, ce qui peut favoriser la croissance des cheveux et améliorer la santé des follicules pileux. Ce geste relance l'oxygénation du cuir chevelu, libère les tensions accumulées. Il aide aussi à réguler la production de sébum et à assainir les racines. Un point essentiel pour les cuirs chevelus sujets aux démangeaisons ou aux pellicules. Une réparation ciblée après les agressions. Entre les colorations, la chaleur du sèche-cheveux, la pollution urbaine, les cheveux sont soumis à de nombreuses agressions. Le hair spa va venir combler les brèches de la fibre capillaire en restaurant la kératine naturelle des cheveux. Résultat, une chevelure plus résistante, plus douce, moins cassante et visiblement plus saine. Une méthode anti-fatigue pour les cheveux stressés. Tout comme notre peau, nos cheveux subissent les effets du stress, du manque de sommeil ou des changements hormonaux. Le hair spa vient agir comme une recharge énergétique. Il rééquilibre le cuir chevelu et redonne aux cheveux leur vitalité perdue, en particulier lors des périodes de transition saisonnière où la fibre capillaire se fragilise. Le déroulement d'une séance. Pendant une séance de hair spa japonais, le praticien utilisera ses mains pour masser doucement et méthodiquement votre cuir chevelu et votre visage. Il utilisera également des huiles ou des lotions spéciales pour faciliter le massage. La séance peut durer de 30 minutes à 1 heure en fonction de vos besoins et de vos préférences. Un hair spa occasionnel fera déjà du bien. Mais pour des résultats durables, il est conseillé de répéter le rituel toutes les 2 à 3 semaines. Avec le temps, la chevelure devient visiblement plus souple, plus forte. C'est aussi une excellente manière de ralentir la casse ou la chute saisonnière.

0: Vous écoutez Ornithorynque, bienvenue tout le monde, il est 7h32, c'est votre matinale, c'est pas trop tôt, qui continue évidemment ce samedi matin. J'espère que vous allez bien. Dans un instant, on va retrouver vos annonces, ça s'appelle Venez Nombreux. Pour l'instant, eh bien, on va aller voyager en Sarthe avec Tonton Yves et sa rubrique Sartoisement Vôtre. Où va-t-il nous amener aujourd'hui? Réponse tout de suite.
1: Bonjour, aujourd'hui, nos pas nous mènent en centre Nord-Sarthe, à mi-chemin entre Le Mans et Alençon, entre Alpes-Mancelles et Saônois, canton de Sillé-le-Guillaume, à la rencontre des Saint-Christophorés, les près de 250 habitants de Saint-Christophe-du-Jambay. Attention à ne pas confondre avec Saint-Christophe en Champagne. Bordée par la Sarthe, commune rurale à habitat très dispersé, Saint-Christophe-du-Jambay est bordé par Moitron-sur-Sarthe, Piacé, Juillet, Beaumont-sur-Sarthe, Assé-le-Riboul et Ségris. Pour le plaisir de visiter, direction le château de la Cour Duval de 1902. Autre édifice patrimonial architectural indéniable, l'église Saint-Christophe du XVe siècle, en pierre de Roussard, classé au titre des monuments historiques en 1912 et qui abrite une statue en bois de Saint-Christophe. Autre manière de se recueillir et d'apporter calme et sagesse à son âme auprès des diverses croix de chemin qui parsèment le territoire de la commune. Également auprès du monument aux morts en hommage à ce tombé pour la patrie. Pour vous orienter, basez-vous sur les différentes plaques de cochers dispersées à travers la commune. Vous aurez ainsi tout loisir d'agrémenter votre randonnée en allant à travers les lieux-dits et écarts de la commune, comme le Perrin avec sa croix provenant d'un cimetière, les Terres Fortes ou passer l'ancienne ligne de tramway, mais également juste sans but, autre que bucolique et le plaisir de découvrir. De plus, nous suivons la trace de Rabelais et de la famille du Bellay. La cure de Saint-Christophe-du-Jambay a été concédée à Rabelais en 1551. Il la résigne peu avant sa mort, le 9 janvier 1553. Si vous appréciez les activités et manifestations peu ordinaires, à noter que le comité des fêtes organise chaque année des repas d'environ 200 personnes, choucroute, potée sartoise, mais surtout le pèlerinage automobile depuis plus de 50 ans avec un repas champêtre dans les jardins du château. Fin de cette balade à Saint-Christophe-du-Jambay, mais nous nous retrouvons très vite pour une nouvelle déambulation sartoise. À bientôt et sartoisement vôtre.
0: Et la rubrique de Yves est à retrouver d'ici une heure pour celles et ceux qui n'ont pas entendu. Ça s'appelle Sartoisement Vôtre et c'est diffusé tous les jours sur Ornithorynque avec à chaque fois, eh bien, un petit patelin différent. Ouais, aujourd'hui, eh bien, on va un peu plus loin dans le Nord, ça. Là, on va aller retrouver cette rubrique tout à l'heure à 8h30 puisqu'elle est diffusée tous les jours de la semaine à 7h30, 8h30, 13h30 et à 19h sur l'antenne d'Ornithorynque. Allez, dans un instant, votre rubrique Venez Nombreux, juste après la musique d'Alain Souchon sur Ornithorynque. Voici L'Amour à la Machine. Bon réveil à toutes et à tous, c'est Eddy et c'est pas trop tôt jusqu'à 9h.

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1: 31e rencontre nationale des deux chevaux clubs de France. C'est du mercredi 13 mai au dimanche 17 mai. Rendez-vous en Vendômois, à Villiers-sur-Loire. 3000 véhicules, village d'exposants et animations. Accès au public les 14, 15 et 16 mai. Pour tout renseignement, rendez-vous sur le site internet deuxchevauxclubdefrance.org. Le samedi 16 mai, l'auto à Dolon, organisé par l'association des parents d'élèves de Dolon. Ouverture des portes 18h, début des jeux 20h. Rendez-vous à la salle des fêtes, sans réservation, animé par Anthony. De nombreuses cartes cadeaux à gagner.
2: La ZIC de Saint-Vincent-du-Lorouet vous propose sa fiesta apéro le samedi 30 mai à partir de 20h. L'entrée est gratuite. 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

0: Belle matinée tout le monde, bienvenue, vous êtes sur Ornithorynque. Bon, vous faites quoi aujourd'hui? Vous savez pas? Bon, parce qu'à la radio, on sait ce qu'on fait aujourd'hui.
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0: 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Toute l'équipe sera présente pour donner avec vous le départ en direct. Un événement que vous pouvez vivre évidemment sur votre radio, sur le www.ornithorynque.net, si vous nous écoutez peut-être sur le DAB+, et puis également sur le 90.2 FM. 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Merci en tout cas d'être de plus en plus nombreux à suivre votre radio locale Ornithorynque. Il est 8h10 bientôt, dans un instant on repart en musique sur Ornithorynque, juste après l'horoscope de Nathalie et Lionel tout de suite.
2: Bonjour à tous. Alors, quelle sera l'ambiance de cette journée?
3: Bélier, optimiste, chaleureux et sûr de vous. Vous redeviendrez un individu agréable à vivre.
2: Taureau, vous voulez faire fructifier votre argent? Écoutez les bons conseils d'un proche.
3: Gémeaux, excellente journée. Il ne tient qu'à vous de réaliser ce qui vous tient à cœur.
2: Cancer, il faut vous accrocher à vos rêves et tenir bon.
3: Vous êtes lion, alors sortez, voyez donc du monde. Vous ferez peut-être des rencontres intéressantes à plus d'un titre. Et ça vous changera agréablement les idées.
2: Vierge, vitalité excellente, mais un peu d'agitation mentale est à redouter. Évitez de dramatiser pour un rien.
3: Balance, évitez de vous sentir coupable d'être heureux à la vue du malheur des autres.
2: Scorpion, vous avez d'excellentes intuitions, exprimez-les. Elles intéressent plus d'une personne.
3: Sagittaire, vous parviendrez plus facilement à vous extérioriser et à exprimer vos sentiments.
2: Capricorne, ne soyez pas trop directif avec votre entourage, car des heures risquent d'éclater.
3: Les Verseaux, c'est très certainement avec votre conjoint que vous trouverez le bonheur aujourd'hui.
2: Enfin, Poisson, vous êtes bien organisé, entreprenant aussi. Vous saurez multiplier les activités intéressantes. Bonne journée à tous, à demain pour un nouvel horoscope. Nous fêterons Solange.
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La vie est belle, nous disait Indochine sur l'antenne d'Ornithorynque. Bonjour tout le monde, bienvenue si vous venez de nous rejoindre. Vous êtes avec Teddy pour votre matinale C'est pas trop tôt. Dans un instant, il sera 8h. Et juste après 8h, on va retrouver Corinne pour l'idée positive du jour. On va retrouver également la musique que vous aimez sur l'antenne de votre radio locale Angénois-Bilurien Ornithorynque. Et pour rejoindre les 8h, le petit minois de Rihanna débarque tout de suite sur votre radio locale.

0: Bienvenue, vous êtes sur votre radio locale Ornithorin, qu'il est 8h.
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0: Et on est ensemble, effectivement, encore pendant une heure sur votre radio locale Ornithorin, qu'on va parler évidemment de cet exceptionnel week-end que vous allez vivre sur l'antenne de votre radio locale Ornithorin. Ornithorin sera en direct des 24 heures de la Bille. Mais pour l'instant, bah moi je vous propose de repartir en musique tout de suite. Oh, c'est bon ça, un bon retour dans les années 70, ouais, fin des années 70, le groupe Otawan. Et juste après, c'est Corinne qui débarque sur l'antenne d'Ornithorin avec l'idée philosophique du jour.

0: l'idée positive du jour avec Coco.
1: Ne demande pas que ce qui arrive, arrive comme tu le désires, mais désire que les choses arrivent comme elles arrivent et tu seras heureux. Épictète.
0: C'était l'idée positive du jour.

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1: Et on commence avec la société Volatech de Champagné qui est actuellement à la recherche d'un assistant administratif ou d'une assistante administrative pour un contrat à durée indéterminée de 35 heures hebdomadaires. Vous gérez la prise en charge du standard téléphonique de l'entreprise. Vous gérez également l'ensemble de l'administration des ventes. Vous élaborez et suivrez les devis. Vous enregistrerez et suivrez les commandes clients. Vous suivrez également les délais et coordonnerez avec les services en interne l'établissement des factures. Vous gérez l'approvisionnement avec les fournisseurs. Vous entretiendrez des relations avec ces fournisseurs, dont une partie importante à l'étranger. Vous prendrez également en charge la gestion des stocks. DUT ou un titre professionnel en tant qu'assistant ou assistante administrative est demandé. 2 ans d'expérience sur un poste similaire est également requis. Si vous êtes intéressé, vous contactez l'entreprise Volatech de Champagné. Numéro de l'offre France Travail 207 XVXR. La société Steph Transport Le Mans est actuellement à la recherche d'un agent de saisie homme ou femme pour un contrat à durée déterminée de 6 mois, 35 heures hebdomadaires. C'est pour un poste à compter du 26 mai prochain. Vous collecterez et enregistrerez les informations clients en vous assurant de la conformité et la fiabilité des éléments retranscrits par les outils. Vous contrôlerez, corrigerez et informerez les services concernés en rapprochant les données saisies des flux documentaires, en rapprochant les données saisies des flux documentaires clients à l'arrivée des véhicules. Vous mettrez à disposition tous ces éléments et documents nécessaires aux opérations de transport et vous réaliserez diverses tâches administratives du service. Vous travaillerez du lundi au samedi à partir de 10h du matin. Une expérience de 1 an est demandée. Si vous êtes intéressé, vous contactez Audrey Militon de la société de transport Steph au Mans. Numéro de l'offre France Travail 207 XQQB. L'agence d'intérim Partner Le Mans est actuellement à la recherche de préparateurs de commandes hommes ou femmes pour des missions de très longue durée, 35 heures hebdomadaires, à pourvoir sur Allon. Vous préparerez les commandes dans un environnement réfrigéré à moins 20 degrés. Vous utiliserez un chariot élévateur. Vous acheminerez les palettes vers la zone d'expédition. Vous participerez également au nettoyage et à la propreté de l'entrepôt. Vous

0: collage, assemblage et couture des pièces en cuir. Vous effectuerez le contrôle de qualité visuelle des produits finis. Vous veillerez à la conformité des éléments selon les fiches techniques et les gammes de fabrication. Vous utiliserez des machines à coudre industrielles et des outils de précision avec minutie. Une première expérience ou une formation en maroquinerie, couture, sellerie ou métier manuel de précision est appréciée. Les débutants se sont cependant acceptés. Si cette offre vous intéresse, contactez l'agence Synergie Intérim de La Ferté-Bernard, numéro de l'offre France Travail, 207 WJSQ. Et enfin, l'entreprise Logimob de Conneray recherche un chauffeur livreur de cuisine aménagé homme ou femme pour un contrat à durée déterminée de 3 mois, 35 heures hebdomadaires. Vos missions principales seront la réception, le chargement du véhicule, la livraison de marchandises, ainsi que la réception contre remboursement. Vous vérifierez la qualité et la quantité des colis, chargerez les colis et les arrimerez. Vous livrerez la totalité de la commande. Vous occuperez également de l'entretien de votre véhicule. Les débutants sont acceptés. Si vous êtes intéressé, vous contactez l'entreprise Logimob Conneray. Numéro de l'offre France Travail, 207 VVJB.
1: Si l'une de ces offres vous intéresse, contactez France Travail sur son site internet francetravail.fr.
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0: Le chanteur Renaud qui a fêté d'ailleurs son anniversaire cette semaine. On vient d'écouter un de ses plus gros succès. C'était Marche à l'ombre sur l'antenne d'Ornithorynque. Bienvenue tout le monde. Il est 8h17. C'est l'heure de retrouver le journal d'information en 5 minutes avec Léo Ardourel. Bonjour Léo.
1: Bonjour à tous, à la une ce matin, les plaintes s'accumulent contre Patrick Bruel, déjà visé par 3 enquêtes en France et en Belgique. Le chanteur est accusé de viol par l'animatrice Flavie Flamand. Une émotion toujours très vive à Nantes, plus de 24 heures après la mort d'un adolescent dans une fusillade sans doute liée au trafic de stupéfiants. Les policiers nantais réclament plus de moyens pour lutter contre ce fléau. Et puis Saint-Étienne qualifié pour les barrages de Ligue 1. Les Verts ont battu Rodez hier à l'issue d'une interminable séance de tirs au but. Un homme qui a pillé mon adolescence. Flavie Flamand annonce avoir déposé plainte pour viol contre Patrick Bruel. Des faits qui se seraient produits en 1991 alors qu'elle n'avait que 16 ans, Samuel Wagon.
2: Oui, l'animatrice qui avait témoigné anonymement dans Mediapart début mai décrit une scène dans l'appartement de l'artiste. À cette époque, elle se rend régulièrement à Paris pour assister à des tournages d'émissions ou des shootings. Elle accuse le chanteur de lui avoir offert un thé avant de perdre connaissance. Son seul souvenir, Patrick Bruel, lui reboutonnant le pantalon sur un lit. De son côté, Patrick Bruel lui reconnaît une relation épisodique avec Flavie Flamand dans les années 90, mais assure par la voix de ses avocats ne jamais l'avoir violée ou droguée. Il en tient pour preuve que leurs échanges ont toujours été amicaux depuis qu'il a été invité à plusieurs reprises dans ses émissions. Une réalité selon lui parfaitement contradictoire avec son récit aujourd'hui.
1: Déjà visé par 3 enquêtes en France et en Belgique et actuellement au théâtre, Patrick Bruel prépare une nouvelle tournée qui doit débuter le 16 juin. Une pétition a été lancée pour réclamer son annulation. Dans l'actualité, également beaucoup d'émotions. Hier, dans la commune de Fère, en Tardenois, dans l'Aisne, des centaines de personnes ont assisté aux obsèques de Chloé, cette adolescente de 14 ans tuée la semaine dernière sur le chemin de son collège. Le principal suspect, âgé de 23 ans, est une ancienne relation amoureuse. Il a été mis en examen pour assassinat et viol sur mineur. Laurent Nunez se dit déterminé à gagner la guerre contre le narcotrafic. Déclaration du ministre de l'Intérieur après cette nouvelle fusillade mortelle à Nantes. Un ado de 15 ans a perdu la vie jeudi soir. 2 autres ont été blessés. La piste du règlement de compte sur fond de trafic de stupéfiants est privilégiée car le quartier est connu pour être un point de deal. Mais pour y faire face, la police manque de moyens selon Christophe Lannes, secrétaire départemental du syndicat de police Unité 44.
3: On le réclame depuis longtemps, plus d'effectifs. Il manque une centaine d'effectifs quand même à Nantes pour pouvoir protéger et sécuriser la population nantaise. Et au niveau des BRI, il nous manque à peu près l'équivalent d'un groupe BRI, c'est-à-dire 6 effectifs qui nous manquent pour lutter contre le narcotrafic. Bon, à chaque fois, on a l'impression de mettre un pansement sur une jambe de bois. On travaille d'un côté, ça se développe de l'autre et on passe constamment d'un secteur à l'autre. On demande plus de moyens au niveau informatique, des logiciels qui tiennent la route, des moyens techniques et des moyens en effectif.
1: Invité hier soir sur le plateau de C'est à vous, Laurent Nunez annonce que le Premier ministre va réunir dans les prochains jours le comité interministériel de lutte contre la criminalité organisée. Aucun élément ne laisse penser à l'apparition d'un variant plus dangereux. Les mots rassurants de la ministre de la Santé Stéphanie Rist hier soir. L'Institut Pasteur a réalisé le séquençage complet de la souche du virus détectée chez une passagère française du MV Andus. Il n'a pas muté et correspond aux souches déjà connues et surveillées en Amérique du Sud. Le cessez-le-feu prolongé de 45 jours entre Israël et le Liban, entré en vigueur il y a un mois, il arrivait à expiration ce dimanche. Une trêve pas vraiment respectée par l'armée israélienne qui a encore mené hier plusieurs frappes contre le Hezbollah dans le sud Liban. Le département d'État américain annonce que de nouveaux pourparlers se tiendront entre les deux États début juin à Washington. Les États-Unis qui mettent en garde Taïwan contre toute proclamation d'indépendance. Le gouvernement taïwanais a répondu ce matin à Donald Trump en affirmant être une nation indépendante et pas subordonnée à la Chine. On passe au foot. Au bout du suspense, ce sera bien Saint-Étienne qui jouera la montée en Ligue 1. Hier, les Verts ont fait chuter Rodez au terme d'une séance de tir au but irrespirable dans ce deuxième match de barrage. Le coach des Stéphanois, Philippe Montagny, a tenu à féliciter son adversaire du soir au micro de Beansport. Écoutez.
4: Je voulais quand même féliciter Didier et son équipe Rodez, mais ils ont fait une série mais incroyable. Ce club Rodez méritait autant que nous la qualification. Ça s'est joué à pas grand chose, mais il faut leur tirer un grand coup de chapeau parce qu'on voit qu'avec peu de moyens on peut faire de grandes choses et ils ont fait de grandes choses. Mais bon, on a bagarré, le combat continue, on a bagarré pour être là. On voulait, comme on n'a pas pu monter directement, on voulait le plus loin possible dans ces barrages. On y est, on va préparer cette finale sur deux matchs qui s'annoncent difficiles, mais impossible n'est pas stéphanois.
1: Prochaine étape, le barrage aller-retour face au 16e de Ligue 1 les 21 et 24 mai qui de Nice, Auxerre ou Le Havre défiera Saint-Etienne. Réponse ce dimanche soir à l'issue de l'ultime journée de Ligue 1. Tous les matchs se joueront en simultané à 21h. Notez que le championnat de national a aussi rendu son verdict hier. Dijon et Sochaux vont retrouver la Ligue 2. Voilà pour ce point sur l'info. Excellente journée.
0: Merci Léo, à tout à l'heure. Vous êtes toujours à l'écoute de votre radio locale Ornithorynque. Et jusqu'à 9h, c'est votre matinale, c'est pas trop tôt. On va continuer avec les rubriques et on va retrouver la rubrique écran large. C'est la rubrique cinéma des films qui sont sortis cette semaine. Une rubrique présentée par Patoche. Et cette semaine, il était et il est accompagné par Ludo. On retrouve tout de suite à 8h22 sur l'antenne de votre radio locale Ornithorynque. Bon réveil tout le monde.
5: L'actualité du cinéma, c'est sur écran large. Salut à tous, salut Ludo.
6: Salut Patoche et bonjour à tous.
5: Prêt à commenter avec moi les films en sortie nationale ce mercredi 13 mai?
6: I'm ready.
5: C'est Cannes, et bien ce film qu'on va vous présenter, et bien c'est pas le 13 mai, il sort le 14, forcément.
6: C'est incroyable.
5: Il est présenté en compétition, ça s'appelle Histoire parallèle de Asghar Farhadi.
6: Avec une super distribution.
5: Ah bah oui, Isabelle Huppert,
6: oui.
5: Virginie Efira,
6: ouais.
5: Pierre Niney, Vincent Cassel, Adam Bessa, India Air et la participation de Catherine Deneuve.
6: Ouais, je peux te dire un peu.
5: Hein. Un beau casting, il a toutes ses chances pour la compétition. En tout cas, on va en savoir plus sur ce film avec le petit résumé. Je t'écoute.
6: En quête d'inspiration pour son nouveau roman, Sylvie espionne ses voisins d'en face. Quand elle engage le jeune Adam pour l'aider dans son quotidien, elle ignore que celui-ci va bouleverser sa vie et son travail, jusqu'à ce que la fiction qu'elle avait imaginée dépasse leur réalité à tous.
5: Eh ben, ouais. Avec ça, on n'est pas bien plus avancé.
6: On n'a plus qu'à écouter. Hein.
5: On écoute la bande-annonce.
7: L'autre jour, je l'ai revue. La ressemblance de cette femme avec ma mère est peut-être un hasard. Mais le fait qu'elle travaille dans l'appartement de l'autre côté de la rue n'est pas qu'une simple coïncidence.
8: Comment tu fais pour écrire ces histoires? Comment tu les inventes?
7: Pourquoi tu veux savoir?

0: Adam, on chantait. Pourquoi t'as fait ça?
1: Je voulais la connaître.
2: Mais ça devient chaud, là.
3: Arrête de tout mélanger. Je suis pas la fille de son histoire.
4: Ça n'a rien à voir avec nous, ces conneries.
5: Bah parce que ça n'a rien à voir avec vous, pourquoi vous êtes si énervé?
6: Aujourd'hui.
7: Ah oui, se comporte comment?
8: T'approches pas de moi!
9: Histoire parallèle, c'est dans toutes vos salles à partir de ce jeudi 14 mai.
10: Oui. Voilà. Mmh.
9: Bah
10: oui, toi aussi. Ah bah on est d'accord alors.
9: Un peu compliqué.
10: Oui.
9: Enfin si, on comprend que tout le monde s'intéresse à savoir comment Isabelle Huppert écrit ses romans. Si elle part d'une base vraie, si c'est inventé, si c'est de la fiction, si c'est des histoires vraies.
10: Et, ça on est d'accord.
9: Et là, eh bien tout le monde lui pose la question et dit mais non, c'est mon imagination, etc.
10: Voyons.
9: Et puis il apparaît qu'effectivement, si on regarde bien, ça se croise un peu. Elle observe une jeune femme aussi qui l'inspire pour son roman.
10: Mmh.
9: Et voilà, c'est un peu quel est le secret de ces romans et comment les personnages autour d'elle vont s'y intéresser ou pas d'ailleurs.
10: Oui, et comment ils vont se croiser et comment ils vont interagir par rapport à ce qu'elle va sortir dans son roman, quoi. Parce que bien sûr, ils vont tous s'identifier et quand ils vont se croiser, eh bien, ils auront des questions à se poser mutuellement, ou en tout cas des réactions. Et donc, elle va être au centre de tout ça, c'est ce que je comprends. Ce petit bémol que je dirais, c'est que je trouve que la bande-annonce, elle est un peu décousue, voilà.
9: On a du mal à s'attacher au personnage.
10: Voilà, ouais, donc ouais. On ne sait pas, voilà, volontaire, pas volontaire, ça c'est à voir, on ira voir le film. Mais c'est pas une bande-annonce qui te dit, là j'ai vraiment envie d'y aller, quoi. Mm. Tu sais, bon, avec Isabelle Huppert, tu sais très bien qu'elle a fait des films un peu particuliers quand même. Hein.
9: Bah, elle fait des bons films.
10: Oui, elle fait des bons films, hein, mais il n'y a pas de problème.
9: C'est toujours, ambiance,
10: mais c'est son univers. Hein,
9: c'est toujours des films à ambiance,
10: ouais, exactement, donc là on est dedans.
9: Et puis, bon, c'est vrai qu'il y a une règle qui est souvent vérifiée dans les auteurs de romans, c'est que quand tu décris des personnages proches de toi ou qui ressemblent à des personnages, l'autre, il dit « Mais je suis pas comme ça !» etc.
10: Exactement.
9: Et c'est un déni parce qu'on n'a pas le recul ou le miroir. Il dit « Mais c'est pas vous !» Mais pourtant, c'est quand même inspiré de...
10: Ouais,
9: et
10: ouais.
9: Donc, il y a des gens qui aussi peuvent le prendre mal de cette façon-là. Donc, voilà, intéressant en tout cas. On va voir quel score il va le faire sur le Festival de Cannes.
10: Ouais, juste une petite précision, mon cher Patoche. C'est que c'est indiqué comme un drame. Alors,
9: Oui, mais bon, tous les films. Un film, un roman, c'est un drame, c'est un film dramatique, c'est inventé, c'est un drame.
10: Bon, ça veut dire. Je te fais confiance.
9: Drama, ça veut dire c'est général.
10: Oui.
9: C'est pas forcément malheureux.
10: Oui.
9: Hein. Ça n'a rien à voir.
10: Bon.
9: Le deuxième film, c'est une comédie dramatique.
10: Ah, bah tu vois.
9: On rigole quand même, ça veut dire. Élise sous emprise de Marie Raymond. Avec Marie Raymond, elle a bien le droit de jouer dans ses films, elle a raison.
10: Ah oui.
9: José Garcia, Gustave Kervern, et bien il a un deuxième film cette semaine. Olivia Coy et Yannick Chouara, le petit pitch.
10: Rien ne va plus dans la vie d'Élise. Engluée dans une relation toxique avec Léopold, elle se retrouve propulsée à la tête d'une troupe de théâtre suite à la mort soudaine du metteur en scène dont elle était l'assistante. Submergée par des crises de panique, Élise vacille. Mais peut-être est-ce dans cette confusion qu'elle parviendra à se libérer de ses emprises et à reprendre le contrôle de sa propre vie.
9: Voilà, telle est la question. On écoute la bande-annonce pour se faire une petite idée de ce qui la panique. On en voit.
11: J'aimerais bien qu'on s'en aille comme ça, 3 jours, tous les deux.
12: Moi aussi.
13: Jamais une complicité pareille avec personne.
14: Putain, mais heureusement qu'on vit pas ensemble. Heureusement, j'aurai toujours des femmes autour de moi. Je suis comme ça.
15: Ouais, on se voit, la toile, tu me dis. Hein.
12: Ouais, ouais.
15: Pareil,
12: bah ouais.
15: Sois sûr.
12: Non, mais oui, quoi?
16: Tout se passe bien? Les répétitions?
12: Non, là, j'ai l'impression qu'on est bientôt prêt. Alors oui, c'est donc le...
17: Ça va mieux, toi?
12: J'arrive pas à respirer.
14: Si tu peux pas le vivre, c'est pas grave.
16: Élise?
14: On arrête.
16: Élise?
12: Ce qui déclenche la première crise de panique, c'est quoi?
18: Certaines peurs peuvent tout à fait se développer à partir de situations relationnelles répétitivement anxiogènes.
17: Tout d'un coup, ça démarre, et là, je sens le truc monter.
12: C'est fort ce que vous m'avez donné, non? J'ai l'impression qu'il y a les dossiers qui avancent.
1: épisode de tétanie peut être provoqué par une peur soudaine, un stress.
6: C'est à vous, les chèvres. Essayez de la rassurer.
7: Vu l'état du monde, je vois pas bien ce qui pourrait la rassurer. Hein.
19: Pourquoi t'es pas avec les grands?
7: C'est pas si simple hein, de comprendre ce pourquoi on est réellement fait.
20: Il faut replonger dans l'arène, fatiguer la peur.
9: Élise sous emprise, c'est dans toutes vos salles ce mercredi 13 mai. Bon, une jeune femme qui forcément est manipulée un peu par son par l'amour qu'elle porte pour un homme qui en fait il a plusieurs femmes, hein, il se fiche un peu d'elle quand même la plupart du temps. Il dit moi j'ai l'habitude d'être entouré des femmes, etc. Elle, ça la choque. Et puis il y a cette pression aussi dans le milieu du théâtre quand elle prend la place du metteur en scène. Et là elle panique, elle a des crises d'angoisse, elle s'évanouit. Et là comment elle va faire pour surmonter tout ça? Ça peut arriver effectivement de se sentir submergé, et là eh ben, ça va être une sorte d'apprentissage avec des clubs, des rencontres, des cercles anonymes pour pouvoir surmonter tout ça. Donc voilà, intéressant en tout cas.
10: Intéressant, oui, intéressant. Moi j'ai pas été emballé, hein. Franchement, honnêtement, je trouve qu'il y a des longueurs à mon avis dans ce film.
9: Un peu de longueur, oui, ouais. Parce que c'est un peu redondant, ouais. la façon dont on cherche à se soigner.
10: Ouais, exactement. Donc si tu veux, ça m'aspire pas énormément, puisque ça, ceci étant dit, le jeu d'acteur est là, hein, y a pas de problème, parce que jeu des longueurs, c'est pas facile. Mais c'est pas le film que j'attendrai le retour pour honnêtement pour dire oui j'y vais ou pas. Un film ambiance aussi ça.
9: Bah évidemment, mais puis un film, on dirait une histoire personnelle, et je pense que ça peut aussi répondre à certaines personnes qui vivent aussi ce genre d'angoisse, et comment on peut éventuellement les surmonter, voilà. En tout cas, faut
10: c'est un film thérapeutique.
9: Oui, tout à fait, voilà. Et bien voilà pour les deux films qu'on devait vous présenter, Histoire parallèle et Élise sous emprise. Faites-vous votre avis, allez au cinéma, puis n'hésitez pas à nous contacter sur contact@ornithorynque.net pour nous donner votre avis. Merci Ludo.
10: Merci Patoche.
9: Salut.

0: aujourd'hui. Nos pas nous mènent en centre Nord-Sarthe, à mi-chemin entre Le Mans et Alençon, entre Alpes-Mancelles et Saônois, canton de Sillé-le-Guillaume, à la rencontre des Saint-Christophorés, les près de 250 habitants de Saint-Christophe du Jambé. Attention à ne pas confondre avec Saint-Christophe en Champagne. Bordée par la Sarthe, commune rurale à habitat très dispersé, Saint-Christophe du Jambé est bordée par Moitron-sur-Sarthe, Piacé, Juillé, Beaumont-sur-Sarthe, Assé-le-Riboul et Ségri. Pour le plaisir de visiter, direction le château de la Cour Duval de 1902. Autre édifice patrimonial architectural indéniable, l'église Saint-Christophe du 15e siècle, en pierre de Roussard, classée au titre des monuments historiques en 1912 et qui abrite une statue en bois de Saint-Christophe. Autre manière de se recueillir et d'apporter calme et sagesse à son âme auprès des diverses croix de chemin qui parsèment le territoire de la commune. Également auprès du monument aux morts en hommage à ce tombé pour la patrie. Pour vous orienter, basez-vous sur les différentes plaques de cochers dispersées à travers la commune. Vous aurez ainsi tout loisir d'agrémenter votre randonnée en allant à travers les lieux-dits et écarts de la commune comme le Perrin avec sa croix provenant d'un cimetière, les Terres Fortes ou passer l'ancienne ligne de tramway, mais également juste sans but autre que bucolique et le plaisir de découvrir. De plus, nous suivons la trace de Rabelais et de la famille du Bellay. La cure de Saint-Christophe du Jambé a été concédée à Rabelais en 1551. Il la résigne peu avant sa mort, le 9 janvier 1553. Si vous appréciez les activités et manifestations peu ordinaires, à noter que le comité des fêtes organise chaque année des repas d'environ 200 personnes, choucroute, potée sartoise, mais surtout le pèlerinage automobile depuis plus de 50 ans avec un repas champêtre dans les jardins du château. Fin de cette balade à Saint-Christophe du Jambé. Mais nous nous retrouvons très vite pour une nouvelle déambulation sartoise. À bientôt et sartoisement vôtre.
1: Merci Yves qui nous fait découvrir des communes sartoises que on connaît pas forcément. Hein, Saint-Christophe du Jambé, personnellement, je ne connaissais pas. Ben voilà, pour celles et ceux qui n'ont pas écouté toute cette rubrique, elle sera diffusée tout à l'heure à 13h30 et à 19h sur l'antenne d'Ornithorynque. Je vous souhaite de passer une excellente journée, 8h34 dans un instant. Votre rubrique d'information, ça s'appelle Venez Nombreux. C'est des rubriques que vous nous envoyez. Et vous aussi, vous pouvez nous envoyer des titres que vous produisez comme le groupe qu'on va retrouver tout de suite. C'est un groupe sartois, il s'appelle Alter Ego. Ils viennent de faire une reprise du titre Femmes Libérées. Je vous propose de l'écouter et de découvrir tout de suite sur Ornithorynque.

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1: Le samedi 16 mai, l'Anibray Omnisport Intercommunal de Saint-Calais organise ses 22e rencontres des Trois Vallées avec trois parcours cyclos, 54, 85 et 112 km et trois parcours marche, 10, 14 et 20 km. Départ de 13h30 à 15h, clôture à 18h. Rendez-vous à la salle du camping rue du Lac. Pour tout renseignement, contactez Joël au 06 29 13 09 01. Tresson, Tressirque. C'est le samedi 24 mai à Tresson pour un spectacle sous grand chapiteau orchestré par le cirque d'Anges Heureux. Il vous présente à 14h30 les Danges Heureux et les Apprentis pour des performances amateurs. À 17h30, les Unstoppable, une performance d'amateurs pro. À 19h30, Thibo Performance, c'est un one-man band show. À 20h30, le duo décadré, Pirouette et Plume par le cirque familial de Hautvol. Et à 21h30, Thibo, deuxième partie. Rendez-vous donc au chapiteau de Tresson, entrée libre, sortie au chapeau, avec la participation de la MJC de Bouloir.
2: L'association du patrimoine de l'Auroué, pays de Lucé, organise son concert dans l'église de Saint-Vincent-du-Lauroué le samedi 6 juin à 20h45. La soirée sera animée par le quartet Naya Samba Jazz. 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
4: Belle matinée, vous êtes sur votre radio locale. Il est 8h40. Dans quelques minutes, on va retrouver Luc avec sa rubrique Une dose de rock que vous retrouvez tous les jours sur l'antenne d'Ornithorync juste avant 9h moins le quart et puis également à 18h15. Pour l'instant, avant de retrouver du rock, je vous propose de retrouver un joueur de blues, Monsieur Michel Jonas, qu'on écoute tout de suite sur votre radio locale Ornithorync. Et bienvenue tout le monde, c'est pas trop tôt avec Teddy.

Une dose de rock. Amis, amis, bonjour. Bienvenue pour votre dose de rock journalière sur les ondes d'Ornithorynque. Aujourd'hui, on écoute Die Alright par The Hives.

Die Alright, Party Ice, tiré de l'album Your New Favorite Band. C'était votre dose de rock pour aujourd'hui. Restez à l'écoute du 90.2. Et souvenez-vous que le rock'n'roll est immortel. C'était une dose de rock.

0: Belle matinée tout le monde, soyez les bienvenus, vous êtes sur Ornithorin, qu'il est 8h50, dans un instant on va faire une rediffusion de l'album de la semaine, juste après l'horoscope tout de suite de Nathalie et Lionel.
1: Bonjour à tous. Alors, quelle sera l'ambiance de cette journée ?
2: Bélier, optimiste, chaleureux et sûr de vous. Vous redeviendrez un individu agréable à vivre.
1: Taureau, vous voulez faire fructifier votre argent ? Écoutez les bons conseils d'un proche.
2: Gémeaux, excellente journée. Il ne tient qu'à vous de réaliser ce qui vous tient à cœur.
1: Cancer, il faut vous accrocher à vos rêves et tenir bon.
2: Vous êtes lion, alors sortez, voyez donc du monde. Vous ferez peut-être des rencontres intéressantes à plus d'un titre. Et ça vous changera agréablement les idées.
1: Vierge, vitalité excellente, mais un peu d'agitation mentale est à redouter. Évitez de dramatiser pour un rien.
2: Balance, évitez de vous sentir coupable d'être heureux à la vue du malheur des autres.
1: Scorpion, vous avez d'excellentes intuitions, exprimez-les. Elles intéressent plus d'une personne.
2: Sagittaire, vous parviendrez plus facilement à vous extérioriser et à exprimer vos sentiments.
1: Capricorne, ne soyez pas trop directif avec votre entourage, car des heures risquent d'éclater.
2: Les Verseaux, c'est très certainement avec votre conjoint que vous trouverez le bonheur aujourd'hui.
1: Enfin, Poisson, vous êtes bien organisé, entreprenant aussi. Vous saurez multiplier les activités intéressantes. Bonne journée à tous. À demain pour un nouvel horoscope. Nous fêterons Solange.
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5: Salut à tous et bienvenue sur l'antenne de votre radio locale Ornithorynque. C'est l'heure de se retrouver pour Au cœur de l'album, la découverte musicale de la semaine. Et cette semaine, je vous propose de découvrir Volume 2, le deuxième album studio du groupe de rock canadien Angine de Poitrine. Le groupe, originaire de la ville de Québec, s'est formé en 2019, à l'instar du groupe Daft Punk qui se produisait caché derrière leur casque. Le groupe Angine de Poitrine se produisent, eux, avec le visage dissimulé derrière des masques en papier mâché surdimensionnés. En 2024, ils ont sorti leur premier album studio qui s'appelait Volume 1. Le 3 avril dernier, ils ont sorti Volume 2, un album principalement instrumental qui combine le rock progressif et mathématique. Volume 2, le nouvel album du groupe Angine de Poitrine, c'est la découverte musicale que je vous propose tout au long de cette semaine sur l'antenne d'Ornithorynque. Voici tout de suite un titre extrait de cet album, c'est le titre Fabienque.

0: votre radio locale Ornithorynque. Un titre extrait de Volume 2, le second album studio du groupe de rock canadien. Un album principalement instrumental. Voulez en savoir plus sur le groupe Angine de Poitrine? Rendez-vous sur leur chaîne Spotify, YouTube, ainsi que sur leurs différents réseaux sociaux, Facebook, Instagram et X. C'était la découverte de la semaine dans votre rubrique Au cœur de l'album sur Ornithorynque.
1: Passez une agréable journée, vous êtes sur Ornithorynque, il est 9h. Et votre matinale, c'est pas trop tôt, c'est terminé pour aujourd'hui. Mais n'oubliez pas qu'aujourd'hui, eh bien, Ornithorynque se déplace.
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1: 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On félicite d'ores et déjà eh bien, nos amis du comité des fêtes de Saint-Marc-de-Locné qui organisent depuis plusieurs années un événement comme celui-ci. 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Ornithorynque, radio officielle des 24 heures de la Bille, sera avec vous tout au long du week-end. C'est pas trop tôt, eh bien c'est terminé pour aujourd'hui. Je vous annonce simplement que demain Emeline, ne sera pas présente hein, puisque place au direct avec les 24 heures de la Bille, puisque Emeline qui ne pourra pas être présente sur place ne pourra pas non plus être au studio. Bah voilà. Donc en tout cas, vous allez retrouver C'est pas trop tôt avec Luc dès lundi. Quant à moi, je vous souhaite de passer un agréable week-end. Je vous retrouve également lundi à partir de 10h, de 10h à 11h comme chaque jour de la semaine pour l'émission Teddy avec vous. Allez, je vous laisse avec Monsieur Stevie Wonder, que vous avez pu également retrouver dans l'émission Écoute le concert à l'occasion de ses 76 ans. Voici un de ses plus gros cartons, Superstition. Bon week-end sur votre radio locale Ornithorynque.

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1: Bonjour à tous. Un chef de l'État islamique tué au Nigeria, annonce de Donald Trump ce matin après une opération anti-djihadiste menée par les États-Unis. Qualifié de terroriste le plus actif du monde, l'homme était le numéro 2 de Daesh à l'échelle mondiale. C'est la deuxième fois en 5 mois que le président américain lance une intervention de son armée au Nigeria, où il dénonce des supposées persécutions dont seraient victimes les chrétiens. Il arrivait à expiration ce dimanche. Le cessez-le-feu est prolongé de 45 jours entre Israël et le Liban, une annonce du département d'État américain, même si de nouvelles frappes israéliennes ont visé hier le sud du Liban. Un nouveau cycle de discussions pour tenter de mettre fin à la guerre aura lieu début juin à Washington. Laurent Nunez se dit déterminé à gagner la guerre contre le narcotrafic. Déclaration après cette nouvelle fusillade mortelle hier à Nantes. Un ado de 15 ans a perdu la vie.

0: Matignon doit tenir un comité interministériel de lutte contre la criminalité organisée dans les prochains jours. La météo a eu raison des fêtards. La free party qui a débuté jeudi en Lozère est terminée. Le froid et la neige ont fait fuir les derniers participants. Jusqu'à 1500 personnes se sont rassemblées sur les hauteurs de Saint-Privat-du-Faux. 10 000 étaient attendus sur le week-end. Un événement en plein débat parlementaire sur le durcissement des sanctions contre les organisateurs de rave party. Un homme dans un état critique après une attaque de requins en Australie. L'incident s'est produit près de la ville de Perth. Près de 1300 incidents impliquant des requins ont été recensés en Australie depuis 1791. Les scientifiques estiment que la surfréquentation des eaux et la hausse des températures des océans modifient leur schéma migratoire, ce qui pourrait contribuer à une augmentation des attaques. Et puis une première pour la star française du basket. Victor Wembanyama va disputer la finale de Conférence Ouest NBA avec les Spurs. Le géant a inscrit 19 points cette nuit lors de la victoire décisive de San Antonio face au Minnesota Timberwolves de Rudy Gobert. Les Spurs défieront en finale Oklahoma City, champion en titre. Très bonne matinée à tous.
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0: Parti suivre son rêve de voyage, de découverte et de rencontre à 50 ans, Patricia a posé ses valises sur le littoral brésilien, non loin du plus grand poumon vert de la planète.
1: C'est ici qu'elle vit, au cœur du plus grand pays d'Amérique du Sud, terre de biodiversité, alliant plages paradisiaques, forêts luxuriantes, zones arides et pampas, rythmée par la musique brésilienne aux sonorités plurielles, à l'image des multiples métissages de sa population.
2: C'est un paysage différent qu'on peut visiter ici et qui est très, très atypique par rapport à d'autres coins du monde, je crois. Ce sont les lençóis, c'est-à-dire c'est un désert de sable avec des lagons partout. Et c'est absolument... C'est magnifique.
3: Je m'appelle Patricia Sanchez, épouse Valdin. Et je vais avoir bientôt 52 ans. Et j'ai pas vu le temps passer, sincèrement. Et en fait, j'ai pas beaucoup changé, voilà. Je suis toujours la Patricia de mes 15 ans. Et donc, la Patricia de mes 15 ans, elle m'a amenée ici, au Brésil, parce que quand j'étais jeune, je rêvais de voyage. C'est que je suis venue au Brésil quand j'avais 20 ans et que je n'aurais jamais pensé y revenir et surtout y vivre. Quand j'avais 20 ans, je suis allée à Rio avec une amie. Donc déjà, c'était la grande ville. C'est pas pareil. C'est vraiment des ambiances et voilà. Déjà, ici, ce qu'il faut bien comprendre, c'est que la population est principalement amérindienne. Et à Rio, il y a plus de blancs. La population est plus blanche. Je suis prof de musique et donc j'ai arrêté de travailler pour commencer cette aventure avec mon mari qui lui est à la retraite. Donc, je me suis dit, bon, ben, si tu tentes pas l'aventure maintenant, ben, tu la tenteras jamais et puis tu auras des remords. Donc, à l'époque, on avait un voilier. Donc, on est parti traverser l'Atlantique et puis commencer une nouvelle vie dans les Caraïbes pour voyager, pour visiter l'Amérique latine avec le bateau, etc., etc. C'était donc en 2019, en arrivant dans les Caraïbes, c'est le mois de février, ben, le Covid est arrivé sur ces entrefaits et a stoppé bien des projets. Les restrictions étaient les mêmes que sur la Terre. On n'avait pas le droit ni de se baigner, ni encore moins de naviguer, etc. Mais même ensuite, quand on a été libérés, et on s'est rendu compte que ben, les libertés qu'on pouvait avoir avant, ben, du coup, elles étaient restreintes. Devant toutes ces contraintes, du coup, bon, on était là, qu'est-ce qu'on fait ? Puisqu'en fait, notre idée, c'était qu'au bout de quelques années de navigation, eh bien, nous, on voulait se poser quelque part en Amérique latine. Notre futur projet, ben, s'est raccourci. C'est à côté d'un village, le village le plus connu, c'est Jericoacoara. Et la particularité de là où nous sommes, c'est un spot de kitesurf. On a ici une saison sèche. Et pendant cette période sèche, il y a un vent constant qui vient de la mer. Et donc, et qui ramène donc les kitesurf vers la terre. Et donc, qui est propice à cette pratique de kite. À part le kitesurf sur l'océan, ce sont pas des plages où tu peux te baigner. C'est-à-dire, l'océan n'est pas engageant au niveau de la baignade. Mais du fait que toute la région est baignée
2: est rempli de lagons. T'as des lagons partout ici. Donc en fait, les gens vont se baigner dans les lagons. Et c'est là, tu as beaucoup de lagons qui ont été aménagés. Tu as sur le rivage, tu as des restaurants, beaucoup de restaurants. Et dans l'eau, ils ont aménagé, ils ont mis des hamacs. Pourquoi vivre ici? Bon, il y a d'autres coins pour où il y a la mer, le soleil, etc. On a apprécié un petit vent de liberté. Et là, il n'y avait pas de stress. Les gens sont tranquilles, ne sont pas agressifs. Et ensuite, on a pu constater qu'il y a une facilité d'entreprendre ou d'acheter plutôt et de bâtir ici. Donc en fait, on s'est mis en quête d'un terrain, ce qui n'était pas difficile parce qu'ici, tout le monde, les natifs, on les appelle les natifs, justement avec l'arrivée massive de ce tourisme français et européen, essayent de vendre leur terrain pour justement engranger un peu d'argent puis avoir une vie un peu meilleure. Donc ici, il y a beaucoup, beaucoup de terrains à acheter. Et pourquoi on a choisi ce village? Il s'appelle Castelliano parce qu'en fait, ici, il y a ce sont des familles qui sont établies ici. Et donc, on préférait être au cœur de la population, ce qui est plus intéressant et enrichissant quand on va à l'étranger. On arrive, donc on achète, il faut défricher un peu le terrain, parce que c'est la pampa, pour pouvoir après installer l'emplacement de la maison, etc. Donc, on fait ça le matin tôt, pour pouvoir préparer des feux pour le soir, pour pouvoir brûler la nuit. Parce qu'ici, on a le droit de brûler quand on veut, en fait. Faut pas demander d'autorisation. C'est le bon sens. On fait confiance et on fait appel au bon sens des gens. Et après, une fois que tu as le terrain et la permission, tu fais ce que tu veux sur ton terrain. C'est-à-dire, si t'as envie de monter, de faire un château, de faire trois maisons, tu fais ce que tu veux. Et donc, quand on est arrivé, donc on faisait notre petit travail. Et puis, au matin, vers 10h, on voit arriver un couple. Donc, on a supposé que c'était les voisins. Et c'était bel et bien les voisins. Et donc, le monsieur qui est arrivé avec son couple pour nous aider. Et donc, il a travaillé 2 heures avec nous. Pour dans le jardin pour faire l'état de feuilles et de bois pour brûler. Et puis vers 10h, sa femme qui est arrivée avec un plateau et dessus il y avait le café, le jus de mangue, l'eau, les petits gâteaux. Et ça nous a fait un bien fou parce qu'on commençait à se dire « Oh là là, qu'est-ce que je prendrais bien, un bon petit café et quelque chose à boire ?» parce qu'on n'avait rien du tout. Puis ça nous a fait chaud au cœur et ça a bien montré l'accueil qu'on a eu ici d'emblée, sans nous connaître, sans... Voilà. Il y a beaucoup, beaucoup de jeunesse qui travaille dans le bâtiment parce que depuis justement que tous ces touristes sont arrivés, il y a eu énormément de constructions. Donc, il y a beaucoup de jeunes et de moins jeunes, des pères de famille, tout ça, qui travaillent là-dedans. Les gens, ils travaillent quand ils ont envie et quand ils ont besoin. Ça nous fascine, en fait. Tu vas employer quelqu'un, par exemple, pour débroussailler, pour faire des choses un peu qu'on n'arrive pas à faire ou que mon mari a des difficultés à faire, il n'a pas envie, c'est trop dur, parce que ici les gens ils sont costauds, ils ont l'habitude du soleil, de travailler dans des conditions assez difficiles. Et donc par exemple tu peux faire travailler quelqu'un, il vient la semaine et puis tu l'attends pour le lundi, il va pas venir. Je sais pas parce qu'il a pas besoin, alors il vient pas, voilà. Et en fait, c'est comme ça. Les gens, ils travaillent
3: quand ils ont besoin. S'ils n'ont pas besoin, ils ne travaillent pas. Voilà. Ils ne sont pas stressés, quoi. Pas de stress. En fait, la devise ici, c'est no stress.

ici sont très croyants. Donc tu as beaucoup d'églises. Donc tu as des évangélistes, des catholiques, des témoins de Jéhovah. Enfin voilà, tu as toute une déclinaison des chrétiens. Donc les gens vont beaucoup à l'église, sont très pratiquants. Et d'ailleurs, lorsqu'il y a un événement sur la place du village, donc tu vois, ils mettent les chaises, les machins, tout ça, c'est souvent qu'il va y avoir quelque chose en rapport avec l'église. Ici, on est à la campagne. Évidemment, tu n'auras pas les mêmes distractions, tu n'auras pas les mêmes loisirs, etc. Dans le village où on est, les gens vivent simplement, ils ont leur maison, ils travaillent quand ils travaillent, et puis ils sont dans leur famille, et après ils vont à l'église. Ça me rappelle un peu l'Espagne, quand tu vas dans les villages et que tu as des maisons et tu as les petites mamies qui sont devant chez elles. Ben ici, les gens ils font comme ça. C'est-à-dire, ils sont devant chez eux et puis ils discutent, ils regardent les voitures passer. Ah, c'est rigolo, ils sont dans la rue comme ça, avec leur chaise et puis... Et puis voilà. Et puis le temps passe comme ça et tranquillement quoi. Les gens ils ouvrent des petites boutiques, ils ouvrent ce qu'ils veulent en fait. Au bout de la rue justement, de toujours ma rue là, il y a une petite dame qui était là devant sa et qui faisait à boire tout ça et puis voilà. Et puis, la dernière fois, je repasse avec une copine, on passe à pied, on rentre dans la boutique, enfin, elle était là, puis je dis, bah, tiens, on va rentrer, on va voir ce qu'il y a dans cette boutique. Et puis, il n'y avait plus à boire, en fait, elle avait changé, elle vendait des slips, des culottes. Voilà. Elle dit, ça marchait pas, alors j'ai changé. Donc, du coup, j'ai dit, bah, ça tombe très bien, je savais pas où acheter des culottes. Ben, j'ai acheté mes culottes, là. Voilà. À beaucoup de restaurants de natifs, c'est-à-dire des petits restaurants où tu peux manger à pas cher. Et puis ensuite, des restaurants où tu vois pas les natifs et c'est pour la clientèle touristique. Le Brésilien, il s'alimente principalement avec du riz. Et des feijão. Des feijão, ce sont les haricots traditionnels. Voilà. Donc ça, c'est vrai, ça, c'est le plat de base, on va dire. Hein. Ils font beaucoup de churrasco ici. Le churrasco, c'est le barbecue. Et les gens, là où on est, tu vas chez eux, ils ont un petit potager, ils ont des poules, voilà. Et ils arrivent comme ça, ils vivent comme ça. Si tu veux, ils vivent bien parce que ils s'autosuffisent presque. Dans chaque village, on a un poste de santé. Et donc, le médecin généraliste, là dans mon village, il passe deux fois par semaine. Mais si tu as un problème quelconque, tu as une infirmière et puis s'il faut appeler l'ambulance, eh ben, ils appellent l'ambulance et puis tu es amené à l'hôpital le plus proche. Je sais que les gens, personnellement, ils ont quand même une connaissance des plantes ici. Puisqu'il y a des plantes que j'ai dans le jardin et qui m'ont été données par des gens d'ici. Et ils me disent, bah, t'as ça, c'est bon pour ça, ça c'est bon pour ça, ça c'est bon, tu vois. Par exemple, là, j'ai un arbre qui est derrière, un arbre qui doit faire bien 20 mètres de haut. Et qui s'appelle le Janaguba. Et on m'a expliqué que quand on le saignait, il y a une sève qui sort, effectivement, une sève blanchâtre. Et donc, ils s'en servent pour les maux d'estomac, pour des choses comme ça, voilà. Les gens, pour se déplacer, principalement, se déplacent en moto. Et ce qu'il faut savoir, c'est qu'ici, on est dans du sable. Voilà. Donc là, si tu les invites à faire un Paris-Dakar, ils vont le gagner forcément. Parce que là, c'est des pilotes. Tu les vois conduire, c'est... Ah ouais, c'est vraiment, vraiment des pilotes. Et hommes, femmes... Alors, ce qui pour nous est dépaysant,
c'est que tu vois sur les motos, donc ils peuvent être à quatre, il y a toute la famille qui est sur la moto. Ou alors s'ils ont quelque chose à transporter, ben une échelle ou je sais pas, ben, si tu veux commander une échelle, qu'à cela nous tienne, on te l'amène en moto. voilà, il n'y a pas de problème, il n'y a pas de problème. C'est la circulation, le code de la route à l'amiable, c'est-à-dire au bon sens et à la cordialité. Les gens, c'est « Oh, je t'évite, oh, je passe, ah, salut, ben ouais, c'est bon, je t'ai laissé passer, donc je te fais un grand coucou pour te remercier de m'avoir laissé passer. » Alors, je dis pas qu'il n'y a pas des cartons. Ce que je constate, c'est que ici, comme leur vie dépend d'eux, finalement, hein, donc ils sont très vigilants. Il y a un rituel qui se fait et on m'a dit que c'était dans toute l'Amérique latine, les filles fêtent leurs 15 ans. C'est un passage à la femme. Et ces 15 ans sont fêtés comme un mariage. Il y a des tables, des nappes blanches. Il y a une jeune fille qui m'a invitée donc à son anniversaire. Et puis j'arrive, il y avait toute une tablée où je retrouve les professeurs de l'école, la directrice, etc. Je m'assois avec eux et puis la directrice me dit « Mais ton mari n'est pas là ?» Je dis « Bah non, je sais pas s'il pouvait venir ou pas. » Elle me dit « Mais oui, il est invité, va le chercher. » Et donc là, un jeune homme qui sort habillé en costume, qui vient faire descendre la jeune fille, la faire descendre de la voiture. Elle est habillée en princesse. Et puis là, il y a tout un rituel où ils font passer un poupon, ils lui donnent un poupon et des chaussures à talons. Donc là, ça veut dire bah tu peux avoir des enfants, tu peux te marier et tu es une femme maintenant. Et donc, paraît-il qu'ici, c'est plus que le mariage, quoi. Des fois, parce que ça demande... Ils mettent toutes leurs économies dans cette fête-là. Dans notre désir de s'intégrer dans le village, je m'étais dit que je donnerais des cours aux enfants de l'école. Donc, ça a été le cas, des cours gratuits. Peut-être 6 mois après mon arrivée, ça a duré quelques mois. Et là, il y a une Française qui est venue me démarcher, pareil, pour que je donne des cours au village d'à côté, où j'ai récupéré 10 guitares qu'ils avaient eues, qu'on leur avait données. La première fois que j'ai donné des cours, je leur ai fait écouter de la bossa nova. Et la bossa nova, c'est principalement une musique carioca. Carioca, c'est la musique de Rio. Parce que la bossa, elle est née à Rio de Janeiro. Et donc ici, ils n'écoutent pas trop cette musique. Ils ne connaissent pas, en fait. Ici, on entend une musique, ils ont une musique traditionnelle qui s'appelle le foro. Alors, il y a la musique traditionnelle, puis il y a la musique qu'on entend qui a évolué, bien sûr, comme dans beaucoup de musiques. Donc, j'ai fait travailler aux enfants de la bossa nova, des chants, tout ça. Bon, tu sais, les enfants, ils sont ouverts à tout. Mais pour leur faire connaître cette musique-là, quoi, qui fait partie quand même du Brésil, mais qui est un autre coin du Brésil. Je prends ma guitare quand j'ai envie, je fais ce que j'ai envie, voilà. Mais quand on est passionné, je crois que c'est comme ça. La passion, c'est l'âme et ça anime la vie.

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Salut à tous et bienvenue dans le super son des 60s, le meilleur de la plus belle des décennies, vachement en vinyle et presque en direct avec au programme ce jour, Guitar Slim. Là, on va descendre en 1953, rien que ça. The Shepherds, là, on est autour d'un groupe vocal américain. On retrouvera aussi The Troops, là, était anglais. Mieko Hirota, celle-ci était japonaise. Et on ouvre, bien entendu, avec notre duo Gene Chandler et Barbara Acklin, From the Teacher to the Preacher, du prof ou du maître au prêcheur. Un petit peu de ça, l'enregistré en 1968. Duo vocal ici bien accompagné avec Gerald Sims à la guitare, un garçon qui a travaillé pour Chuck Berry et Louis Armstrong, s'il vous plaît. Et aux arrangements, Sonny Sanders de la maison Motown. La fille, c'est donc Barbara Acklin, choriste pour le label de Chess Records, avant de partir en solo. Et puis un petit duo aussi, ça va vite s'arrêter. Un succès quand même, Am I the Same Girl, qui sera repris par Dusty Springfield. Et puis Gene Chandler, lui, 16 albums au compteur, avec une carrière qui se poursuivra dans les années 70, toujours dans la même veine, un petit peu soul, et produit, certains albums produits par Monsieur Curtis Mayfield. Et d'ailleurs, en préparant cette émission, je regardais Gene Chandler et je me disais qu'il avait des petits airs de Cab Calloway.

va descendre d'une année et nous voilà en 1967 et on va changer complètement de musique avec ce groupe que je n'ai jamais véritablement diffusé, Captain Beefheart and His Magic Band Zigzag Wanderer, un petit morceau qui mélange à tous les styles, extrait du LP Safe as Milk. J'ai trouvé, on me dit c'est de l'électric blues, pourquoi pas, avec une drôle de pochette. Je trouve que ça correspond pas quand même tout à fait à ce que l'on trouve à l'intérieur. On voit le groupe en image un peu déformée par la lentille de l'appareil photo, un peu comme si on les regardait par le Judas d'une porte. On voit les musiciens en costume cravate et puis Captain Beefheart avec son chapeau, un garçon qui savait tout faire, poète, auteur, compositeur, chanteur, multi-instrumentiste et peintre. C'est d'ailleurs pour ça d'ailleurs qu'il va arrêter sa carrière de musicien en 1982 pour se consacrer uniquement à la peinture avec un certain succès. On l'a comparé dans les années 70 à Frank Zappa, notamment pour sa science, des mélanges musicaux. Et d'ailleurs, Zappa l'avait rencontré la toute première fois lorsque Captain Beefheart vivait toujours chez ses parents. Et Beefheart était assis dans le canapé en train d'écouter de la musique et il a crié « Maman, apporte-moi un coca ». Du coup, ça a donné une idée à Zappa, qui a composé le morceau « Why doesn't someone give me a coca ?»« Pourquoi est-ce que personne ne me donne un coca ?» Oui, c'est vraiment du Zappa.

vous, avec la petite voix qui fait peur à la fin. Allez, je vous l'avais promis, on va descendre en 1953 avec ce petit morceau de Rhythm and Blues, Well I Done Got Over It, de guitare Slim, un morceau qu'on pourrait croire enregistré en 1965. Le garçon est guitariste, on s'en doute, il s'appelle Eddie Jones de son vrai nom. 10 singles enregistrés avec son groupe dans les années 50 et il aura une influence considérable sur la décennie suivante, notamment sur certains bluesmen comme Albert Collins et sur Frank Zappa. Bah tiens, encore lui, c'est le premier quand même à faire des distorsions énormes avec sa guitare 10 ans avant Jimi Hendrix. Malheureusement, il ne verra pas les années 60, il va mourir à 32 ans d'une pneumonie en 1959. Ouais, dommage, il était promis quand même un bel avenir ce garçon, et qui avait commencé comme danseur, mais oui, dans la campagne américaine. Son surnom c'était Limber Leg, c'est-à-dire jambe agile, du fait donc de ses capacités à accompagner toute forme de musique.

France et retrouver les Charlots. Ce morceau, j'ai oublié, bon bouchoir. Bah oui, alors on connaît le style parodique des Charlots et ici on a Gérard Rinaldi qui chante en mimant un rhume. Alors côté, bon, passer le côté comique de la chose, faut pas oublier que ce sont d'excellents musiciens que ces garçons, Gérard Filippelli, Louis Rego, Jean Sarus et Jean-Guy Fechner. Un album enregistré à l'Olympia en 67, un autre de reprise de chansons de Boris Vian. Là, je pense qu'il devait être très à l'aise. Et puis quelques singles enregistrés sous le nom des problèmes et qui n'ont jamais été numérisés ensemble. On en trouve des petits bouts comme ci, comme ça. Qui va enfin s'occuper du répertoire des problèmes? Parce que là, on avait quand même quelque chose d'énorme.

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Je vais faire des bulles avec Maudé. Même le whisky, je peux plus le boire. Ça, je fais des bulles à chaque fois que je veux boire. Vraiment, ça peut parler, ça.

Voilà, ça c'est fait à présent avec le grand écart que nous allons prendre. On revient aux États-Unis en 1960 avec Fred Lowery, qui est un musicien aveugle. Alors on me dirait, il y a d'autres musiciens aveugles qui jouent de la guitare, qui jouent du piano. Bah oui, mais lui, son instrument, c'est la bouche, il est siffleur. Alors ça, c'est quelque chose d'assez étonnant. Une carrière commencée en 1939, s'il vous plaît. Deux titres enregistrés chez Columbia en 78 tours, qui se vendent à 2 millions d'exemplaires. Et il va toucher comme ça à énormément de styles musicaux, soul, gospel, easy listening, blues. Et sur la plupart des titres de ses albums, on retrouve le mot whistle ou whistling, c'est-à-dire siffler ou siffleur. Et ici, on a cette petite balade qui s'appelle Happy Hobo. Voilà, balade les mains dans les poches.

si vous aimez ce genre de musique, je vous signale quand même que nous avons une très grande siffleuse en France, mais oui, la comédienne Micheline Dax, qui a enregistré énormément de morceaux. Je me souviens d'ailleurs d'une de ses reprises du Summertime de Gershwin en sifflant. Franchement, c'est excellent. On va rester aux États-Unis, passer en 1969 dans une veine un petit peu soul funk avec The Chappells, You're Acting King of Strange. On va y arriver. Trois filles et deux garçons pour ce groupe vocal, fondé en 1964 à Baltimore, qu'aura tourné un petit peu. Ouais, c'est un peu la mode des groupes vocaux à cette époque. Il y en a un gros paquet qui enregistre une poignée de singles avant de disparaître aussi vite qu'arrivé. Eux ont eu la chance quand même en 2016 de voir un LP sortir avec tous leurs enregistrements. 11 morceaux seulement, et pourtant c'était plutôt bien. Hein. Elles s'appelaient Alice, Hélène et Evelyne, et puis les garçons, Joey et Lester.

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1: On va quitter Baltimore et partir du côté de l'Australie avec un groupe assez connu là-bas. Il s'appelle The Executives. Ils venaient de Sydney. Leur succès est resté local entre 1967 et 1970. Groupe formé autour d'une fratrie, Brian, Carol et Gary King, et puis des copains. Ils sont 6 au total. Et ils ont eu un petit titre de gloire en apparaissant dans un épisode de Skippy le kangourou. Et ils étaient déguisés en Ned Kelly. Alors Ned Kelly, on le connaît pas par ici. Mais en Australie, il est très connu. C'est un bandit de grand chemin, assassin, braqueur de banque au 19e siècle. Et si on a parlé tout à l'heure pour les Chappells d'avoir eu la chance d'obtenir une compilation de leur titre en 2016, et ben eux, ils ont eu un livre qui leur est consacré la même année 2016. Nous, on va s'intéresser surtout à ce qu'ils ont chanté, Bad Reputation.

0: Et nous arrivons à la mi-temps de cette émission et c'est le moment de retrouver notre rubrique 60s 2020. C'est au tour des garçons avec ce groupe au nom étrange Karaboudjan, un nom qui rappelle un vieux cargo arménien, mais oui, qui devait transporter des décibels en contrebande très certainement pour ces quatre garçons qui font pas mal de bruit et qui viennent du département de l'Aisne, Phil, Rafi, John et Orso, et qui ont roulé leur boss quand même depuis plusieurs années dans différents groupes. C'est l'école la plus dure, celle de la route, celle des petites salles de 50 personnes à remplir. Et là, on y a une formule qui est absolument magique dans ce groupe. On le sent, ça s'entend très bien entre les musiciens. Et ce titre, Ringo, référence bien entendu aux années 60. Elles sont partout dans le morceau que l'on va écouter là. En plus, c'est pas mal humoristique. On va traverser quelques garages du côté de la Floride et du Texas pour arriver en Californie de façon à retrouver l'ambiance un peu psyché. C'est chanté en français, c'est plutôt une bonne chose. Leurs références vont des Doors à Burgala. Alors c'est vrai qu'il y a un grand écart, mais entre les deux on trouve les Black Keys et Gainsbourg. Ça tient la route.
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bien sûr, on aurait pu citer les Beatles en référence. Le groupe s'appelle Caribou de Jean, le morceau Ringo. Et je leur souhaite plein de bonnes choses. On va rester dans le psyché ici en 1966-67 avec un groupe au nom un peu triste, The Tears, les larmes, et un titre plutôt joyeux, Race Rat, littéralement la course de rats. Ils venaient de Sacramento, ces garçons, et ils sont quatre autour de deux frangins, Richard et Robert Salazar. Ils ont tourné du côté de San Francisco. Bah tiens, voilà qu'on retourne en Californie avec l'appui d'autres musiciens. On ne sait pas grand-chose d'eux, si ce n'est qu'on les trouve sur une douzaine de compilations.

0: Et on va aller faire un tour à la maison mère en Angleterre avec The Troupe. Si on parlait tout à l'heure des compilations, et ben voilà un groupe que l'on ne trouve qu'en compilation. Il a pas mal enregistré dans les années 60, mais hélas, rien n'est sorti à l'époque. Le leader était pourtant pas n'importe qui, hein, Brian Connolly, futur fondateur d'un groupe au succès mondial dans les années 70 et qui s'appelle The Suite et qui n'oubliera pas ses partitions lorsqu'il jouait avec The Troupe, puisque l'un des morceaux enregistrés par The Suite n'est autre chose qu'une reprise de On the Spotlight qu'il a enregistré avec The Troupe. Bel exemple ici qu'on va retrouver en 65, bel exemple de freak beat avec ce morceau You'll Call My Name.
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On va rester en Angleterre et aller voir du côté de Manchester ce qui s'y passe avec le Haydock Rock House, un groupe formé par Eric Haydock, ancien bassiste des Hollies. Voilà, il claque la porte, peut-être pas au meilleur moment. Il va fonder ce groupe qui n'enregistrera que deux singles, où il y aura quand même pas mal d'engueulades à l'intérieur. Une dizaine de musiciens vont se succéder, notamment pour les concerts, mais pas beaucoup de succès. Pourtant, c'est pas mal, hein, c'est matiné d'un petit peu de soul. À noter quand même que le guitariste du groupe, Ian Brooks, rejoindra par la suite les New Seekers.

rester en Angleterre via la Jamaïque avec Laurel, on va y arriver, Etken, un garçon qui est né à Cuba, mais oui, de parents jamaïcains, avant de repartir du côté de la Jamaïque et puis définitivement de s'installer en Angleterre en 1960, emportant avec lui les rythmes de cette partie du monde, notamment le ska et le reggae. Et bah oui, voilà un garçon qui va compter parmi ces musiciens noirs qui arrivent en Angleterre à ce moment-là. Il fera une toute petite carrière solo, enregistrera quelques morceaux, dont celui-ci, Baby Don't Do It, et puis participera à pas mal de groupes. On va le retrouver là aussi, petite gloire posthume, dans un film qui est sorti dans les années 80, Absolute Beginners, puisque l'un de ses morceaux, Landlords and Tenants, en fait partie.

0: Africain.
1: On va aller faire un petit tour au Japon avec The Queen of Pop, rien que ça, c'est le surnom de Mieko Hirota, une véritable star dans son pays, beaucoup moins connue de ce côté-ci en Europe. Une carrière commencée à 7 ans pour cette jeune fille quand elle chantait sur des bases américaines, mais oui, dans le Japon occupé. Premier contrat à 14 ans et elle fera une reprise d'Hélène Shapiro, Don't Treat Me Like a Child, qui aura un petit succès au Japon. Elle va apprendre l'anglais. Pour l'occasion, les Japonais parlent assez peu l'anglais. Et si on en croit son manager, il a déclaré Mieko Hirota a inventé, alors je ne sais pas comment est-ce qu'on peut traduire ça, un English like Japanese, un anglais qui ressemble au japonais. Pourquoi pas? En 1965, on la retrouve, s'il vous plaît, au festival de Newport. À gauche, Carmen McRae, à droite, Quincy Jones. Elle a 18 ans pour monter sur scène. Ah, et c'est pas mal. Et elle nous a laissé des morceaux, dont celui-ci. Anata ga inakutemo.

s'est pas moqué d'elle. Il y a quand même de sacrés bons musiciens qui l'entourent, la demoiselle. Et pas étonnant qu'elle soit devenue une star dans son pays. Hein. Elle gagne à être quand même connue par chez nous. Le super son, c'est presque fini. On va donc se quitter avec notre rubrique « Ils ont commencé discrètement ». Alors, on va essayer d'être le plus, le plus vague possible. Nous sommes un groupe qu'on peut qualifier groupe de rock britannique, fondé à Londres en 1962. Notre nom vient d'une chanson de Muddy Waters, puisque notre musique, dans l'ensemble, elle vient du blues. D'ailleurs, durant toute notre carrière, qui se prolonge d'ailleurs au moment où je parle, elle vient, on a essayé de reproduire le blues, alors que les Beatles, qui étaient nos concurrents directs, et ce que la presse a voulu en dire, en fait, ce sont de bons copains, eux venaient du rock. Et comme ils étaient toujours bien habillés et qu'ils faisaient les gentils et qu'ils ont commencé un petit peu avant nous, notre manager, notre patron qui nous a dirigé là-dedans, Andrew Lug Oldham, a décidé de faire de nous des mauvais garçons, toujours à tirer la gueule, mal habillés et chantant parfois des choses, oh là là, très osées. Notre fondateur était un musicien absolument génial, hélas instable. Il a retrouvé le club des 27 en 1969. Le noyau dur s'est donc formé autour d'un auteur et d'un compositeur qui s'appellent Mick et Keith. Bon, je pense que vous les avez reconnus depuis longtemps. Les Rolling Stones, bien entendu. Et là, on va pouvoir s'écouter un morceau, leur second single enregistré en 1963. Ils ont du mal encore avec la composition. Ça s'appelle Common. Et c'est signé de leur maître, Chuck Berry, notre maître à tous d'ailleurs. Allez, en attendant de nous retrouver, portez-vous bien. Et surtout, faites gaffe au rock'n'roll.

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C'est l'heure de se retrouver pour Au cœur de l'album, la découverte musicale de la semaine. Et cette semaine, je vous propose de découvrir Volume 2, le deuxième album studio du groupe de rock canadien Angine de Poitrine. Le groupe, originaire de la ville de Québec, s'est formé en 2019, à l'instar du groupe Daft Punk qui se produisait caché derrière leur casque. Le groupe Angine de Poitrine se produisent, eux, avec le visage dissimulé derrière des masques en papier mâché surdimensionnés. En 2024, ils ont sorti leur premier album studio qui s'appelait Volume 1. Le 3 avril dernier, ils ont sorti Volume 2, un album principalement instrumental qui combine le rock progressif et mathématique. Volume 2, le nouvel album du groupe Angine de Poitrine, c'est la découverte musicale que je vous propose tout au long de cette semaine sur l'antenne d'Ornithorynque. Voici tout de suite un titre extrait de cet album, c'est le titre « Matasiklek ».

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Un titre extrait de Volume 2, le second album studio du groupe de rock canadien. Un album principalement instrumental. Vous voulez en savoir plus sur le groupe Angine de Poitrine? Rendez-vous sur leur chaîne Spotify, YouTube, ainsi que sur leurs différents réseaux sociaux, Facebook, Instagram et X. C'était la découverte de la semaine dans votre rubrique Au cœur de l'album sur Ornithorynque.

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1: Bonjour à tous. Sa décision serait imminente selon la chaîne israélienne N12. Donald Trump se donne 24 heures pour décider d'une éventuelle reprise des hostilités en Iran. Pendant ce temps, Israël et le Liban s'accordent sur une prolongation du cessez-le-feu pour une durée d'un mois et demi. Malgré cette trêve, Tsahal continue de mener des frappes contre le Hezbollah dans le sud Liban. Vladimir Poutine attendu en Chine. Dans quelques jours, le président russe sera reçu par son homologue les 19 et 20 mai pour renforcer le partenariat stratégique entre les deux pays. Pékin n'a jamais condamné Moscou pour son offensive contre l'Ukraine en février 2022. Une visite qui intervient moins d'une semaine après celle de Donald Trump qui a quitté hier la Chine après avoir conclu, selon lui, des accords commerciaux fantastiques. Il reconnaît une relation épisodique avec l'animatrice dans les années 90, mais selon lui, consentie. Patrick Bruel nie les accusations de viol portées par Flavie Flamand. Le chanteur est visé par 8 plaintes et 3 enquêtes en France et en Belgique. Une trentaine de femmes au total l'accusent de violences sexuelles ou de comportements déplacés. Une filiale du groupe Pierre et Vacances Center Parcs visée par une cyberattaque. Le groupe annonce avoir subi une fuite de données concernant 1,6 million de réservations. Des numéros de téléphone et des informations de réservation ont fuité, mais aucune donnée bancaire assure l'entreprise. Une plainte contre X a été déposée. À la page des sports du foot, Saint-Étienne peut rêver d'un retour en Ligue 1. Les Verts sont qualifiés pour le barrage d'accès à l'élite après leur victoire face à Rodez à l'issue d'une interminable séance de tirs au but. Hier, le championnat de national a aussi livré son verdict. Dijon et Sochaux vont retrouver la Ligue 2. En rugby, la dernière ligne droite approche en top 14, début de la 24e journée à 14h30 avec Pau Clermont, un duel décisif dans la course au top 6. À suivre également aujourd'hui Castres-Montpellier, Bordeaux-Bègles-Perpignan ou encore Racing-Toulon. Et puis c'est un record, 100 000 personnes ont assisté au concert de Jules hier soir au Stade de France. Le rappeur marseillais fait mieux qu'Indochine qui avait réuni 97 000 spectateurs en 2022. Très bonne matinée à tous.

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1: Le 16 mai 2001, le club de football de Liverpool remportait la coupe UEFA face à Alaves au sein d'une finale d'anthologie remportée 5-4. Les Reds, un club anglais à part sur la scène européenne. En 2021, Antonio Camacho sortait un livre sur les péripéties de l'amour du club de la Merseyside intitulé « How the Red Army Conquers Europe », autrement dit en français « Comment l'armée rouge a conquis l'Europe ». Et il nous dévoile aussi ce qui le différencie de ses rivaux en Angleterre, Antonio Camacho.
2: Justement, il y a déjà historiquement et culturellement cette ouverture sur le monde et l'Europe de Liverpool par rapport à d'autres villes anglaises. Alors justement, la spécificité depuis 30 ans, c'est que Liverpool a baissé pavillon indiscutablement sur la scène internationale avec la montée en puissance des Gunners, d'abord avec George Graham et ensuite avec l'excellent travail d'Arsène Wenger. Chelsea, Manchester United évidemment et Manchester City maintenant depuis quelques années. Donc Liverpool, je dirais, sur la scène nationale n'est plus que le cinquième. Mais la continuité, c'est qu'ils ont réussi à garder cet ADN européen. Donc par exemple, en 2001, ils gagnent à l'issue d'un très beau parcours et une finale mythique, la C3 contre Alaves. Et les très bons parcours en Ligue des Champions, le comeback avec Rafa Benitez et la finale la plus spectaculaire de l'histoire contre le Milan AC. Et la dernière, entre autres, avec Jurgen Klopp. Donc je dirais, pour faire le lien entre l'âge d'or, ce que j'appelle l'âge d'or, c'est-à-dire l'hégémonie à la fois nationale et internationale, bon, brisée par ce que vous savez, le diesel, et aujourd'hui, c'est que Liverpool garde toujours cet ADN en Ligue des Champions. Et d'ailleurs, si je me rappelle que la seule frustration de Alex Ferguson à la fin de son règne, c'est de se dire « Nous avons dépassé Liverpool en termes de titres nationaux, mais en quête de titres internationaux, Liverpool est toujours devant nous. » Et pour moi, ça résume bien, c'est la situation.
1: Allez, on se donne rendez-vous demain pour d'autres histoires d'un jour avec Mémoire Sport.
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0: Bonjour à tous. Alors, quelle sera l'ambiance de cette journée?
1: Bélier, optimiste, chaleureux et sûr de vous. Vous redeviendrez un individu agréable à vivre.
0: Taureau, vous voulez faire fructifier votre argent? Écoutez les bons conseils d'un proche.
1: Gémeaux, excellente journée. Il ne tient qu'à vous de réaliser ce qui vous tient à cœur.
0: Cancer, il faut vous accrocher à vos rêves et tenir bon.
1: Vous êtes lion, alors sortez, voyez donc du monde. Vous ferez peut-être des rencontres intéressantes à plus d'un titre. Et ça vous changera agréablement les idées.
0: Vierge, vitalité excellente, mais un peu d'agitation mentale est à redouter. Évitez de dramatiser pour un rien.
1: Balance, évitez de vous sentir coupable d'être heureux à la vue du malheur des autres.
0: Scorpion, vous avez d'excellentes intuitions, exprimez-les. Elles intéressent plus d'une personne.
1: Sagittaire, vous parviendrez plus facilement à vous extérioriser et à exprimer vos sentiments.
0: Capricorne, ne soyez pas trop directif avec votre entourage, car des heures risquent d'éclater.
1: Les Verseaux, c'est très certainement avec votre conjoint que vous trouverez le bonheur aujourd'hui.
0: Enfin, Poisson, vous êtes bien organisé, entreprenant aussi. Vous saurez multiplier les activités intéressantes. Bonne journée à tous. À demain pour un nouvel horoscope. Nous fêterons Solange.

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1: Bonjour, bonjour à tous. Comme un air d'automne en ce long week-end prolongé de l'Ascension, la pluie et le froid ne font pas les affaires des professionnels du tourisme. La météo plombe les réservations, mais elle n'est pas la seule en cause, vous l'entendrez. La consommation mondiale de vin continue de décliner, des chiffres au plus bas et même du jamais vu depuis 1957. On verra comment le vignoble français essaye de s'adapter. Et puis elle s'appelle Monroe, elle a 17 ans et c'est elle qui représentera la France ce soir lors de la grande finale de l'Eurovision. Présentation à la fin de ce journal. Des nuages, de la pluie et même de la neige en altitude. Le long week-end de l'Ascension prend par endroits des allures automnales. La France est sous l'influence d'un flux de nord-ouest humide et frais, loin des normales pour un mois de mai bien entamé. À l'image du ciel, les professionnels font grise mine. Les touristes ne sont pas au rendez-vous. La faute à la météo, certes, mais aussi à la crise des carburants, selon Émilie Roche, propriétaire de l'Altipic Hôtel au Mont d'Or dans le Puy-de-Dôme.
2: Par peur de pénurie, en fait, je pense que les gens anticipent beaucoup les choses maintenant. Et même s'ils ont pour partir, et que peut-être ça peut être un budget supplémentaire qui est imputé sur leur week-end, c'est la peur de ne pas retrouver et d'avoir de la pénurie pour rentrer chez eux. On sent que les gens font quand même beaucoup plus attention qu'auparavant. Oui. On se rend compte qu'on a une clientèle qui reste quand même relativement proche, entre 2 et maximum 3 heures de route aux alentours de chez nous. Donc ça va être notre bassin de clientèle le plus important à l'heure actuelle.
1: Et dans l'hôtel d'Émilie, le taux de fréquentation atteint 60%, alors qu'à cette période, habituellement, son établissement est plein. Bonne nouvelle pour les amateurs de

0: soleil, cette situation ne va pas durer. Après une séquence très fraîche et perturbée, le temps va s'améliorer la semaine prochaine sur toute la France et les températures repartiront nettement à la hausse. Dans l'actualité également, Gérald Darmanin en Algérie lundi. Le ministre de la Justice est attendu à Alger pour évoquer la coopération judiciaire entre les deux pays, mais aussi le cas du journaliste Christophe Glaize, condamné à 7 ans de prison en Algérie pour apologie du terrorisme. Une visite qui marque un réchauffement des relations entre Paris et Alger après près de 2 ans de crise diplomatique. Vladimir Poutine, lui, va se rendre en Chine. Le président russe sera reçu par son homologue les 19 et 20 mai prochains pour renforcer le partenariat stratégique entre les deux pays. Pékin n'a jamais condamné Moscou pour son offensive contre l'Ukraine en février 2022. Une visite moins d'une semaine après celle de Donald Trump qui a quitté hier la Chine après avoir conclu, selon lui, des accords commerciaux fantastiques. Il reconnaît une relation épisodique avec l'animatrice dans les années 90, mais selon lui, consentie. Patrick Bruel nie les accusations de viol portées par Flavie Flamand. Le chanteur est visé par 8 plaintes et 3 enquêtes en France et en Belgique. Des chiffres jamais vus depuis 1957. On n'a jamais bu aussi peu de vin dans le monde depuis près de 70 ans. La consommation baisse régulièrement depuis 2018, moins 14%. Pour tenter de faire face à cette crise, le vignoble français cherche à s'adapter. Petit tour d'horizon avec Stéphanie Pérez, économiste spécialisée dans le comportement des consommateurs et des producteurs du secteur viticole.
1: Sur le marché apparaissent des vins qu'on dit sans alcool ou avec un alcool diminué, qu'on appelle les vins nolo. On voit également de nouveaux produits. Des tisanes, des infusions. Cette filière, elle essaie d'innover pour être à l'écoute des tendances, être fidèle aux consommateurs, mais tout en préservant la tradition. Donc, effectivement, ça inquiète la filière, mais elle essaie toujours de trouver des solutions, notamment d'aider à la souveraineté alimentaire.
0: Et parmi les causes de cette baisse record, la hausse des prix ou encore la consommation globale d'alcool en baisse. L'Europe aura les yeux tournés vers Vienne ce soir. La capitale autrichienne accueille la 70e édition de l'Eurovision. Cette année, c'est la chanteuse Monroe qui représente la France. Elle interprétera son titre « Regarde ». Monroe est une jeune chanteuse de seulement 17 ans, repérée dans un télécrochet, Nicolas Gomez.
2: Oui, depuis sa victoire dans l'émission Prodige sur France 2, Monroe n'a pas quitté ses longues tresses blondes qui sont devenues sa marque. En janvier 2025, elle avait impressionné le public avec ses chants lyriques. Née aux États-Unis d'une mère française et d'un père américain, Monroe Vita Rigby commence à chanter dans les églises avant de tenter l'aventure prodige. D'ailleurs, la compétition, cette famille, ses 4 frères jouent au tennis à haut niveau. Son premier album rencontre un grand succès l'année dernière avant d'être sélectionné par France Télévisions pour représenter la France à l'Eurovision avec Regarde aux airs lyriques, là aussi. Ce soir, elle sera accompagnée de 5 danseurs sur scène et elle assure dans la presse vouloir rendre fière la France.
0: La France qui n'a plus remporté le concours depuis 49 ans. Voilà pour l'info. Excellente journée à tous.

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1: Et on commence avec la société Volatech de Champagnier qui est actuellement à la recherche d'un assistant administratif ou d'une assistante administrative pour un contrat à durée indéterminée de 35 heures hebdomadaires. Vous gérez la prise en charge du standard téléphonique de l'entreprise. Vous gérez également l'ensemble de l'administration des ventes. Vous élaborez et suivrez les devis. Vous enregistrerez et suivrez les commandes clients. Vous suivrez également les délais et coordonnerez avec les services en interne l'établissement des factures. Vous gérez l'approvisionnement avec les fournisseurs. Vous entretiendrez des relations avec ces fournisseurs, dont une partie importante à l'étranger. Vous prendrez également en charge la gestion des stocks. DUT ou un titre professionnel en tant qu'assistant ou assistante administrative est demandé. 2 ans d'expérience sur un poste similaire est également requis. Si vous êtes intéressé, vous contactez l'entreprise Volatech de Champagnier. Numéro de l'offre France Travail 207 X V X R. La société Steph Transport Le Mans est actuellement à la recherche d'un agent de saisie homme ou femme pour un contrat à durée déterminée de 6 mois, 35 heures hebdomadaires. C'est pour un poste à compter du 26 mai prochain. Vous collecterez et enregistrerez les informations clients en vous assurant de la conformité et la fiabilité des éléments retranscrits par les outils. Vous contrôlerez, corrigerez et informerez les services concernés en rapprochant les données saisies des flux documentaires, en rapprochant les données saisies des flux documentaires clients à l'arrivée des véhicules. Vous mettrez à disposition tous ces éléments et documents nécessaires aux opérations de transport et vous réaliserez diverses tâches administratives du service. Vous travaillerez du lundi au samedi à partir de 10h du matin. Une expérience de 1 an est demandée. Si vous êtes intéressé, vous contactez Audrey Militon de la société de transport Steph au Mans. Numéro de l'offre France Travail 207 X Q Q B. L'agence d'intérim Partner Le Mans est actuellement à la recherche de préparateurs de commandes hommes ou femmes pour des missions de très longue durée, 35 heures hebdomadaires, à pourvoir sur Allon. Vous préparerez les commandes dans un environnement réfrigéré à moins 20 degrés. Vous utiliserez un chariot élévateur. Vous acheminerez les palettes vers la zone d'expédition. Vous participerez également au nettoyage et à la propreté de l'entrepôt. Vous possédez idéalement vos CACES 1A ou 1B. Si cette offre vous intéresse, vous contactez l'agence d'intérim Partner au Mans. Numéro de l'offre France Travail 207 X H et N. L'agence Synergie Intérim de La Ferté-Bernard recherche un opérateur en fabrication en maroquinerie homme ou femme pour une mission de 3 mois, 35 heures hebdomadaires à pourvoir sur Torigny-sur-Duye. Vous réaliserez les opérations de préparation, coupe, collage, assemblage et couture des pièces en cuir. Vous effectuerez le contrôle de qualité visuelle des produits finis. Vous veillerez à la conformité des éléments selon les fiches techniques et les gammes de fabrication. Vous utiliserez des machines à coudre industrielles et des outils de précision avec minutie. Une première expérience ou une formation en maroquinerie, couture, sellerie ou métier manuel de précision est appréciée. Les débutants se sont cependant acceptés. Si cette offre vous intéresse, contactez l'agence Synergie Intérim de La Ferté-Bernard. Numéro de l'offre France Travail 207 W J S Q. Et enfin, l'entreprise Logimob de Conneré recherche un chauffeur livreur de cuisine aménagé homme ou femme pour un contrat à durée déterminée de 3 mois, 35 heures hebdomadaires. Vos missions principales seront la réception, le chargement du véhicule, la livraison de marchandises, ainsi que la réception contre remboursement. Vous vérifierez la qualité et la quantité des colis, chargerez les colis et les arrimerez. Vous livrerez la totalité de la commande. Vous occuperez également de l'entretien de votre véhicule. Les débutants sont acceptés. Si vous êtes intéressé, vous contactez l'entreprise Logimob Conneré. Numéro de l'offre France Travail. 207 V V J B.
2: Si l'une de ces offres vous intéresse, contactez France Travail sur son site internet francetravail.fr.
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Salut à tous et bienvenue sur l'antenne de votre radio locale Ornithorynque. C'est l'heure de se retrouver pour Au cœur de l'album, la découverte musicale de la semaine. Et cette semaine, je vous propose de découvrir Volume 2, le deuxième album studio du groupe de rock canadien Angine de Poitrine. Le groupe, originaire de la ville de Québec, s'est formé en 2019, à l'instar du groupe Daft Punk qui se produisait caché derrière leur casque. Le groupe Angine de Poitrine se produisent, eux, avec le visage dissimulé derrière des masques en papier mâché surdimensionnés. En 2024, ils ont sorti leur premier album studio qui s'appelait Volume 1. Le 3 avril dernier, ils ont sorti Volume 2, un album principalement instrumental qui combine le rock progressif et mathématique. Volume 2, le nouvel album du groupe Angine de Poitrine, c'est la découverte musicale que je vous propose tout au long de cette semaine sur l'antenne d'Ornithorynque. Voici tout de suite un titre extrait de cet album, c'est le titre Utsp.

0: de votre radio locale Ornithorynque. Un titre extrait de Volume 2, le second album studio du groupe de rock canadien. Un album principalement instrumental. Vous voulez en savoir plus sur le groupe Angine de Poitrine? Rendez-vous sur leur chaîne Spotify, YouTube, ainsi que sur leurs différents réseaux sociaux, Facebook, Instagram et X. C'était la découverte de la semaine dans votre rubrique Au cœur de l'album sur Ornithorynque.
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2: Bonjour à tous, le rendez-vous est pris pour des milliers de fidèles français. Le pape Léon XIV se rendra en France en septembre prochain, du 25 au 28 plus précisément. Annonce du Saint-Siège aujourd'hui. Son prédécesseur, le pape François, avait effectué plusieurs déplacements à Strasbourg, Marseille et Ajaccio. Ce sera un honneur pour notre pays et une joie pour les catholiques, a salué Emmanuel Macron sur X. Une maison des grands-parents du petit Émile visée par une tentative d'incendie. La nuit dernière, plusieurs départs de feu ont été constatés autour de la maison secondaire des grands-parents du petit garçon disparu en juillet 2023 au Auvernais. Pas de blessés et peu de dégâts matériels. Un homme de 78 ans a été placé en garde à vue. Selon les premiers éléments, il n'est pas originaire du Vernet. Une enquête a été ouverte pour tentative de destruction du bien d'autrui par un moyen dangereux pour les personnes. Gérald Darmanin fait le déplacement à Alger. Lundi, le garde des Sceaux doit travailler à l'ouverture d'un nouveau chapitre de la coopération judiciaire entre nos deux pays, selon la chancellerie. Le ministre de la Justice doit évoquer le dossier Christophe Glaise, le journaliste sportif, est emprisonné en Algérie et attend la grâce du président algérien. L'extrême droite dans la rue au Royaume-Uni. Plusieurs mobilisations à Londres. Aujourd'hui, près de 4000 policiers sont mobilisés pour une opération de maintien de l'ordre sans précédent, car une marche pro-palestinienne est aussi prévue. Et ce soir, la finale de la Coupe d'Angleterre de foot. Le militant anti-immigration Tommy Robinson espère mobiliser autant de manifestants que lors de la marche pour défendre la liberté d'expression de septembre. 150 000 Britanniques avaient afflué. Un temps maussade pour ce week-end prolongé de l'ascension. Les températures sont fraîches et on annonce de la pluie sur une bonne moitié du pays encore aujourd'hui. De quoi décourager les touristes. En Auvergne-Rhône-Alpes, certains établissements hôteliers enregistrent une baisse de fréquentation de 40%. Et puis en rugby, 24e journée de top 14 avec à suivre à 14h30 pour Clermont. À 16h35, on peut citer UBB contre Perpignan et Lyon contre Bayonne. L'affiche ce soir, Racing Toulon, coup d'envoi 21h. Au classement, Toulouse est toujours leader. Très bel après-midi à tous.

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Bonjour. Aujourd'hui, nos pas nous mènent en centre Nord-Sarthe, à mi-chemin entre Le Mans et Alençon, entre Alpes-Mancelles et Saônois, canton de Sillé-le-Guillaume, à la rencontre des Saint-Christophorés, les près de 250 habitants de Saint-Christophe-du-Jambay. Attention à ne pas confondre avec Saint-Christophe en Champagne. Bordée par la Sarthe, commune rurale à habitat très dispersé, Saint-Christophe-du-Jambay est bordée par Moitron-sur-Sarthe, Piacé, Juillet, Beaumont-sur-Sarthe, Assé-le-Riboul et Ségris. Pour le plaisir de visiter, direction le château de la Cour Duval de 1902. Autre édifice patrimonial architectural indéniable, l'église Saint-Christophe du XVe siècle, en pierre de Roussard, classée au titre des monuments historiques en 1912 et qui abrite une statue en bois de Saint-Christophe. Autre manière de se recueillir et d'apporter calme et sagesse à son âme auprès des diverses croix de chemin qui parsèment le territoire de la commune. Également auprès du monument aux morts en hommage à ce tombé pour la patrie. Pour vous orienter, basez-vous sur les différentes plaques de cochers dispersées à travers la commune. Vous aurez ainsi tout loisir d'agrémenter votre randonnée en allant à travers les lieux-dits et écarts de la commune comme le Perrin avec sa croix provenant d'un cimetière, les Terres Fortes ou passer l'ancienne ligne de tramway, mais également juste sans but, autre que bucolique et le plaisir de découvrir. De plus, nous suivons la trace de Rabelais et de la famille du Bellay. La cure de Saint-Christophe-du-Jambay a été concédée à Rabelais en 1551. Il la résigne peu avant sa mort, le 9 janvier 1553. Si vous appréciez les activités et manifestations peu ordinaires, à noter que le comité des fêtes organise chaque année des repas d'environ 200 personnes, choucroute, potée sartoise, mais surtout le pèlerinage automobile depuis plus de 50 ans avec un repas champêtre dans les jardins du château. Fin de cette balade à Saint-Christophe-du-Jambay. Mais nous nous retrouvons très vite pour une nouvelle déambulation sartoise. À bientôt et sartoisement vôtre.

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0: Ne demande pas que ce qui arrive arrive comme tu le désires, mais désire que les choses arrivent comme elles arrivent et tu seras heureux. Épictète.
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1: Salut à tous. Attention. 1, 2, 1, 2. Bonjour, bienvenue dans votre émission en direct des 24 heures de la Bille. C'est Ornithorynque. On est, le départ va être donné à 14h30 cette saison. Un peu plus tôt que d'habitude. Tout est décalé quasiment d'une demi-heure. Et on a autour de la table, eh bien, l'équipe, voilà, qui représente la radio, l'équipe numéro 36. L'équipe de Radio Ornithorynque avec, comme d'habitude, on a gardé trois filles avec une. Surtout qui est là depuis le début, hein, Jackie qui est là, merci Jackie d'être encore présente.
2: Plaisir partagé.
1: Et puis il y a Marie qui est là. Marie est là. Marie. Encore des I cette année. Hein. Marie qui est une des sœurs de Jackie et qui remplace les deux autres qui ont un mot d'excuse hein, cette année.
2: Je remplace les deux autres, j'en remplace une déjà, ça serait pas mal. Une des deux.
1: Et puis on a un secours, voilà, cette année aussi. C'est Marie. Valérie, je vais y arriver. Je me trompe tout le temps dans les prénoms de toute façon. C'est Valérie, avec des béquilles quand même. Et
3: une attelle.
1: Elle est là pour encourager. Elle a été un peu repêchée au dernier moment pour représenter l'équipe, hein, je crois.
3: Oui, c'est très bien. Ça m'a fait super plaisir de jouer avec Jackie, que je connais déjà depuis des années.
1: Voilà, donc et tu as rejoint l'équipe des filles de Radio Ornithorynque. Ça permet effectivement de garder pour nous le 100% féminin qu'on aime bien aussi représenter sur cette course, qui est très masculine en règle générale. Et on aime bien effectivement que vous soyez là, que vous êtes souvent... quasiment depuis le début, la première équipe féminine a gagné le tournoi et ces 24 heures de la Bille risque d'être toujours aussi prometteuse. On embrasse tout de suite Cathy et Peggy, j'allais dire. Oui, c'est ça. Qui sont pas là, qui nous soutiennent, qui vont nous écouter, je pense, à distance. Et ça fait plaisir et on les salue bien. Pour animer toute ce week-end, il y aura Yves qui sera aussi à ce micro. Il y a bien sûr Fred à la technique qui sera secondé par Maëlan. Il y aura Ludo qui sera aussi autour de ce micro et souvent sur la piste, soit pour encourager nos concurrentes et soit pour venir autour du micro. Alors Marie, c'est ta première participation.
2: Oui.
1: Alors, un peu d'appréhension ?
2: Non, mais Jackie met beaucoup de pression.
3: Mais pas du tout.
2: Elle veut qu'on soit dans les top 10.
1: Mais c'est toi la grande sœur ?
2: Ouais.
1: Eh ben alors, c'est mais toi qui commande.
2: J'ai pas de poids au bout.
4: On s'amuse, c'est le principal.
1: Oui, voilà. C'est ça, c'est le mot d'ordre, c'est s'amuser sur cet événement, sur un week-end qui est long et qui va pas être très, très chaud. Hein. Au niveau température, on va faire ce qu'on peut. Valérie. C'est la première fois que tu participes aussi avec Radio Ornithorynque et tu as déjà participé aux 24 heures de la Bille ?
3: Alors moi je participe en tant que en public.
1: Oui.
3: Et j'ai participé souvent on m'appelle la façon de parler à la dernière minute et j'accepte de venir jouer avec.
1: D'accord, t'es le joker de secours.
3: Exactement. Voilà. Enfin, bon après voilà, mais ça me fait plaisir aussi quoi de venir voilà.
1: Et puis là t'as rejoint une équipe d'élite quand même.
3: Une équipe des filles quoi surtout quoi. Donc on va tout donner quoi.
1: Voilà, c'est le challenge qu'on attend de vous. La pole position, elle ne sera pas tenue par vous. Hein, vous avez fait, il y a eu les qualifications ce matin à 10h où vous avez concouru chacune à votre tour pour faire un minimum de coups. Et ça a donné le classement final pour le départ de cette course. Et Ornithorynque partira 37e. Voilà, la voiture 36 partira 37. Vous pouvez que progresser.
3: Exactement.
4: On va progresser.
1: Jackie, qu'est-ce qu'on vise cette année ? Au niveau classement.
4: Au niveau classement, bon, si on peut être...
2: que le 17 déjà.
4: Allez, non, dans top 20.
1: Top 20, allez, voilà. Et puis 1. On va essayer de taper le top 15. Hein. Voilà.
4: Moi,
1: c'est toujours l'objectif.
3: Moi, top plus, moi.
1: Top plus.
3: Ah, ouais.
5: Alors, ce qui est bien, c'est qu'il y a la capitaine, elle, c'est top 20. Il y a le sponsor, c'est top 15. Et il y a des concurrentes, c'est top 10. Allez, filles, allez-y, là, mais top 1, quoi. Top 5, allez, on y va, là.

0: Top 5, ce sera dire.
1: Top 1, non, carrément.
0: Il faudra du top 7, là, pour ça.
2: Non, il y a la frangine, la chance des débutants. Débutant. Ouais.
0: Exactement. C'est toi qui va ouvrir la course. Ouais.
2: Bah. Oui, elle ouvre le bal.
0: Le bal, donc, c'est là qu'il faut faire tout le maximum pour partir sympa sur la prochaine étape.
3: Ne mettez pas trop la pression, quand même. Hein.
0: Alors, mais là, de toute façon, la première manche, elle dure 3 heures et chacune joue 1 heure. Hein, oui. C'est ça, pour que tous les candidats jouent sur la première heure, donc il n'y a pas si on est un peu plus en retard, et ben voilà, il faut compter sur les copines, c'est un travail d'équipe.
2: Oui, on a une équipe.
4: Et les filles, est-ce que vous êtes entraînées pendant la période off? Est-ce qu'il y a eu du kickage de billes qui a été fait?
2: Bien sûr.
4: Non, mais après, il y en a qui auraient pu dire, c'est bon, on y va.
2: Non, sincèrement, c'est pas entraîné.
4: D'accord, ok.
1: Moi,
4: non.
1: Si.
4: Ah.
1: Mais sur herbe, pas sur sable.
0: Voilà. Et puis dans leur cuisine, c'est tous les jours les petits pois. Il y en a partout dans la maison.
4: Vous avez Ludo.
0: On a Ludo qui est là.
5: Oui, Ludo.
0: Ah, tu nous écoutes?
5: Ah, mais bien sûr, je vous écoute.
0: On ne te voyait pas, donc.
2: Voilà.
5: Donc, je voudrais faire une rectification, mon cher Patoche.
0: Oui.
5: Tu as oublié Amélie dans l'équipe de la radio Ornithorynque.
0: J'ai oublié Amélie, oh, bah, c'est pas bien.
2: Et pour Amélie, au pop-up.
0: Voilà.
5: Ouais.
0: Amélie qui sera là aussi pour publier sur Facebook, Radio Ornithorynque, les photos, quelques vidéos. Voilà, pour garder l'ambiance et le contact visuel avec nos auditeurs. Voilà,
5: alors,
0: merci Amélie. Bien,
1: merci.
5: Donc, et puis, je voudrais te dire en tant que président, bien sûr, et puis coach de cette équipe que j'ai pensée vraiment particulière pour Peggy et Cathy. Franchement, on a une complicité incroyable depuis des années. Je ne veux pas mettre, bien sûr, en doute la complicité future qu'on va avoir avec deux nouvelles participantes qui vont entourer honorablement Jackie pendant ces 24 heures de l'abbaye. Dans quelques minutes, bien sûr, on sera en direct pour le lancement de cette première manche, mon cher Patoche.
0: Oui, il faut que Marie se prépare d'ailleurs. Hein.
5: Exactement. Quant à moi, je vais aller prendre la température,
1: Marie.
5: Bien sûr, sur la piste. Je vous souhaite à tous, bien sûr, en tant que président, à une très belle édition des 24 heures de la vie 2026.
0: Voilà.
2: Merci
0: Ludo. Voilà, j'espère qu'en plus on sera pas piégé cette année, parce que je me souviens que l'année dernière vous aviez fini premier et ils ont fait la manche inversée juste après.
2: Oui, c'est vrai.
0: Donc c'était un scandale. C'était un scandale.
2: Un scandale. Qui pouvait faire ça.
0: Donc voilà, j'espère que ce sera, si vous êtes première là sur la première manche, hein, faudra pas qu'il fasse le coup.
2: D'ailleurs, big up, c'était toi, Master Peggy, qui était arrivé première.
0: Exactement. Tout à fait. Mais voilà, merci. On va lâcher Marie pour qu'elle puisse rejoindre le stand et lancer la voiture. Et puis ses copines, hein, voilà, pour l'encourager autour de la piste. Voilà, c'est ça, l'ambiance des 24 heures de la bille. C'est des équipes qui s'encouragent, qui se tirent la bourre, mais toujours dans la bonne humeur. Voilà.
2: Et je sais qu'elle démarre maintenant.
0: Et vous avez des conseillers souvent des autres équipes. Là, tu devrais la prendre comme ça, tout ça. C'est vraiment le bon esprit de cette course. Merci, Jackie.
2: Merci
0: Marie.
2: Patoche.
0: Merci Valérie.
1: Merci.
0: Bonne course et on se retrouve. On fera quelques points au cours du week-end avec vous.
2: Ça marche.
1: Avec plaisir.
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1: Et oui, jusqu'à demain, jusqu'à 17h, 18h, peu importe. On est tous ensemble avec toute l'équipe de la radio Ornithorynque et les différents animateurs bénévoles qui sont avec moi à mes côtés. Donc il y a Mylan. Bonjour Mylan.
2: Bonjour Fred, bonjour à toutes et à tous.
1: Il y a également Yves.
3: Bonjour tout le monde, salut Fred, salut Mylan. On salue Patoche qui s'est éloigné du micro et Ludo qui est du côté de la piste pour le départ. 14h30 arrive.
1: Et oui, parce que nouveauté cette année,
3: ouais.
1: Le départ n'est plus à 15h, mais à 14h30.
2: Et oui, la plupart de tout ce qui se passe sur la course a été décalé d'une demi-heure, d'après ce que j'ai compris. Hein.
1: Exactement, c'est une volonté en fait de l'organisation. Et comme ça, donc, de finir plus tôt et de pouvoir profiter au maximum ce week-end.
2: Exactement.
1: Et donc, qui dit 14h30 départ, dit la grille officielle du départ pour l'année 2026, à savoir la 22e édition, pardon,
2: ouais.
1: Pour l'année 2026. Et donc, on va commencer avec la 45e position, Mylan.
2: Et oui, c'est la voiture numéro 35 avec Fabrice Durand, le garage LCSR. Oh là là, j'ai déjà du mal en ce début d'émission. Ils vont commencer en dernière position, malheureusement.
1: Il en faut. Après, ah oui. Ça ne veut pas dire qu'on sera forcément dernier.
2: Exactement.
1: Les derniers sont les premiers sont les derniers. Merci Céline Dion.
3: Les qualifications sont toujours une étape qui est très compliquée également, mais certains, on va dire, vont faire exprès de ne pas être forcément très haut placés au départ pour ensuite s'échauffer tranquillement et prendre des places intéressantes.
1: Tu as raison de le préciser parce qu'au final, quand même, pour préciser quand même le classement, comment il était élaboré. En fait, chaque joueur des 24 heures de la Bille, en fait un tour de piste et c'est le nombre de tours de piste moyen qui permet d'établir le classement du celui qui a le plus fait de coups de bille pour faire un tour à celui qui en a fait le moins.
3: C'est ça.
1: Et donc effectivement, donc là juste pour information, la moyenne de tir la plus où il y en a eu plus de tirs, c'est 64.
3: Ouais.
1: Donc pour l'équipe 35 à la 45e position. À la 44e position, il y a la numéro 21, le Salon d'Aurélie, avec 54 coups de moyenne.
2: Suivi par la 43e position avec la voiture numéro 15, avec l'électricité Gilles Batteux, avec 51 coups.
1: Qui fait partie aussi des sponsors officiels d'ailleurs des 24 heures de la Bille.
2: Et oui.
1: Parce qu'il permet de faire toute l'électrification du site. À la 42e position, pardon, l'équipe numéro 43, la Luciole, avec 49 coups.
2: On continue avec la 41e place purée, oh là là, avec GBMA 72 qui a une moyenne de 48 coups.
1: Il s'agit ensuite de la 16e voiture à la 40e place, Clément Gélin, TP, avec 47 coups.
3: Et pour info, 14h30. Donc
2: oui.
3: C'est le début des 24 heures de la Bille.
1: On va peut-être retrouver Ludo. Alors éventuellement, Ludo, est-ce que tu nous reçois? Ludo ne nous reçoit pas pour le départ de la course a priori.
2: Ou peut-être il n'a pas envie de nous parler.
3: Ouais. Il est en train de peut-être justement pris dans l'engouement de la foule et des participants. C'est en train de démarrer donc. On ne sait pas, j'aperçois juste Patoche, mais je ne vois pas Ludo pour lui faire signe s'il nous capte ou pas.
1: Et bien on va continuer.
2: Ah, et bien oui, en attendant, continuons.
1: La
2: on
1: remontée.
2: Était à la 39e place et c'est la voiture numéro 42, CFC Patrimoine Menuiserie, Anthony Raffer, qui a en moyenne 45 coups.
1: À la 38e place, il s'agit de la voiture numéro 34, Arboloir, avec 45 coups.
2: Et notre voiture fétiche qui est à la 37e place, la voiture 36, celle de la radio Ornithorynque. Et oui,
3: allez les filles,
2: notre équipe qui a eu en moyenne 44 coups.
1: Ensuite, la numéro 36, la voiture numéro 38 qui est à la 37e position. Donc c'est Eric Christian, bois chauffage et NG Charpente couverture avec 43 coups.
2: On continue à la 35e place avec la voiture numéro 32 avec Classique Boucherie et qui est en coopération avec le Festival des Bandas, si je ne dis point de bêtises, qui ont fait en moyenne 43 coups aussi. Nous sommes à la 34e place.
3: Je prends le relais et donc en 33e position, l'équipe numéro 17 de Vivet Environnement qui a fait une moyenne
2: de 42 coups. Ouais. Et continuons, donc on était à la 33e, à la 32 avec la voiture numéro 4, ATF Paysage Evolu Vert, et qui a fait aussi une moyenne de 42 coups.
3: Et 42 coups de moyenne également pour l'équipe 44 qui est en 31e position, c'est le Café de la Place et Montfort Optique.
2: Et on continue à la 30e place avec la voiture numéro 45, Carrelage Guillaume, qui a en moyenne 40 coups aussi.
3: On est également à 40 coups de moyenne pour l'auto-école La Bilurienne, l'équipe numéro 13 qui est en 29e position.
2: Toujours 40 coups de moyenne pour la place numéro 28 et la voiture numéro 28 avec, attendez si je me perds pas, GM Avenir Patrimoine, voilà, qui a aussi 40 coups de moyenne comme je l'ai déjà dit.
3: En 27e position, l'équipe numéro 33 représentée par le Super U de Bouloir avec, en compagnie de l'optique et lunetterie, on en bafouille, avec 40 coups en moyenne également.
2: Toujours 40 coups de moyenne, mais bon, ça arrive bientôt. Nous sommes à la 26e place pour l'équipe numéro 3, élevage du Petit Poussin.
1: Et je pense qu'on va pouvoir retrouver Ludo au pied de la course. Ludo, nous reçois-tu? On continue alors.
3: J'ai entendu sa voix, mais il est perdu dans les limbes de l'espace et de la piste. En 25e position, c'est l'équipe numéro 2, le Pizmobile. Donc ils vont peut-être nous livrer une petite pizza au passage avec 39 coups de moyenne.
2: On peut toujours l'espérer, mais on passe à la 24e position avec l'équipe numéro 7, Happy, qui a en moyenne 39 coups.
3: Et on reste sur cette même moyenne de 39 coups avec le Château Haut-Sandro. Combiné avec l'élevage William Provost, 23e position pour la voiture numéro 41.
2: Et je crois que Ludo essayait de nous parler, si j'ai bien entendu sa petite voix.
3: Ludo, nous entends-tu? C'est à toi le micro. On ne t'entend plus, malheureusement.
2: En attendant que Ludo nous entende, je vais continuer. Nous étions à la 22e position avec la voiture numéro 24, électricité Jérôme Guillet, qui a fait, pardonnez-moi, en moyenne de tir, 39 coups.
3: Et également sur cette moyenne de 39 coups, il y a les établissements Loïc Simon en 21e position, la voiture numéro 6.
2: Oui, effectivement.
3: On est en 20e
2: et
3: maintenant.
2: Oui, nous sommes au 20e avec la voiture numéro 37 qui a donc la cidrerie et les ruchers sartois et Mélier Carrelage qui est à la 20e position, je l'ai déjà dit.
3: Et en 38 coups.
2: Exactement.
3: Et on reste en 38 coups avec l'équipe numéro 30 qui est en 19e position représentée par Cloué Paysagiste avec Lauré L'Esprit Jardin.
2: 18e position pour la voiture 18. Qu'est-ce que
3: c'est beau ça.
2: Quel hasard pour les établissements Olivier Coubard qui ont aussi une moyenne de 38 coups.
3: C'est également cette moyenne pour la librairie Bulle du Mans qui est l'équipe numéro 10 et qui est en 17e position.
2: Bloody Pig, on y était il n'y a pas si longtemps que ça et eux ils sont à la 16e position. C'est la voiture numéro 40 avec une moyenne de 38 coups.
3: Et pareil, 38 coups avec également des partenaires sympas de Bouloir, c'est la boucherie Cerveau qui est combinée avec GP Dépannage.
4: Problème de liaison en direct sur la piste car il y a beaucoup d'interférences avec les autres micros. Et ça les pauvres auditeurs.
3: Nous t'entendons. Vas-y.
4: Si vous m'entendez, c'est le principal. Tout simplement pour vous dire que la course est bien lancée avec des officiels, la Marietta qui est ici. Il y a notre sénateur qui est là aussi présent avec nous, avec le président bien sûr du comité des fêtes de Saint-Marc, et puis bien sûr tous les bénévoles qui nous entourent pour nous accompagner pendant ces 24 heures dans la bille. Tout ça pour vous dire que la course est lancée depuis quelques minutes et que déjà les grosses équipes se positionnent d'entrée vers les pole positions. Alors je sais que vous attendez tous à savoir si la numéro 36, celle qui nous représente, est bien partie et comment est-elle positionnée bien sûr sur la piste. Eh bien pour l'instant je peux vous dire qu'elle n'est pas encore partie. Ça va pas tarder à arriver. Et donc je vous tiendrai au courant bien sûr de l'évolution ce côté ici. Pour vous dire aussi que pour l'instant il n'y a pas eu de sortie de route et que tout le monde est bien concentré et se lance vraiment dans la compétition. je pense que cette année, l'esprit festif va être là, mais le véritable esprit compétitif va être dominant, je le sens bien. Malgré une super bonne ambiance qui règne sur la piste, bien sûr. Je pense que tout à l'heure, vous avez eu nos filles qui ont été interviewées par notre ami Patoche. Eh bien, elles sont concentrées. Et c'est Marie qui va être, bien sûr, qui va partir la première pour nous représenter sur la piste. Comme d'habitude, bouchon au bout de la première ligne droite. Particularité de cette année sur la piste, il y a une boucle qui va être illuminée pendant tout la nuit d'une certaine façon. Je ne vous dis pas plus, il faut se déplacer pour venir découvrir bien sûr cette particularité sur la piste. Et puis il y a plein de nouveaux obstacles qui ont été mis en place par les organisateurs. Ça va être un renouveau au niveau des 24 heures de la bille. Et donc je vous invite à venir nous rejoindre ici, alors que en direct on va vivre le lancement de la numéro 36 qui se positionne très bien dans le peloton.
3: Bravo.
4: Et qui reste dans la compétition d'entrée. Concentrée Marie, et pour l'honneur de la radio, à vous les studios.
2: Merci beaucoup Ludo. On va continuer et essayer de terminer ce classement de départ. Et nous étions à la 14e position avec la voiture numéro 27 Belle en Soie et l'atelier Gourmand qui avait une moyenne de 37 coups.
3: Et 37 coups également pour la maison d'hôte Canine qui est la voiture numéro 22 en 13e position.
2: On passe à la 12e position pour la voiture numéro 11 et Artitude Communication et qui ont, pardonnez-moi, une moyenne de 36 coups.
3: Et 36 coups également, et classement, on va dire, inverse de ce que tu viens de dire.
2: Oui.
3: En 11e position, c'est l'équipe numéro 12, l'Amélie et Famille Bien-être.
2: En 10e position, la voiture numéro 26, Sécuritest, qui a aussi une moyenne de 36 coups.
3: On passe à 35 coups de moyenne pour l'atelier d'Elodie, la voiture numéro 23 en 9e position.
2: En 8e position, la voiture numéro 29, Progcom, avec une moyenne de 35 coups.
3: En 34 coups de moyenne, les établissements Nicolas Tison partent en 7e position, c'est la voiture numéro 9.
2: À la 6e position, la voiture numéro 14, Anime Dream, avec une moyenne de 34 coups.
3: 34 coups également de moyenne, et on passe dans le top 5 du classement de présélection. C'est Pascal Dijon Animation DJ, la voiture numéro 31.
2: La dernière place avant le classement, la 4e position avec la voiture numéro 1, Habitat Travaux, avec une moyenne de 32 coups.
3: Et 32 coups également pour Ella Création Coudre Service, la voiture numéro 8 en 3e position.
2: À la 2e et avant-dernière position, la voiture numéro 19, Bouloir Ambulance, avec une moyenne de 30 coups.
3: Et qui est parti donc à 14h30 en première position, c'est l'équipage de la voiture numéro 5, c'est le Super U Parigné, avec une moyenne de 28 coups.
2: Et voici pour ce classement de début de course, un classement qui est voué à changer, un classement qui devrait changer et qui, on espère, va faire remonter notre petite équipe, notre équipe, la voiture 36, qui va les faire remonter dans le classement.
3: Et au niveau de la présence sur le terrain, le public est déjà très présent. J'ai vu beaucoup de supporters avec leurs petites pancartes pour encourager justement les équipes qui s'engageaient justement à 14h30. Ça fait plaisir à voir que justement le public vient en nombre déjà dès le départ. C'est quand même l'événement à suivre, c'est le départ.
5: Le départ et l'arrivée.
3: Oui, bien sûr, mais le départ, c'est quand même...
5: Alors le départ, toutes les voitures sont quasiment parties. Ornithorin, qu'elle a pris la queue le leu. Hein, ah. Voilà, elle est dans les embouteillages déjà direct. Mais déjà, le deuxième coup est parti aussi.
3: D'accord. Alors,
5: maintenant, il va y avoir plusieurs tronçons de circuits qui vont jouer en même temps, puisqu'ils séparent à peu près par parquet pour éviter d'attendre que l'attente soit trop longue, que les 45 joueurs aient joué, et ça permet dégager un peu devant.
3: Et toi Patoche, qui était justement près de la piste pour assister à ce départ, comment sent-tu l'ambiance justement sur le terrain? Est-ce que c'est vraiment bon enfant, ou est-ce qu'on sent quand même quelques équipes qui sont là, qui sont là pour la gagne?
5: Non, disons qu'il y a les supporters qui sont là pour encourager leur équipe, donc voilà, y a toujours un petit peu de chauvinisme pour son équipe. Et donc chacun essaye d'encourager ses joueurs. Et c'est ça qui est plutôt sympathique dans l'ambiance générale. Pour l'instant, le public est plutôt calme quand même. Hein. Oui. À part effectivement les équipes qui ont leurs supporters avec eux. Les autres observent, regardent certains avec curiosité comment ça se déroule.
2: Il y a peut-être de la découverte pour certains spectateurs aussi de savoir ce que c'est que ces 24 heures de la bille, donc d'essayer de comprendre le but de la compétition, pourrait-on dire.
5: Alors, en plus, il y a des pièges, hein, faut savoir aussi sur le circuit, ou des avancées. Il y a un trou bleu, vert, qui était là. Personne n'est tombé dedans. En fait, tu pouvais rejouer aussitôt. Personne n'est tombé dedans.
2: D'accord.
5: Voilà. Mais il y a un trou rouge aussi. Si tu tombes dedans, et ben, tu restes où tu es.
2: Ah, c'est un peu comme le jeu de loi où quand tu tombes dans le puits, tu recules ou ça te donne un tour en plus.
5: C'est un peu l'idée. Alors, le circuit, j'ai quand même regardé un petit peu cette année. Il est un peu différent. Là, d'habitude, ça fait une sorte de U d'habitude. Hein. Là, ils ont refait un passage avec un pont. Ils ont fait un carré et la route passe sous l'autre, en fait. Toute une boucle à faire.
2: Et est-ce que dans la route, il y a du croisement qui peut se faire ou ça a été évité?
5: Non, il n'y a jamais de croisement.
2: C'est du passage par-dessus la route.
5: Ouais,
2: okay.
5: Voilà, tout à fait. Oui, il n'y a pas de carrefour avec un feu rouge.
2: Parce que justement, je me suis dit, ça pourrait être un piège, justement, celui qui veut passer se retrouve bloqué par celui qui est coincé dans le croisement et après.
5: S'il y a un croisement, il y a un croisement, mais il y a un pont.
2: Voilà. D'accord.
5: Alors, il y a une nouveauté aussi, j'ai vu, il y a toute une forêt de sapins avec des vraies branches, hein, voilà. Et c'est du côté de, on va dire, la ligne droite avant l'arrivée. Et là, ça va être assez compliqué parce que la bille qui se coince sous le feuillage, à mon avis, vont avoir du mal à jouer derrière puisqu'ils ont pas élagué au pied.
2: D'accord. C'est totalement volontaire.
5: Et c'est assez la forêt amazonienne quand même. Hein, ça risque d'être assez embouteillé avec toutes ces voitures qui risquent de s'embrouiller. Mais vu que c'est vraiment vers l'arrivée, généralement, il y en a un peu moins puisqu'il y en a qui n'arrivent pas à faire le tour, hein, faut le savoir.
2: Malheureusement.
5: Mais c'est obligé puisque tout le monde n'a pas le même niveau et puis des fois un coup de bille et ça tombe à côté.
2: Et c'est vrai que c'est dans un laps de temps également précis.
1: Et on a tout de suite Ludo au plein milieu de la piste. Ludo, nous reçois-tu?
6: Oui, alors est-ce que vous m'entendez bien?
5: Oui,
6: m'entendez. Écoutez, je me trouve justement à côté. Alors on est avec un paquet d'officiels. On a Marietta qui est avec nous, notre député. On a le représentant le maire de Saint-Marc. On dit plus Saint-Marc, hein.
7: Val de la Une, voilà.
6: Val de la Une. On a notre sénateur et on a notre président de la Sarthe, de département. Donc on a les quatre officiels qui sont avec nous. Donc on va essayer de voir un petit mot de chacun. Bien sûr, alors il y a déjà Dominique qui prie, hein, je dis tout de suite. Honneur aux dames, si vous voulez bien, messieurs. Marietta, toujours présente aux 24 heures de la bille, hein.
8: Toujours présente, parce que à la fois c'est avec des bénévoles qui travaillent tout au long de l'année à travers le comité des fêtes aussi. Et puis par ailleurs, pouvoir mobiliser la population, c'est un rendez-vous à la fois sportif, je dirais, de la vie, parce que ça demande de la dextérité, mais beaucoup de convivialité, beaucoup de vivre ensemble et de faire savoir qu'on partage ici sur la commune. Pour moi, c'est un vrai plaisir de venir chaque année.
6: Eh bien, c'est un vrai plaisir aussi de vous rencontrer, chers députés. Sénateur, oui, bonjour, vous allez bien?
9: Oui, c'est oui, très bien.
6: Et moi aussi, Jean-Marc, vous êtes très souvent présent ici au 24 heures d'Abbaye.
9: Écoutez, j'ai découvert, pour rien vous cacher, j'avais découvert ça sur un certain nombre d'affiches il y a 4-5 ans. J'avais dit au maire, mais qu'est-ce que c'est que les 24 heures d'Abbaye? Je ne connais pas, je vois ça partout. Et donc, il m'a invité il y a 3 ans pour le 20e anniversaire. Et depuis, je trouve qu'il y a une telle ambiance, une telle préparation, sans que les bénévoles se sont mobilisés, que c'est vraiment une belle manifestation qui inscrit Saint-Marc-de-Loctet, maintenant Val-de-la-Une, dans le territoire, dans le paysage sartois, de manière forte sur ce week-end. J'ai aussi témoigné de cet engagement de la commune, du comité des fêtes autour de cette manifestation.
6: Et je sais très bien que le territoire, c'est très important pour vous.
9: Oui, c'est important parce que la vie, elle se passe dans les communes rurales. Et c'est aussi important qu'on puisse les soutenir. Et c'est aussi l'objet de ma présence, certes restreinte parce que j'ai d'autres engagements et que je ne vais pas rester très longtemps. Mais c'est aussi ça, c'est cette volonté d'accompagner les équipes municipales, les bénévoles, dans toute l'organisation de ces manifestations.
6: Eh bien, on est très heureux que vous les soutenez et que vous passez au moins les voir rapidement. On va finir avec Vincent, mais on a à Dominique. On va te prendre après, Dominique. Vincent, en tant que maire, recevoir aussi les officiels, tous ces bénévoles, toute cette foule, tout ce monde qui s'investit dans votre commune, Vincent, je pense que c'est un rendez-vous important.
7: Ah, c'est un rendez-vous plus qu'important, un rendez-vous incontournable aussi, qui est de plus en plus connu, je pense, au-delà de nos frontières du département peut-être, parce qu'on est une équipe du Gers, les équipes de la Mayenne, et puis on ne sait pas trop, enfin de Nantes, de Rennes, il y a des joueurs qui viennent un peu de partout. Par contact, hein, par envie aussi de découvrir. Donc c'est un fabuleux succès quand même, vraiment, véritablement. Et puis ça attire de plus en plus de monde. Donc les bénévoles, le comité des fêtes en fait de plus en plus. Ils ont toujours de nouvelles idées. Aujourd'hui, avant que les 24 ont commencé, il y a les gens avaient déjà des idées pour l'année prochaine. Donc ça n'arrête jamais, ça n'arrête jamais. C'est extraordinaire. Et donc ça, c'est ça l'esprit des billes aussi, c'est des gens aussi qui travaillent ensemble pour une superbe fête qui rassemble tout le monde. Aujourd'hui, les gens qui jouent ensemble aux billes ne savent pas ce que font comme métier les autres. C'est incroyable, c'est une mixité sociale. On ne parle même plus de mixité sociale puisque de toute façon, c'est des gens humains qui jouent ensemble. Quel que soit leur horizon, ils n'en parlent même pas, c'est extraordinaire.
6: C'est extraordinaire. Alors on va essayer d'avoir notre... notre président de la Sarthe, mais il est parti en repérage avec le sénateur sur la piste. On va essayer de, on va l'avoir avec nous tout de suite. Alors, monsieur le maire, bonjour. On vous voit ici aux 24 heures de la Bille. Pourquoi aujourd'hui la présence de notre président de la Sarthe ici?
10: Bah écoutez, ça fait partie maintenant des rendez-vous habituels et attendus pour cette 22e édition hein, des 24 heures de la Bille. Donc moi j'adore les initiatives locales, ça en fait partie. Il y a beaucoup de bénévoles qui d'une année sur l'autre se préparent pour organiser une belle fête. Donc c'est normal que le département soit à leur côté pour les encourager, puis les remercier et les féliciter.
6: Eh bien, on vous remercie en tout cas beaucoup d'avoir passé du temps avec nous ici au 24 heures de la Bille. Et puis, eh bien, je vous rends l'antenne des copains et je vous dis à tout à l'heure.
5: Merci Ludo d'avoir pu interviewer les officiels, c'est toujours ça, les débuts de course, les officiels de la manifestation du département, et ils étaient tous là.
3: Hein. Et ça fait plaisir justement de voir que des élus de la République, quel que soit leur niveau justement important, députés, sénateurs, présidents du département, soient présents sur de tels événements. On a entendu leur soutien justement. Que c'est ça qui permet aussi de maintenir la culture quand on sait la difficulté actuelle, et ça fait plaisir de les avoir.
5: En tout cas, la cohésion sociale.
3: C'est ça.
5: À défaut de culture, en tout cas, puisque c'est aussi avant tout une manifestation populaire. Les gens se déguisent, les équipes sont déguisées. On a eu la bande des Charlie, sont déguisés. Mais où est Charlie? Voilà. Oui. On a vu des gens déguisés. Il y a un dinosaure qui se balade.
3: Oui, il y a l'équipe tout habillée de rose avec des petites ailes de fée. Voilà. Il y a les pizzaiolo, il y a voilà. Déjà, venez sur place pour voir justement, pour profiter et pour voir les déguisements.
5: On essaiera de les avoir autour de cette table, chacun, pour expliquer leur costume, leur déguisement et l'esprit de la fête qui anime cette manifestation. On va faire une petite pause musicale et on reprend l'antenne tout à l'heure.
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1: Il est 15h.
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3: Et oui, en direct du Val de la Hune d'ailleurs, hein, Saint-Marc-de-l'Aucenay, la nouvelle commune jumelée avec Volnay. Eh bien, l'ambiance sur le circuit est formidable, hein, ça commence à venir, les gens sont là, ils sont au rendez-vous, ils sont nombreux, et je pense que ça va s'accélérer tout au long de la journée. Les gens profitent encore du beau temps, parce qu'il fait encore beau, il y a un petit vent frais de temps en temps, mais on est là pour vous dire de venir, de découvrir cette fête et de prendre la température avec les manèges, le circuit, les stands et puis les bénévoles.
4: Et remercier justement tous les bénévoles, et nous en avons même un qui est plus que bénévole là derrière le micro.
5: Bonjour. Oui.
6: Bonjour.
3: Salut Romain, voilà. Il est là, il revient à chaque fois à la radio parce que on l'invite, on l'aime bien.
5: Et on vous aime aussi.
3: Merci Romain. Ancien président justement du comité des fêtes et des Vêtements de 4 heures de la bille. Tu es là, toujours présent en tant que bénévole pour soutenir et organiser tout ça.
5: Toujours fidèle au poste. Bon, j'en lâche un petit peu hein, d'année en année, mais toujours là, ouais.
3: Il faut transmettre le flambeau, comme on dit. Hein.
5: Il faut le voir, oui, à un moment donné, oui.
3: Et le flambeau, il est bien repris.
5: Ouais, ça va, il y a une belle équipe là-bas, ça marche.
3: Ouais. Oui, donc les bénévoles, vous êtes combien là à peu près hein?
5: Alors, de mémoire, j'ai pas le chiffre en tête, mais je crois qu'on n'a pas dépassé la centaine facilement.
3: Une bonne centaine de bénévoles, il faut ça quand même, hein, parce qu'il y a pas mal de choses à s'occuper.
5: Ah, carrément, ouais, c'est une grosse organisation, quoi. On est là depuis un petit moment sur le terrain, donc à monter. Donc oui, il faut être nombreux, oui.
3: Il y a effectivement toute la préparation du montage, les inscriptions, et puis le jour même, il faut des gens en cuisine, il faut des gens à la friterie.
5: Il faut du monde partout dans tous les stands. Effectivement, ça représente beaucoup de monde.
3: Et combien de commissaires à peu près sur la piste?
5: Alors, je les ai pris en photo jeudi soir, mais je ne suis pas capable de dire. Je pense qu'ils sont une bonne quinzaine, vingtaine, pas
3: quinzaine,
5: loin.
3: Hein. Ouais, ouais. Les commissaires, ils sont chargés de réguler la course, de donner les bâtons aux joueurs.
5: C'est eux qui gèrent qui va jouer, ainsi de suite. Donc, c'est qui règle la course.
3: À quel moment on décide de dire, parce que là, on a vu la course, les 45 équipes ont balancé leur bille, à quel moment on reprend une première moitié pour qu'ils continuent la course?
5: Alors, ce que tu veux dire, c'est quand on envoie un autre bâton?
3: Voilà, on envoie un deuxième bâton.
5: Alors, quand le dernier ne peut plus rattraper le premier, techniquement, en un coup de bille, généralement, on refait partir une quille. Voilà.
3: D'accord, ok. Et jusqu'à combien de quilles, à peu près, il peut y avoir?
5: Alors, il y a 4 quilles.
3: Il y a 4 quilles. Donc, ça fait 4 courses parallèles, on va dire, de temps en temps.
5: C'est pour permettre aux joueurs de pas attendre, c'est long, sinon, sur la piste. Donc, ils ont plus de jeux en plus.
3: Et puis, ça permet de dégager aussi certains points où, effectivement, ça pourrait embouteiller un petit peu.
5: Voilà. Parce que là, au départ, moi, je pensais que ça allait sortir à gogo, mais finalement ils ont été tous bons quasiment.
3: Donc, oui, il y a personne qui est resté quasiment rouge.
5: Quasiment pas.
3: Personne n'est tombé dans le trou rouge, personne n'est tombé dans le trou vert.
7: Mais en 22 ans d'édition, en fait, les gens commencent à avoir le tic en fait.
5: Mais complètement, mais ouais, c'est impressionnant. Même les féminines qu'on dit souvent, elles sont toujours à la queue. Voilà. Mais même pas, elles ont fait des super coups.
7: Oui, d'ailleurs, en parlant de ça,
5: oui.
7: Pendant qu'on y est,
5: oui.
7: Si tu vois la 36 qui est numéro 1,
5: oui.
7: Tu ne fais pas une manche inversée au même moment, s'il te plaît.
5: Alors il faut savoir que oui, pour ceux qui ne me connaissent pas, je suis aussi le directeur de course, donc c'est moi qui régule vraiment la course, qui donne si on fait des petites améliorations sur la piste, des changements.
3: Peut arriver.
5: C'est ma faute souvent quand il y a une manche inversée.
3: Ou quand un obstacle il est vraiment infranchissable, à un moment donné, on peut lever un peu l'obstacle.
5: On prend une décision, on change.
3: Voilà, donc c'est lui le coupable de la manche inversée.
7: Et donc, pour terminer en fait l'histoire, effectivement, on peut dire que les filles des fois sont un petit peu à la traîne ou pas, et nous en fait l'équipe 36 qui est 100% féminine depuis quelques années maintenant, avait réussi à terminer première à plusieurs manches déjà, mais les dernières elles nous ont fait du mal.
5: Effectivement, je ne regarde pas qui est en tête du classement, je préfère préciser. Je ne regarde pas en fait.
3: Ce serait pas un compte, ce serait un complot autrement.
5: Évidemment, c'est quasiment déjà décidé s'il y a quelque chose sur la piste. Donc, je ne dirai pas, je te rassure, mais.
7: Il faut bien rigoler un petit peu.
5: Voilà, bien sûr.
3: Un truc qui n'est plus possible, c'est de faire la piste à l'envers.
5: Ah, ça n'a jamais été même.
3: Ah, ça n'a jamais été fait.
5: On n'a jamais. Je pense qu'on n'a jamais fait ça, non.
3: D'accord, ok.
5: C'est assez compliqué parce que.
3: Bah oui, il y a des obstacles qui se prennent que dans un sens.
5: Donc c'est très compliqué de faire ça. Et puis je sais pas si... Bon, ça serait peut-être rigolo, hein, mais non, ça s'est jamais fait. Non.
3: Alors, des nouveaux obstacles aussi. Hein, ça m'a l'air un peu plus roulant, mais quand même, il y a des bons trucs qui risquent de bloquer un peu. Hein.
5: Alors, parce que j'ai pas géré la piste, donc j'ai pas vraiment mu mon mot à dire non plus. Mais effectivement, ça me paraît extrêmement roulant.
3: Ouais.
5: Alors après, il y a quelques pièges, hein, quand même, les tables qui sont un petit peu baissées, de façon à ce que la bille à l'avance pourrait tomber. J'ai regardé qu'il y a des trucs assez rigolos quand même.
3: Oui.
7: Et justement, toi, en tant que commissaire de piste, en fait, t'as pas eu l'idée de justement de la jouer aussi cette piste là toi en...
5: Ah non, bah j'ai jamais, je joue donc.
7: Non, tu pourrais dire, bah ça permet aussi de voir à peu près le nombre de coups. Il y a,
5: bon, je laisse les commissaires faire,
3: ils ont l'habitude.
6: C'est pas vrai.
5: On avait quand même cette année Aude là qui a vraiment géré de A à Z sa piste. Elle avait son idée en tête, elle a ce qui est maintenu jusqu'au bout, donc honneur à elle quoi.
3: Avec une petite boucle, nouveauté là aussi,
5: petite nouveauté, une petite boucle, ouais.
3: Qui risque effectivement aussi d'être assez particulière pour pouvoir.
5: Avec un peu. J'en souhaite bien du plaisir. Ouais.
7: En tout cas, on peut quand même soigner et applaudir les décors soignés de la piste en fait.
3: Oui, ouais, tout à fait.
5: Il y a une belle, beau décor. Il y a le lavoir de Saint-Marc-de-Locnay qui a été reconstitué.
3: En maquette.
5: Vraiment, c'est vraiment sera magnifique.
7: Et justement, on a Ludo sur la piste.
8: Oui. Vous voulez des bonnes ou des mauvaises nouvelles?
3: Ouais, que des bonnes, nous, on veut que des bonnes.
8: Que des bonnes, techniquement, on s'améliore.
3: Bon,
8: la mauvaise nouvelle, c'est que les filles, elles ne pourront que s'améliorer. Je vous explique, on est 42e. Bon, on a coupé l'antenne maintenant.
3: Non, mais ça veut rien dire, ça. Ça veut absolument rien dire.
8: Elles ont même pas réussi à franchir la première ligne droite.
4: C'est le tour de chauffe, faut laisser venir.
8: Alors, je veux dire un truc, c'est que Marie, par contre, elle a pris le même chemin que notre ancienne équipe, que les anciennes coéquipières. C'est que la mauvaise foi fait partie de son ADN.
3: Ah, ben, de toute façon, on peut pointer à la radio et avoir de bonne foi, de toute façon.
8: Exactement. N'est-ce pas, Patoche? Tu as été président pendant 15 ans.
3: Tout à fait, c'est pour ça que je les supporte.
8: Donc, c'est la numéro 37 qui mène actuellement la course. Et c'est la numéro... c'est la numéro 25 qui ferme la course actuellement.
3: D'accord.
8: Voilà. Bon, ben, entre les deux, il y a deux lignes droites avec des obstacles qui les séparent.
3: Bon, façon, je pense qu'il y a déjà une petite distance entre les premiers et les derniers, je suppose.
8: Il y a à la louche, il y a 15-20 mètres d'écart.
3: Ah oui, déjà.
8: C'est énorme.
3: Et bah,
8: un énorme bouchon, donc ça va être très difficile de remonter.
3: Bon, moi j'ai confiance. Il y a Jackie qui joue en deux, donc elle va rattraper tout ça. En tout cas, Romain, on tient à remercier toute l'organisation des 24 heures de la bille, parce que vous faites vraiment un boulot formidable. On invite vraiment les auditeurs qui savent pas quoi faire ce week-end. Il n'y a pas beaucoup d'événements finalement ce week-end. L'événement, c'est à Saint-Marc-de-Locney, c'est au Val de la Hune. Et profitez du temps qui fait samedi. Demain, ça risque de se gâter un petit peu. Alors venez nombreux aujourd'hui et ce soir pour profiter de la fête, de la nourriture qui sera aussi donnée pour le public. Et puis un peu de musique, du spectacle aussi. Hein. Il y a aussi un peu d'animation, Romain.
5: Ah oui, il y a une multitude d'animations tout le week-end là. Donc oui, venez nombreux là.
3: Venez nombreux. Voilà.
7: Justement, directeur de course, il aime bien quand il pleut ou quand il c'est sec pour rouler?
5: Ah, je pense que quand même quand il fait sec, c'est quand même mieux quand même. Hein. Franchement. Bon, apparemment demain. Bon.
3: On verra.
7: Moi, on m'a dit qu'il y a des bénévoles qui ont fait la danse de la pluie ou du soleil.
5: Bon. Ah bah peut-être. Voilà, on est mal barré.
3: En tout cas, il risque effectivement demain d'y avoir de sortir un peu des parapluies. Mais bon, allez, sauf sur Saint-Marc-de-Locney, à mon avis.
6: C'est ça. Le nuage ne passera pas au-dessus de nous.
3: Voilà. Merci, Romain. Nous, on va reprendre l'antenne tout à l'heure avec l'équipe, avec Yves qui est là au micro, avec Maëlan qui est là.
6: Voilà, je suis là.
3: Qui est là, et Ludo qui est sur la piste pour commenter en direct les courses. On se retrouve dans quelques instants. Merci, à tout de suite.
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1: On cherchait le garçon, mais on est toujours en tout cas aux 24 heures de la Bille, effectivement au Val de la Hune, à Saint-Marc-de-Locenay, avec la première heure qui est quasiment en train de s'achever et le changement de coéquipier, hein, puisque on rappelle que la première manche dure 3 heures. Comme les équipes sont composées de 3 personnes, et bien pendant ces 3 heures, et bien chacun prend le relais toutes les heures pour que voilà. Tout le monde ait pu jouer dans cette première partie de course.
2: C'est pas une obligation. Chacun fait vraiment comme il le veut. La condition, par contre, c'est qu'au moins chaque joueur joue 7 heures sur l'intégralité de la course.
1: Voilà, donc il y en a qui peuvent prendre deux relais éventuellement pour compenser. Et il est arrivé que sur les 3 joueurs, eh bien, il y en a un qu'on voit plus parce qu'il a un peu trop fait la fête la veille. Mais bon, ça, c'est les aléas de la course, comme on dit.
3: Et après, la nuit, il y a l'organisation aussi, justement, pour peut-être que certains vont dire on va faire 4 heures d'affilée pendant que les autres se reposent pour être plus d'attaque le lendemain et eux, après, aller se reposer en conséquence au petit matin.
2: Et justement, qui dit course, hein, étape de mi-course, 10 points sur la course avec Ludo.
1: Ah ben, il est là, Ludo. Ludo.
4: Oui, justement, je suis avec Marie qui nous représente ici à Abbey. Marie, première heure de course, comment as-tu senti la piste? Comment s'est passé?
5: Un début très difficile, mais bien remonté là. Jackie, elle a pris la relève là et je l'ai mis pile poil dans une ligne droite. Normalement, elle devrait nous remonter un peu. C'est une joueuse depuis quelques années déjà. Alors moi, je viens de commencer, je ne sais pas jouer au billes. Non, ça va. Début difficile, mais la fin a été sympa.
4: Voilà, donc première impression de cette première manche que Marie-Laure a effectuée. Les premiers coups de bille, bien sûr, c'est toujours un peu délicat. Il faut se mettre dans l'ambiance, il faut se mettre dans le rythme. Mais surtout, bien laisser une bonne place à son partenaire pour l'accueillir dans les meilleures conditions. C'est ce que tu as fait à la fin, là. Alors, elle veut absolument que je l'accompagne. Donc, je vais l'accompagner. Les garçons, je vais vous laisser parce que j'ai vraiment de la pression pour aller chercher, aller voir la position que Marie-Laure a fait à la fin.
1: Oui, Ludo. Merci Ludo. Justement, le classement, c'est important à l'issue de cette première manche, enfin cette première heure de course. Il y a des favoris, on les connaît. Les noms des équipes, on vous les donnera au fur et à mesure. Mais là, c'est pas très intéressant, on va dire, sur le début de course, puisque tout peut se jouer, tout peut changer, effectivement, au bout de la première manche. Donc, on fera vraiment un vrai point de la course à l'issue de la première manche de 3 heures et voilà, je pense que là on verra se profiler un peu effectivement le rythme et le classement sur ce week-end.
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2: Mais non, il faut venir tout le temps. Bah, il l'a.
6: 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Après, rien ne vous empêche de venir ici.
3: Et venez profiter des animations qu'il y a à côté, parce que sur scène actuellement, j'entends un peu d'accordéon.
6: Exactement, et on a Ludo aussi qui veut nous dire quelque chose.
4: Oui, simplement pour vous dire, les gars, que actuellement, la numéro 36 à Radio Ornithorynque est 34e actuellement.
3: Ah, bien.
4: Au moment du changement de partenaire, et c'est la numéro, alors je vais essayer de vous la donner parce que en fait on est dans la fameuse boucle, vous savez, cette nouveauté qui a eu qui a été mise en place cette année. Alors je vais essayer de vous donner la numéro 1 qui est en tête, hein, tout simplement. Quel numéro? C'est la 8, c'est la création Coudre Service qui est en tête avec notre ami Patrick qui a repris les rênes justement de l'équipe, suivi d'ailleurs de la numéro 37 et de la numéro 29.
1: Ah oui, c'est pas la numéro 1 comme tous les ans avec l'équipe janvier. Mais
2: Alors, en fait, il faut savoir quelque chose, c'est qu'en général, la numéro 1, au début, ils y vont tranquille.
4: Effectivement.
2: Alors, et après, au 2 ou 3e heure, bla bla bla.
1: Mais bon, c'est bien qu'ils laissent un peu les autres briller un petit peu, en tout cas, en début de course. Eh bien, moi, je trouve que c'est une bonne nouvelle d'être 34e par rapport au début de la course et des pôles positions qui ont été établies. On était 37. Ça veut dire qu'on a gagné 3 places. Eh bien, ça veut dire que tous les espoirs sont permis. Et puis, je suis sûr que nos deux concurrentes de la radio qui vont se suivre, hein, là, c'est Jackie qui est sur la course, ensuite, ce sera Valérie, eh bien, vont briller de mille feux.
2: Et d'ailleurs, j'en profite pour faire un petit coucou quand même, en même temps à Peggy et à Cathy, parce qu'à priori, elles nous écoutent sur Internet, www.ornithoring.net, peut-être aussi, si vous le voulez, sur le DAB, le canal 7B, et puis notamment sur les petites pastilles de Facebook, on peut vous suivre. Ludo, je voulais réagir quelque chose.
4: Oui, justement. Alors là, dans les nouveautés de cette année, vous avez remarqué depuis le... Alors que c'est l'ambiance sur la piste, c'est incroyable. J'ai des tympans qui ont explosé. Vous avez remarqué qu'il y a une nouvelle voix qui est apparue, qu'on a entendue dans les enceintes de cette course. Une nouvelle speakerine qui est apparue, qui est arrivée. On va faire connaissance avec elle. C'est la première année qu'on la voit. Bonjour. Prénom ?
7: Marilou.
4: Et vous venez d'où, Marilou ?
7: Alors moi, j'habite Fatine.
4: Fatine ? Mais qu'est-ce que vous venez faire ici à Saint-Marc pour les 24 heures de la bille, franchement ?
7: Eh bien, c'est effectivement une première. J'ai ma cousine, en fait, c'est par le biais de la famille. Elle est bénévole ici au comité des fêtes. Et du coup, quand elle m'a parlé l'année dernière qu'il cherchait peut-être une voix, je me suis dit, allez, on y va.
4: Alors, Marilou, je vais te dire un truc, hein, et c'est la vérité, je le jure sur la tête de ma fille. Tout à l'heure, avec mon vice-président, Patoche, je peux pas le nommer, et elle a dit, t'as entendu la voix féminine que dans les enceintes? C'est une super voix, ce serait une voix de radio, ça les intéresserait à la radio en tant que bénévole.
7: Ah, eh bien, pourquoi pas?
4: Bon, les gars, j'ai signé un contrat, les gars. Bon, bah, écoutez, je vais essayer de négocier avec Marilou. En tout cas, ça fait plaisir de voir une voix féminine revenir ici dans les micros des 24 heures de la bille. Objectif, c'est toutes les heures où vous changez, comment vous vous organisez avec notre ami Carlos, hein.
7: Alors pour l'instant, on va dire que je suis la petite stagiaire, donc je suis avec ce beau duo. Forcément, ils ont la main. J'essaie de faire quelques petites interactions et puis j'espère que peut-être d'ici demain,
4: tu vas être détrôné, quoi.
7: Exactement.
4: Il y a Carlos qui nous fait, mais alors une tronche, les garçons. Carlos, ça fait du bien quand même d'avoir la jeunesse qui arrive derrière.
8: Bah écoute, c'est ce que j'ai.
4: J'ai pas dit que t'es vu, hein, j'ai
8: non,
4: pas dit
8: non,
4: ça.
8: Non, c'est le contraire, parce que des voix d'hommes, c'est bien, oui. Mais une voix de femme, ça permet de changer. Il faut savoir, vous connaissez aussi bien la radio, lorsqu'on parle longtemps, on ne nous écoute plus. Et quand il y a un changement de voix aussi agréable que Marilou, les gens commencent à réécouter.
4: Voilà. C'est ce que je dis à Patoche, une fois que je prends la parole, les gens m'écoutent. Allez, à vous les studios.
1: Oui, puisqu'on a à côté de nous notre première compétitrice de l'équipe Radio Ornithorynque, puisque Marie a lâché la bille après avoir essayé de débuter cette course, qui n'est jamais très facile. Elle est partie 37e position. Moi, je dis, Marie, que tu as fait un progrès, puisque tu es arrivée 34 au bout de la première heure. Voilà. 34e, au niveau de la place. Parle dans le micro, s'il te plaît.
5: Pas mal, hein.
1: Ah, c'est pas mal, t'as récupéré 3 places.
5: Ouais.
1: Eh ben voilà.
5: Ah, non.
1: Non, vous êtes parti 37 au début.
5: Oui, mais là, il y avait à peu près 10 voitures derrière.
1: Eh ben, 34, ça fait ça. Il y a 45 voitures. Ouais. Voilà, comment ça s'est passé pour toi?
5: Bien.
1: Voilà, c'était la première expérience, ça a été.
5: Ouais. C'est surtout que je sais pas jouer au bille, moi. Là.
1: Oui, mais on pousse, enfin, antique va facile, quoi.
5: Ouais, enfin, sur le malentendu, ça passe où ça veut.
1: Ça passe où ça veut. Ah, oui, il faut juste changer de doigt, des fois. Autrement, tu vas t'esquinter.
5: Ouais. Non, on m'a dit qu'il fallait que mon ongle touche la bille.
1: Ah, bah voilà.
5: Et du coup, ça fait pas de choc.
1: T'as des conseils comme ça.
5: Ouais.
1: Ah, c'est bien les conseillers. Hein.
2: Ouais. N'empêche, il y a des joueurs sur le terrain qui peuvent aussi être des très bons coachs. Et ça, c'est vraiment. c'est le fair play, le,
1: oui,
2: le truc vraiment très convivial de la
1: vie. Qui te disent, là, il faut que tu la prennes là, là, faut que tu passes par le haut, là, faut que tu prennes par le bas, là, tu fumes une bande de billard sur la voiture de l'autre. T'en es pas encore là.
5: C'est beau sur le papier.
1: Sur le papier, c'est très beau. Ça, c'est sûr.
5: Mais dans la réalité, t'as beau viser, ça va jamais
1: bon. Au-dessus. Mais là, tu sais qu'il faut tenir 24 heures quand même.
5: Oui, ça va.
1: T'as prévu lesquels relais, toi? T'en as un la nuit, non, c'est
5: oui,
1: ça?
5: Oui, oui.
1: Oui, t'as pris laquelle tranche la nuit? Faut être insomniaque hein, pour prendre la tranche de la nuit. Voilà. Hein.
5: En fait, j'ai rien pris, hein. C'est notre.
1: On t'a imposé.
5: Notre capitaine.
1: Ah, c'est ton capitaine.
3: Parfois, tout est en négociation, justement, comme je disais tout à l'heure au micro, certains vont choisir de faire une partie de la nuit pour permettre aux deux autres de l'équipe d'aller se reposer pleinement, pour qu'ils reprennent plus posément au petit matin et permettent à celui qui a joué la nuit de pouvoir se récupérer, pouvoir peut-être finir la piste en étant en plus grande forme que certains autres joueurs.
1: Oui, Marie, tu as trouvé.
3: Tout est dans la tactique pour certains.
5: 22h à 23h et après je fais 2h. Alors, 1h, 3h du matin.
1: Eh oui, ça va faire ça va pas être facile, mais bon, on a confiance en toi. Tiens, insomniaque, on m'a dit. Voilà.
3: Et on t'offrira plein de café juste avant d'aller jouer.
1: En tout cas, il y a d'autres concurrents qui sont là, proches de la radio. On va essayer effectivement de faire tourner les équipes autour de ce micro, savoir quel est leur parcours, leur aventure et leur intérêt pour les 24 heures de la bille. C'est toujours important de venir s'exprimer au micro et puis participer autrement à cette course et pouvoir parler un petit peu pendant que le copain il est en train de pousser la bille sur la piste. Alors, on est avec quelle équipe là?
9: La 40. Ouais.
1: La numéro 40, c'est Bloody Pig, c'est ça?
3: Bloody Pig qu'on connaît bien, puisqu'on est allé les voir fin mars pour la journée porte ouverte de la ferme. C'était une très très belle journée. Et on a qui alors autour du micro? Qui c'est qui est sur le terrain et qui c'est qui est autour du micro?
9: Alors Mathéo Fouquet.
1: Mathéo Fouquet, d'accord.
9: Et Antonin Champion. Et
1: donc c'est Logan Louveau qui est sur le terrain, c'est ça. Voilà. Alors vous êtes parti en quelle position au début de course?
9: On est parti 16e.
1: 16e, c'est pas mal le top 20.
9: C'est pas trop mal.
1: Hein, c'est la première fois que vous compétitez ici?
9: Deuxième année,
1: c'est pas mal alors. Mais qu'est-ce qu'il vous a dit? Allez, on revient.
9: Bah moi c'est mon père Xavier Champion.
1: Ouais.
9: C'est sa 20e année.
1: Ah oui.
9: Donc en fait il nous a transmis ça depuis des années, depuis que je suis tout petit. Donc...
1: T'es pas obligé.
9: Je suis pas obligé, mais faut y aller quand même.
1: Faut y aller quand même. Et donc tu as trouvé des copains aussi pour le faire alors.
9: C'est ça.
1: D'accord.
9: On a écouté le copain, on l'a suivi.
1: Voilà, tout à fait. Alors pareil, il faut quand même trouver un sponsor. C'est qui par connaissance
9: Bah moi, ma copine, c'est son père.
1: D'accord.
9: Donc forcément.
1: Il a dit allez bon, je veux bien faire un petit effort et.
9: C'est ça.
1: Par contre, il faut briller quoi.
9: Bah briller, oui. Briller pour la chicken.
3: Et l'année dernière, vous avez fait quel score pour votre première participation, si vous vous rappelez? C'est honorable quand même.
9: Avant 43, c'était la première.
3: Bah au moins vous avez fini, parce que parfois on pourrait dire des explications ou autre.
9: On a tenu les 24 heures.
1: C'est la même équipe de trois.
9: Il y a un collègue à nous qui a changé.
1: D'accord.
9: Il était pas là, il était de mariage, mais on a trouvé un
1: remplaçant.
9: C'est ça.
1: Voilà. Bon, c'est une aventure que vous avez envie de continuer au niveau ambiance et puis au niveau effectivement grande fête populaire.
9: Oui, bien sûr.
1: Ouais.
9: L'ambiance est géniale.
1: C'est
9: incroyable.
1: C'est assez incroyable, effectivement, de se dire on va faire les 24 heures de la bille. Généralement, quand on le dit, mais qu'est-ce que tu veux, c'est quoi? Et voilà, venez voir comment ils font. Être 24 heures sur la piste, voilà, même en relais, ça demande effectivement une bonne condition physique parce qu'on a des sollicitations quand même, hein, quand on est sur le camping, quand on fait la soirée des COP la veille. il faut avoir un peu de santé. Vous l'avez fait cette soirée hier soir?
9: Non, on n'était pas là, on était là ce matin.
1: Ce matin pour les qualifications.
9: C'est ça.
1: Voilà. Vous dormez au camping ce soir?
9: Oui. Ouais.
1: Si vous y arrivez, s'il n'y a pas trop de bruit.
9: On va essayer ce
1: soir. Alors, qui c'est qui a fait le premier relais là?
9: C'est moi.
1: C'est toi? T'as fini à peu près combien là?
9: Là, j'étais.
1: Parle bien dans le micro, s'il te plaît.
9: J'étais 39, je pense. Ouais, 39.
1: Ouais. 39, bon, bah voilà, sur 40, c'était. Sur 45, c'est pas le dernier.
9: C'est la première manche,
3: c'est ça, Dani. C'est la première manche.
1: Et quel objectif vous vous donnez? top 20
9: Top 30.
1: Top 30.
10: Top 30. Ouais, top
1: 30. Ah oui, bon, ça va. Alors, l'ambition est plutôt correcte. Ah
9: bah, mieux que l'année dernière.
1: Ouais, c'est ça. En fait, on essaye de faire mieux que l'année précédente.
10: Ça va toujours plus haut.
1: Voilà, tout à fait. Bon, vous reviendrez.
10: Bien sûr.
9: Oui, les ans, on sera là.
3: Et quelle sensation de piste pour cette première heure? Tu la sens roulant? Tu la sens un peu compliquée? T'es arrivé jusqu'au virage, du moins la boucle?
10: Ouais.
3: Et alors, ça bouchonne un peu?
10: Un petit peu, là. Il y a pas mal de voitures. Ça bouchonne un peu.
3: Ouais.
1: Bon. Alors, il y a quelques pièges aussi, donc effectivement vous n'allez pas faire la même partie de course, puisque effectivement à cause des relais, enfin sous une manche de 3 heures, personne ne va faire la même chose. Il y a des pièges plus compliqués, je trouve, sur la fin. Il y a la forêt d'arbres, j'espère que vous y arriverez jusqu'à là avant la fin des 3 heures. Donc toi tu prends le dernier relais?
10: C'est ça.
1: Voilà, donc et ben voilà, il y a pas de raison de pas boucler au moins. Le plaisir, c'est au moins de faire un tour complet.
9: Bah, si on arrive à aller jusqu'à la bosse, ce serait bien.
1: Ouais.
9: On verra, là, il reste une heure à notre collègue.
1: D'accord.
9: On verra ce qu'il nous reste pour moi, pour mon relais, pour la dernière.
1: D'accord. Et ben oui.
3: Et pour préciser, comme on est en train de parler de l'équipe de Bloody Pig, Bloody Pig fait le repas demain midi. Ouais. Donc pour tous ceux qui viennent demain et qui ont envie de profiter d'un bon repas avec des bons produits, c'est demain midi à Saint-Marc-de-Lochnay.
1: Exactement. Bah, t'as eu le mot de la fin. Merci Yves. Voilà, on suivra cette équipe Bloody Pig. N'hésitez pas à passer de temps en temps au micro de cette radio. Faut faire vivre aussi ces 24 heures de la bille pour nos auditeurs. Et c'est avec plaisir qu'on accueille les équipes. Merci. À bientôt.
10: Merci à vous.
1: Voilà, merci Fred. On va faire une petite pause musicale avant de revoir avec Ludo où c'est qu'on en est sur la piste.
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0: C'était Paul D'Amour, Sois folle, sur l'antenne d'Ornithorin 90.2.
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0: Et justement, en parlant de folie, on va savoir si l'équipe féminine que nous avons avec nous aujourd'hui est si folle que ça, n'est-ce pas Patoche ?
2: Et oui, puisque cette année, il y a quelques équipes féminines, 100% féminines, comme celle d'Ornithorynque. Et on est heureux d'accueillir aujourd'hui eh bien, l'équipe numéro 35. Alors, ils ont trois sponsors. Hein, deux, alors c'est parce que c'est établissement Fabrice Durand et Dolon Garage. C'est à La Chapelle-Saint-Rémy, voilà. Ah, voilà, c'était la ville, j'ai cru que c'était un sponsor aussi.
3: Et pour faire un jeu de mots sur leur tenue, d'habitude on dit c'est les mignons, là ce sont les mignonnes.
2: Tout à fait, elles ont effectivement le déguisement rose, le costume jaune, j'ai du mal, hein. Jaune, les grosses lunettes, voilà. Et voilà, vous êtes... cette idée de prendre les mignons pour emblème ?
4: Oui, en fait, on est des collègues à la base. Donc, du coup, vu qu'on finit toujours dernière, on essaye de chercher un peu des costumes qui rappellent les Miss Catastrophes, on va dire. Donc là, cette année, c'est les mignons.
2: C'est les mignons. Alors, une équipe 100% féminine, je l'ai dit, composée de Marine, Stéphanie et Corinne. Autour du micro, il y a Marine et
4: Corinne.
2: Stéphanie est donc sur la piste, là, pour la deuxième heure de la manche. Qui c'est qui a attaqué la première ?
4: C'est moi, Marine.
2: C'est toi ? Alors, tu as fait quoi ?
4: Alors, au début, j'ai fait une catastrophe.
3: Sortie de piste ?
4: Non. Sortie de piste dès le début. Voilà, après, j'ai avancé tranquille. Et puis, au final, j'ai doublé deux voitures quand même. Donc,
2: Voilà. Parce qu'il faut quand même pas dire, vous êtes parti en dernière position.
4: Ah oui.
2: Pour le position, vous avez fait le plus de tours sur la piste. Donc, vous êtes parti en 45e position. Donc là, vous dites, on peut que progresser.
4: Ah bah, c'est ça. Ça,
0: en fait, les filles, elles ont pensé qu'il y aurait une manche inversée dès la première manche. Voilà. Et non, ça marche pas comme ça.
2: On sait jamais quand est-ce que va tomber cette manche inversée. C'est toujours un peu le suspense. Alors, comment vous êtes venu à dire, tiens, on habite la Chapelle Saint-Rémy. Non, vous êtes de la Chapelle Saint-Rémy déjà ? Non, pas du tout. C'est juste les sponsors. D'accord. On dit, voilà, je vais faire les 24 heures de la Bille. C'est assez incongru quand même comme idée.
5: En fait, moi, je les connais depuis longtemps, les 24 heures de la Bille. J'avais déjà fait plusieurs années en arrière. Et puis là, ça fait 3 ans maintenant que je recommence.
2: 3 ans, donc on prend le virus.
5: C'est ça.
2: Et on essaye de convaincre les collègues, dire allez, vas-y, c'est sympa.
5: C'est ça, oui.
2: Vous êtes là depuis 3 ans, toutes les trois.
5: Oui, oui.
2: Toutes les trois, donc ça fait une équipe soudée, ça quand
4: c'est
2: même.
4: C'est ça.
2: Et puis il y a tous les à côté qui font qu'on a une bonne ambiance.
5: Ah bah oui.
2: Alors vous êtes collègues de quoi ?
4: On est collègues de travail.
2: D'accord.
4: Du coup. On travaille toutes les trois en maroquinerie.
2: D'accord. Et puis voilà, et tu t'es dit ce serait sympa de représenter quand même notre entreprise. Alors c'est pas votre entreprise,
5: non,
2: hein,
5: non.
2: Mais voilà, vous les trouvez comment vos sponsors?
4: Alors du coup c'est le mari d'une de coéquipières.
2: D'accord.
4: Et un ami.
2: D'accord, ils ont dit oui.
4: Oui, tout de suite.
2: Parce que on va pas, c'est quand même 75 euros.
4: Non, non, tout de suite, ils sont partants.
2: Ils sont partants. Alors, qu'est-ce qui vous motive, vous? C'est la fête d'abord?
5: Oui, la fête, l'ambiance.
4: Ouais, et puis on est entre copines, donc
5: voilà,
4: c'est cool.
5: C'est cool.
4: C'est cool. On part dans un super week-end.
2: Alors, le fait de dire on part 100% filles, parce qu'on dit on aurait pu être mixé, trouver un copain, etc. C'est aussi un challenge supplémentaire?
5: Non, pas plus que ça.
2: Ça s'est trouvé comme ça.
4: Ouais, voilà, ça s'est trouvé comme ça. Et puis on s'entend bien toutes les trois. Et puis on est trois copines et on s'éclate, quoi.
2: Oui, il faut mieux s'entendre. Hein,
4: ouais, mais je veux dire, enfin voilà, on passe vraiment un super week-end, un super moment. Donc c'est cool.
3: D'accord. Et hors saison, vous vous entraînez, vous allez jouer un petit peu hobby ensemble ou c'est vraiment, on se dit, non, c'est 24 heures, on se tape 24 heures de bille, mais c'est les 24 heures de l'année.
4: Alors, tout le reste de l'année, on va dire qu'on est plus bouffe, apéro, et 24 heures de la bille, c'est 24 heures de la bille.
3: Et comment les doigts réagissent à ce moment-là au bout de 24 heures?
4: Alors, des fois, on a du mal, mais bon. Oui.
3: Parce que comme on dit, quand on s'entretient, justement, on ne sent plus soit la douleur, soit justement, on performe plus facilement. Mais le lundi matin, on fait comment pour aller au boulot avec un doigt qui fait mal?
4: Ça va
5: encore, oui. Ouais,
2: alors, vous avez une technique de tickage. Est-ce que c'est le pouce et le majeur? C'est le pouce et l'index?
5: Ça dépend.
2: Ça dépend.
5: Comment on se place.
4: Comme on le sent, on va dire.
5: C'est ça. On n'a pas de technique spéciale.
2: Il n'y a pas de technique. Il n'y a pas un geste que vous préférez.
5: Non, mais
2: on essaye de trouver un peu la technicité quand même de cette compétition quand même. Hein, parce que en dehors de la forme physique, il faut aussi effectivement pouvoir se dire là il faut que je saute l'obstacle et que c'est pas le même tir forcément avec la technique de la bille.
4: Oui, mais après ça va. Nous on arrive à se débrouiller. Après on fait un peu comme on le sent, parce que vu qu'on n'est pas non plus des pros, voilà.
2: Et justement vous êtes conseillé par les autres équipes,
4: qui
2: sont un peu plus de bouteille.
4: On est conseillé, ils viennent nous voir, nous donnent des petits conseils et c'est cool.
2: Ouais.
4: C'est cool, il n'y a pas que la compète, donc c'est super.
2: Ouais, c'est vrai que les premiers sont là pour aussi encourager les derniers. Hein. Et puis le but c'est effectivement, plus la compétition est serrée, plus c'est intéressant pour le public et pour les joueurs.
4: Oui, et puis ça reste très convivial, donc c'est cool, franchement c'est super.
2: D'accord. Stéphanie, là, vous savez à peu près si elle s'en sort un petit peu?
4: Alors quand je suis partie, elle était avant-dernière. Mais c'est déjà pas mal, hein. On n'est pas dernière.
2: Qui est pour vous la meilleure joueuse des trois?
4: Je dirais Stéphanie.
5: Oui, Stéphanie.
2: Stéphanie,
5: oui.
2: Donc
5: oui,
2: c'est elle de faire le boulot et de continuer. Donc c'est toi, Corinne, qui prendra le
5: relais tout à l'heure.
2: Le dernier relais.
5: Oui. Oui.
2: D'accord. Alors attention, il y a des obstacles difficiles sur la fin de la piste.
5: Oui, bah si j'y arrive déjà jusque là, c'est déjà pas mal.
2: Le but c'est quoi? C'est de boucler au moins un tour complet ces 3 heures.
4: Alors clairement, on n'a jamais réussi.
5: Fait un
4: tour. On va être honnête, on n'a jamais réussi. Mais non, déjà de se faire plaisir et puis d'avancer un maximum.
2: D'accord.
3: Et vous avez des collègues de l'entreprise qui viennent vous voir, vous encourager?
4: Oui, bien sûr. Ouais. Ils sont tous derrière nous là.
3: Bravo à vous.
4: Ouais, ils viennent. Alors, on a à peu près 5-6 personnes quand même qui viennent nous voir dans le week-end, donc c'est cool.
2: D'accord, et vous allez lundi au boulot habillé comme ça?
4: Je pense pas.
3: Ah, c'est peut-être le défi.
4: Ah, ouais.
2: On fera une petite photo tout à l'heure avec vos lunettes de mignon.
4: Oui, hein, voilà.
2: Parce que c'est ça aussi de marquer la compétition, c'est les costumes aussi des costumes. Alors, tout le monde ne se costume pas, mais je trouve que ça apporte un petit plus quand même.
4: Oui, c'est la fête.
2: Cette ambiance.
4: C'est la fête. Ça amène de l'ambiance, donc c'est cool.
3: Et vous retrouverez justement ces photos sur Facebook grâce à Amélie qui poste régulièrement justement les événements qui se passent pendant les 24 heures de la bille de Saint-Marlotte de Locney.
2: Voilà, je crois que Ludo est parti sur la piste.
0: Alors Ludo ou Maïlan, justement pour savoir où est-ce qu'est la numéro 35 en fait, justement, trop de questions.
6: La numéro 35, je peux vous dire où elle est, Stéphanie. Elle est là avec sa petite voiture. Elle est très très proche de la fin, voire un petit peu trop proche. Mais bon, je compte sur elle pour.
0: Peux-tu compter le nombre de places depuis la fin?
6: Ils sont très bien dans leur petite voiture. Donc voilà, hein. Elle est encore à la fin, mais elle va sûrement remonter.
2: Sûrement remonter, c'est toujours le but de la manœuvre. C'est d'éviter les. Surtout, ce qui est embêtant quand même, c'est quand on a un super tir. Et on tape dans la voiture qui est en face.
6: Ça, oui, ça.
0: Voilà. Et le pire encore, c'est quand ça revient en arrière et que ça nous rallonge. Ça, c'est vraiment le pire quand même.
4: Ça, c'est rageant.
3: C'est frustrant.
2: Voilà, donc on vous souhaite une bonne compétition.
4: Merci sur cette
2: épreuve. N'hésitez pas à passer dans le week-end pour dire un petit coucou à la radio, puis rassurez vos collègues qui nous écoutent. Dites-leur d'écouter le 90.2 FM ou Radio Ornithorynx sur Facebook, pour avoir des nouvelles de leur équipe et de leurs coéquipières. Voilà, merci beaucoup.
4: Merci à vous.
2: Et puis on se retrouve tout à l'heure.
0: Oui, juste avant, on va faire un petit temporaire.
2: D'accord, un temporaire.
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8: Il est 16h.
0: Passé de 4 minutes.
3: Mais c'est moi normalement à l'antenne à partir de 16h de la cave au grenier.
0: Écoute, on te laisse prendre les commandes de la programmation musicale, il va avec grand plaisir.
3: Je te laisse mettre pour l'instant s'il faut The Corrs que je vois dans la playlist, parce que je sais que ça vient de ma playlist d'une émission précédente et je vais aller chercher de quoi présenter quelques titres en plus.

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1: Toujours en direct de 24 heures de la Bille. Et Natacha Saint-Pierre a été repris en cœur autour de sa table avec Pascal Obispo et Natacha en face de moi qui est alias Florian. Florian et Valentin de l'équipe numéro 25, Ardoise et Bois de Fatine. Bonjour les gars.
2: Bonjour.
3: Bonjour.
1: On salue votre coéquipière qui est sur la piste là pour cette deuxième heure.
2: Oui, oui, Novelaine, elle est en train de jouer, elle rattrape les bêtises que Florian a fait tout à l'heure.
3: C'est ça, un mauvais départ, 5 chutes.
1: 5 chutes.
3: Mais à l'arrivée, elle rattrape le peloton, donc c'est plutôt une bonne nouvelle.
1: Bon, ben, Nolven, on la connaît un petit peu, ça a été une de nos premières concurrentes sur Radio Ornithorynque, participante en tout cas pour la radio. Et puis, elle est partie tous les ans dans d'autres équipes. Et donc, comment vous l'avez récupérée cette année?
2: Oh, bah, je sais que moi, ça fait déjà 3 ans que je le fais avec elle. Mmh. Et puis bah mais même moi la première année donc quand elle est venue pour la radio Ornithorynque, j'étais là aussi moi.
1: Ah t'étais déjà là,
2: j'étais
1: aussi.
2: J'étais là aussi moi.
1: D'accord, ah bah tu vois non, j'ai la mémoire courte, sélective. Florian toi.
3: Eh bah écoutez, moi j'ai rejoint l'équipe il y a 3 ans, donc pour une première participation. L'année dernière j'ai pas pu la faire malheureusement, pour des problèmes de santé, et aujourd'hui je suis de nouveau dans l'équipe, dans le trio infernal de l'équipe 25.
1: L'équipe 25 qui a aussi fait péter le costard, enfin le costard, voilà, la chemise hawaïenne, voilà, c'est quelle idée cette année, dit il fera beau quoi qu'il en coûte.
2: On a essayé de ramener le soleil avec nous, malheureusement, mais avec un beau petit, belle petite chemise d'été hawaïenne, ça fait pas grand chose de soleil pour rendez-vous.
1: Alors, le bob, évidemment, aussi, qui va avec, les lunettes, alors là, stylo Obispo un petit peu aussi, hein, tu disais tout à l'heure.
3: C'était voilà, un peu le stylo Obispo, mais c'était surtout un petit peu le style et le petit clin d'œil à François Damiens. On est fan de François Damiens, donc
1: c'est vrai
3: voilà.
1: Aussi, ouais, c'est vrai,
3: il aime aussi voyager et faire des bêtises, donc voilà. On a un peu mixé tout ça.
1: Donc, une équipe qui s'entend bien, c'est un plaisir de venir. Vous jouez la compétition ou vraiment allez, si on a des meilleures places, c'est mieux.
2: On prend ce qui vient. Après, on essaie de faire un peu mieux tous les ans.
1: Tous les ans.
2: C'est un objectif, mais si on est là pour rigoler un minimum quand même.
1: D'accord.
2: Voilà.
3: On espère quand même viser au moins un top 30. Voilà, pas être en queue de peloton. Et voilà, je pense qu'on va y arriver. Il y a quand même dimanche. Premièrement, je démarre mal, mais on va se rattraper.
1: Alors, comment on trouve un sponsor?
2: Bon, après on a cherché, on a mis du temps à le trouver celui-là, on a cherché.
3: Ouais.
2: Et puis bah moi là c'est le parrain de ma femme.
1: D'accord.
2: Tient, donc une entreprise de chansons de couverture à Fatine qui a accepté de nous sponsoriser. Donc
1: d'accord.
2: Un grand merci à lui.
1: Ouais, oui, c'est
3: merci Olivier qui nous a sponsorisé et on essaye de porter haut et fort ses couleurs.
1: Bien sûr, parce que le but des 24 heures de la Bille, c'est que on vient pas en compétition comme ça tout seul, je m'inscris avec mes copains. Non, il faut un vrai sponsor pour effectivement aussi financer tout ce barnum qui a ici pour le comité des fêtes, toute l'organisation. Et c'est aussi ça aussi la partie des joueurs, c'est allez, on recherche un sponsor. Alors il y a beaucoup d'amitiés, de familles qui font que l'on en trouve, mais voilà, c'est quand même un challenge tous les ans. Sauf si on a le même sponsor toujours tous les ans quoi.
2: Ah oui non c'est bien à faire, c'est marrant. Et moi je sais que nous on n'a jamais eu le même plusieurs années de suite. On aime bien changer, comme ça au moins ça fait de la pub aussi pour les sponsors, c'est sympa.
1: D'accord.
3: Et ce qui est sympa c'est qu'en plus on voit de tout horizon.

0: on a tous fait un tour. La piste est super sympa, elle est agréable. Ça roulait bien ce matin et puis les petits obstacles permettent aussi de se mettre des petits objectifs, donc c'est vachement intéressant. Elle est vraiment bien cette année.
1: Et moi, comme je vous pose souvent la question, c'est vous vous entraînez pendant l'année ou vous y allez vraiment en freelance aujourd'hui en disant on est là pour s'amuser, basta.
2: Tous les ans, on dit qu'il faut qu'on s'entraîne un peu, mais tous les ans, on le fait jamais.
0: Pourtant, on a le temps, hein. On essaie de trouver le temps, mais bon, on est plutôt penché apéritif et festif que de s'entraîner au bide dans les terrains. Quoi.
1: Ouais, pendant l'apéro, il n'y a pas le temps de s'échauffer les doigts, c'est juste, faut tenir le verre.
0: Ouais, exactement, ouais. Faut pas tout faire.
3: Vous jouiez à la bille quand vous étiez petit?
0: Bon, bah, je pense que comme tout le monde, dans les cours de primaire, on s'est tous au moins essayé une fois ou deux. Après, il y avait des experts, parce qu'à l'époque, il y avait les billes, les calots, là, ce qu'ils appelaient les grosses billes. C'est pas quelque chose qu'on a persisté. Hein. C'est plus amoureux du ballon rond que de la petite bille. Quoi.
3: C'est notre taille de sphère, effectivement. Bon, bah, moi, j'espère que vous allez faire un beau parcours quand même, hein, puisque c'est aussi ça la fête, c'est que quand on fait mieux que l'année précédente, on est content.
2: C'est toujours si on y arrive, oui, on sera bien satisfait quand même.
0: Allez, on espère. En tout cas, on va se donner toutes les chances. Bien manger ce soir et bien repartir pour la nuit, parce que c'est là c'est plus compliqué.
3: D'accord. Tu te mets au chant aussi pendant la nuit, non?
0: Comment?
3: Tu te mets au chant parce que tout à l'heure tu as fait une interprétation
0: de ta chanson. Tout le temps, j'ai déjà chanté sur le camping ce matin. Je pense que d'ici quelques temps, au niveau du parcours des billes, il va peut-être y avoir une ou deux chansons.
3: Bon, ben, j'espère que le temps sera quand même au rendez-vous, qu'il va pas pleuvoir à ce moment-là.
0: Ça serait bien.
4: Et on va juste aller voir vite fait un petit tour sur la piste avec Mylan. Je sais pas s'il nous reçoit pour faire un petit état des lieux de la numéro 25. Début, milieu, fin de course.
5: Tour de la piste, et oui, bah, bien évidemment que je vous reçois. Alors attendez que je cherche la 25.
3: Elle a une chemise hawaïenne normalement.
5: Il y a tellement de monde, hein, si vous voyez au niveau de la boucle, il y a tellement de monde. Ça bouchonne, j'ai même pas pu faire
3: alors,
5: le tour.
3: Alors on me dit qu'il faudrait peut-être aller sur la fin de la course.
5: Je vais essayer de la trouver après. En tout cas, tout le monde est passé en dessous le pont, la grotte aux oiseaux. Tout le monde y est passé. Et nous avons la numéro 8 qui est largement, très très largement en tête. Voilà, ah oui. Donc là, ça va d'ailleurs être le moment de tirer. Mais en tout cas, ouais, elle est très, très en tête. Elle a passé la petite forêt et elle est suivie de très loin.
3: Ah oui,
5: elle est suivie par la 29, ouais, si je ne dis pas de bêtises. Et puis ensuite, ça reprend son tour. La numéro 1, la numéro 24, la numéro 31. Bref, voilà, ça reprend. La course reprend son cours. Tout le monde tire. En tout cas, l'ambiance est au rendez-vous sur le terrain. Il fait pas aussi chaud que l'année dernière. Mais l'ambiance est chaleureuse et donc arrive à nous ramener un petit peu de chaleur et un petit peu de soleil. En tout cas, voilà, sachez que je ne vous entends plus, mais je suis très heureux d'être avec vous. Donc voilà, il y a encore du monde qui va passer sur le pont. Beaucoup trop de monde, hein, à la boucle, hein, comme je l'ai dit. Je vais essayer de trouver la 25, mais ça s'annonce assez.
1: Chemise hawaïenne pour repérer la demoiselle.
3: C'est une demoiselle, oui.
5: Je n'arrive pas à la voir, mais je vous promets que pour ma prochaine intervention, je l'aurai retrouvée et elle sera bien classée en plus. En tout cas, voilà ce qui se passe sur le terrain. Je vous laisse l'antenne.
3: Merci, Maëlan, effectivement. Et on lui dit d'aller regarder à la fin, il regarde le début, là. On lui a dit que c'était dans le veine qui jouait.
1: C'est une version inversée, justement, on lui dit la fin, lui, la compris, c'est la manche inversée, bah, je vais devant, alors je vais devant.
3: N'empêche que si les voitures numéro 8 est déjà dans la forêt, ça veut dire qu'il reste plus grand chose pour boucler le circuit. Voilà, il y en a qui arrivent, hein, il y a les furieux quand même, hein, les habitués. On les reconnaît quand même, hein, on va dire que les 5 premières équipes, c'est vraiment les cadors des 24 heures de la vie.
2: Oh, c'est souvent les mêmes qui sont en tête, hein. Tous les ans, c'est à peu près pareil.
0: Et puis c'est vrai que quand on les voit au niveau des essais, les tirs, c'est pas les mêmes que nous. On les pense, et eux, par contre, à contrario de nous, ils ont vraiment le temps de s'entraîner toute l'année. Peut-être que c'est les retraités ou qui travaillent pas, mais eux ils ont le temps de s'entraîner.
4: Et justement, est-ce que c'est votre volonté d'arriver à leur niveau de jeu ou au contraire vraiment c'est du divertissement à 100%, on est là pour s'amuser et passer du bon moment en fait?
0: Non, je pense qu'on est plutôt une équipe de copains, on a envie de passer du bon temps, il fait beau, c'est convivial, le comité fait vraiment des choses extraordinaires, donc voilà, nous c'est la bonne ambiance, la fête, et puis le résultat viendra ensuite.
3: Eh bien, merci l'équipe numéro 25, Florian et Valentin et Nolven qui est sur la piste. Eh bien, je vous souhaite un bon classement pour cette nouvelle édition, la 22e édition des 24 heures de la bille. Faites ce que vous pouvez, puis allez de temps en temps, venez nous dire un petit coucou. Hein,
0: voilà. Merci à vous de nous avoir reçus.
3: Merci. Et voilà, merci Fred, on continue en musique peut-être.
1: Alors, oui, on va continuer en musique, mais comme d'habitude, le samedi après-midi, c'est mon créneau horaire entre 16h et 17h avec de la cave au grenier. Vous me retrouverez quand même lundi entre 20h et 21h. J'ai préparé un petit... une petite liste musicale avec hommage à tous les participants. Vous aviez rigolé la première année quand j'avais fait...

des petites statistiques sur les prénoms des participants et je me suis dit, bah, pour me rappeler un peu cette situation, j'ai voulu faire une émission spéciale, les prénoms dans les chansons. Et là, on va retrouver trois prénoms à la fois dans une chanson. C'est-à-dire qu'on va retrouver Émilie Simon qui chante Alicia sur le magnifique album Végétal qui cette année fête ses 20 ans.

0: direct des 24 heures, en direct des 24 heures de la bille, je fais une petite émission de la cave au grenier à sa sauce musicale légère avec à l'instant Émilie Simon avec le titre Alicia, puisque comme je vous ai dit juste avant, nous sommes avec plein de participants qui ont le plaisir de venir au micro pour raconter leur expérience, et je me dis derrière ces personnes ce sont des prénoms, et donc je fais une petite émission spéciale prénom dans les chansons. Et derrière, un classique de la chanson française, un homme qui chante sa fille. Si je vous dis Jean-Philippe Smet, ça fait déjà deux prénoms, mais ça c'est son nom réel. De son nom d'artiste, il nous a quitté il y a bientôt 8 ans, non 9 ans même, c'est Johnny Hallyday. Il chante sa fille Laura Smet, on connaît la chanson donc Laura, mais en 2022, il y a la version symphonique acoustique qui a été publiée sur une compilation très sympathique, et tout simplement, ben Fred, je te propose de lancer le titre Laura en version acoustique symphonique par Johnny Hallyday.
1: Je vais juste installer, mais d'accord.

Johnny Hallyday qui chante sa fille Laura, mais en version acoustique, symphonique. Donc dans le cadre des 24 heures de l'habit de Saint-Marc-de-Lochney que nous avons le plaisir de couvrir pendant tout ce week-end. Je vous fais une petite émission un peu spéciale de la cave au grenier. Vous la retrouverez en réalité en version normale ce lundi à 20h à l'antenne d'Ornithorynque. Et là vous allez me dire ouais, c'est sympa les deux chansons que t'as passées, Simon, Alicia et Johnny Hallyday, Laura, mais ouais, c'est un peu calme, on a envie de faire la fête, on a envie de chanter, on a envie de danser. Alors si je vous parle d'une chanson qu'on a retrouvée depuis pas trop longtemps, qui nous fait danser, un certain Joe Dassin qui chante Les yeux d'Émilie. Vous vous retrouvez tout de suite dans un stade ou dans le sud-ouest, dans tous les festivals, fêtes de village. Eh ben, on y va, on va se faire plaisir, on va retrouver Émilie.

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1: Et après les yeux d'Emily que nous avons entendu avec Joe Dassin, nous retrouvons les yeux de Jackie qui vient de nous rejoindre. Elle vient de finir son heure de participation. Alors, ce tour de piste, comment ça se passe?
2: Alors, ben, c'était déjà très très bon de reprendre.
1: Ouais.
2: Voilà, et puis ben, ça s'est bien passé, j'ai pu gagner quelques places.
1: C'était avant ou après le petit carambolage qu'il y a, le tour de piste où il y a plein de monde, où il faut monter sur le pont?
2: C'est ça, ben, on est au bout du... on n'est pas très loin.
1: Ouais.
2: On est à quoi, à 1 mètre?
1: Parce que forcément, comme il y a des virages, ça devient difficile à passer certains concurrents. Comment ça se passe? C'est un peu serré ou on se faufile?
2: Non, on se faufile. Ouais. Non, ça va, on se faufile, ouais.
1: Et au bout de cette deuxième heure, quel classement? T'as eu l'info?
2: Ben non, j'ai pas eu l'info. Moi, j'en avais 11 derrière moi,
1: ouais.
2: Sûr.
1: Ouais.
2: Après, il y en avait encore quelques-unes, mais je sais pas. Je sais pas, j'ai pas regardé.
1: Et la piste, tu la trouves comment par rapport aux autres années?
2: Ça glisse pas mal.
1: Ouais.
2: C'est assez fluide. D'ailleurs, je suis tombée une fois.
1: Ouais. Ah.
2: Mais non, j'aime bien. J'aime beaucoup le parcours qu'ils ont fait. Ça change, voilà, que de tourner en rond. Donc, non, elle est parfaite. Bravo les bénévoles.
1: Et pour... on va dire, la troisième heure, t'as donné des conseils, t'as repéré, on va dire, certaines équipes que tu t'as dit, lui, tu peux le passer parce que, bon, sachant forcément de joueurs également, mais de dire, lui, non, ça, tu vas pouvoir passer, tu vois, parce que forcément, on se donne des conseils entre
2: oui.
1: joueuses, et donc, elle part dans quelle position? Confiante
2: Elle part confiante, et puis je lui ai donné toutes mes bonnes ondes. Je lui ai dit, aie confiance, tu vas tout déchirer. Et voilà quoi.
1: Et l'ambiance cette année, tu la trouves comment? Plus dynamique? Les spectateurs, ils encouragent plus que d'habitude? Ils sont un peu timides? Comment tu trouves l'ambiance aujourd'hui, cette année?
2: Je la trouve égale à l'année dernière.
1: Et à ma droite, j'ai notre cher Ludo en coach. Comment il est? Il est actuellement en observation et il fait confiance à l'équipe, ou il est déjà venu un peu en loose day en disant
2: Même pas, je m'attendais. J'y m'y attendais pourtant, mais même pas cette année.
1: Il est timide pour l'instant,
2: bon,
1: tu crois?
3: Ludo. Vous m'entendez?
1: Fred,
2: il y a quelqu'un?
1: Ouais, on a perdu Ludo.
3: Alors voilà.
1: C'est il bon. Était sur la piste.
3: Eh ben, tu vois, et même même dans le studio, on n'entend pas le gars. Non, je vous observais de loin. J'étais en train de former Mylan, donc sur la piste, et puis j'ai amené des concurrents ici pour faire des interviews. Donc voilà, donc j'essayais de... Mais je vais y aller. Je vous ai laissé prendre la température de la piste.
4: Je pense qu'il faut pas trop en demander de la part de Ludo, parce que là, sinon il va arriver, il va tous vous mettre un coup de pied. Et je pense que la course, ça va très très mal se passer pour vous au niveau du coaching.
3: Oui, j'ai appris qu'il y avait une 54e place possible. Donc apparemment, vous êtes dedans. Donc,
1: 54e sur 45 équipes, c'est pas mal ça.
2: Un problème là.
5: Ouais. Ma petite Jackie.
3: Oui.
5: Faut qu'on parle.
3: Oui.
5: Est-ce qu'il y a quelque chose qui pourrait te motiver un peu là, remonter un peu?
6: La photo.
3: L'apéro.
5: À part l'apéro, bien entendu.
2: Non, l'apéro, oui. C'était hier. Aujourd'hui.
5: Une petite voix. Est-ce qu'une petite voix te ferait plaisir?
2: Ah, bah, me dis pas qu'il y a ma sœur.
5: Je sais pas. Est-ce que tu nous entends à l'autre bout du téléphone?
7: Oui. À tous enfants, oui.
2: Salut ma sœur.
7: Allez, la team 36, allez, filles, jusqu'au bout, vous pensez à moi. Hein.
2: Ouais. Ça fait plaisir.
7: Bah oui.
2: Et que belle.
5: Alors, faut être honnête, on va juste expliquer quand même. Avec le téléphone, on a un petit décrochage de 1 ou 2 secondes de retard. En fait,
2: d'accord.
5: C'est pour ça qu'il y a ces petits blancs là. Faut l'expliquer pour les auditeurs. Mais oui, en tout cas, très content de te recevoir parmi nous au téléphone, Cathy. Et puis on voit les belles larmes de Jackie qui mettent beaucoup d'émotions dans le studio. C'est avec grand plaisir, en tout cas, qu'on vous a toutes les deux à on va dire à distance, mais proche du cœur quand même.
7: Oui.
2: Ouais. Toujours.
7: C'est ça, à distance, mais toujours près du cœur.
2: Ça fait bizarre que vous soyez pas là, hein, les sœurs. Hein.
7: Ah bah oui, mais bon. Eh ben, je serai là l'année prochaine.
2: Bah j'espère bien.
7: Bah oui.
2: Team sister, team toujours.
5: Et on embrasse voilà, aussi en même temps J'ai pas de son prénom.
3: Peggy.
5: Peggy, oh là là, oh, si on fait ça quand même, Peggy, avec tout ça, un gros big up aussi.
3: Oh là là.
5: Mais ouais, non,
3: bah, il y a de l'émotion. Hein.
5: Bah oui, non, mais forcément un petit peu. C'est quand même toujours un petit peu d'avoir un groupe de filles qu'on connaît maintenant depuis pas loin de 10 ans, je pense.
2: Oh oui.
5: Peut-être pas loin.
3: Oui.
5: Et forcément, oui, on a créé des liens en plus.
3: Bah.
5: Aussi bien en tant que sponsor et puis même un petit peu en dehors, on a des fois des petites nouvelles. C'est toujours
2: au-delà du sponsor maintenant. C'est,
5: exactement, une grande amitié.
2: C'est la famille, c'est les amis,
7: c'est la famille. Vous faites partie.
8: On t'embrasse, Maggie.
7: Alors, non, je suis pas d'accord.
3: t'as reconnu la voix. Hein.
7: Ah bah c'est sûr.
3: Oui. Hein.
7: Petit patoche.
3: Ah voilà, bah il y en a qu'un qui peut faire une chronique comme ça. Il y en a qu'un seul. Hein.
7: Ah bah c'est sûr.
3: Bon alors oui, bah ça va te remonter le. Hein, ça m'a redonné une peps, Jackie.
2: En avant, Guingamp.
3: En avant, Guingamp.
7: Ah, je vous suis vraiment sur Facebook, sur tout ce qu'il y a, je vous regarde. J'écoute même la radio.
3: Ah oui, eh ben oui, on voit ça et on je suis en train de découvrir parce qu'en fait, mon téléphone a servi techniquement parlant à la radio. Donc là, je découvre plein de messages qui viennent m'arriver. Et il y a du monde. Bah dis donc, oui, ça fait plaisir.
2: Hein. Bah oui, ça fait
1: et
2: il ne
1: faut
2: plaisir.
1: Pas quitter Facebook parce qu'Amélie alimente régulièrement et je sens qu'il y a quelque chose qui va bien passer là.
3: Mmh. Ah oui, oui, non, mais très bien, très bien. Très, très bien. Bon, bah alors,
7: mais
3: Cathy.
7: Vous manquez tous quand même.
3: Ah, bah oui, tu sais que nous aussi, hein, on ne va pas dire le contraire, sinon tu vas nous taper sur la figure, déjà, premièrement, on le sait. Parce que tu as une bonne droite.
7: C'est ça, c'est
3: hein,
7: ça.
3: Hein, d'accord. Et puis, en plus, ce que ce serait infondé, tout simplement. C'est, voilà.
7: Oui.
3: Je ne peux pas le dire à l'antenne, mais tu sais très bien que tu es la meilleure des trois.
7: Je me suis même pas permis.
1: Il l'a pas dit, il l'a
7: même,
1: pas dit.
7: Même à 700 km, tu me dis salut d'eau. Ah,
3: t'as vu un peu ah, t'as vu quand même, le lien est très fort. Hein. Le lien est très fort. Hein. Même ta sœur Jackie est pas capable de faire un lien comme ça. C'est.
7: Bah non, il y a que moi, Ludo.
2: Bah super. Bah, ouais.
3: Je vous parle pas de Peggy. Alors là, c'est au-dessus encore. Désolé, Cathy.
7: Non.
3: Bon alors, Cathy, quel est le mot magique qu'il faut dire à Jackie pour que ça avance?
7: Je suis avec vous les filles. Je pense très fort à vous et je vous aime.
3: Bon, eh ben voilà, c'est sur belles paroles.
1: Et je sens qu'il y a des litres d'eau qui sont en train de couler là actuellement.
3: Il y a deux apéros à venir, un casse-route et on repart.
7: C'est ça.
3: Bon, ok. Eh ben, merci, Cathy, d'avoir passé un petit peu de temps avec nous.
7: Ouais.
3: Bien sûr, tu continues à nous suivre sur les réseaux. Et puis, on refera un petit point ensemble sûrement demain ou dans la soirée. On va bien voir. Si tu as envie de reparler, il n'y a pas de problème.
7: Il n'y a pas de souci. Vous pouvez m'appeler quand vous voulez. Il n'y a pas de souci.
3: D'accord. 3h30 du matin, ça convient?
7: Ah, ben, moi, il n'y a pas de souci. Je serai ravi, mais je vais vous suivre jusqu'au bout.
1: Elle est à 700 bornes. 3h30 du matin, c'est pas pareil.
3: Ok, autant. On t'embrasse très fort.
7: Il n'y a pas de décalage horaire, donc c'est bon.
2: Oui.
3: Hein, on t'embrasse très fort, Cathy.
2: Bisous.
3: On est tout cœur avec toi.
7: Moi aussi.
3: Ok, bisous. Ouais,
7: moi aussi, je vous embrasse tous.
3: Bah voilà.
7: Bisous. Hein.
3: Ah bah voilà, t'attendais pas. Hein.
2: Non.
3: Hein,
2: bah, c'est une belle surprise.
3: Ouais, tu imaginais bien qu'on allait faire un truc dans ce style-là quand même.
2: Franchement, non.
3: Ah bon?
2: Je te jure.
3: Ah bah tu ne connais pas assez alors. on peut faire encore pire.
2: Non, bah c'est pas Peggy. Déjà, je l'ai eu tout à l'heure en visio.
3: Ouais.
2: Voilà, c'est.
3: Bon, ok, Vincent, vous allez avancer les filles.
2: Hein? Ben oui, ben Val, je pense qu'elle va déchirer.
3: Bah écoute, on va aller voir ça rapidement sur la piste avec notre petit Mylan. Je vais y laisser mon téléphone pour le boulot. Hop,
4: ben oui, voilà, parce qu'il est en train. Corinne, si tu nous écoutes, il parle à toutes ses amantes. Donc, donc voilà, je vais récupérer ça et je m'occuperai du dossier.
1: C'est pas le dossier FSER, pour une fois, tu veux bien t'en charger dessus là.
4: Donc voilà, vous me retrouvez sur la piste d'ici peu.
3: Ouais, encore si tu es vivant. Bon, bah écoute, donc la suite là, c'est repos pour toi là, pendant combien de temps?
2: Pour moi, je reprends, je sais pas.
3: Ah, tu sais plus à quelle heure?
2: Attends, je regarde ma petite.
3: Attends, moi je sais à quelle heure.
2: À 18h30.
3: 18h30, au moment de l'apéro. Voilà.
1: Ah, ça va être dur alors.
3: Ouais. Et dans quelques minutes, on va recevoir un tes compères. Voilà, tu vois, voilà.
2: Monsieur Patrick.
3: Monsieur Patrick, je vais laisser la place à Patoche, hein, parce que c'est lui le meneur des interviews. Donc, je vais le laisser, hein. Et puis moi je vous retrouve sur la piste. Et puis je vous accompagne la numéro 8 qui tient la tête de la course actuellement.
1: Alors, nous avons donc l'installation de Patoche derrière le micro et nous avons donc un nouvel invité. Alors, y a des bisous qui seront pour l'instant, c'est pas très radiophonique actuellement, peut-être que vous allez retrouver
8: Anne. Oui, juste voilà, c'était pour juste rappeler que on venait d'avoir Cathy et la sœur de Jackie qui était dans l'équipe l'année dernière et qui n'a pas pu y être cette année, et donc voilà, c'était pour ça le petit moment d'émotion. Et le petit côté Maggie, c'était effectivement le private joke, dans le sens où je m'étais trompé sur les prénoms de nos trois candidates et j'avais dit Jackie, Peggy et Maggie, et j'avais oublié Cathy. Voilà, tout simplement. Voilà, et bien on a une autre équipe, une équipe, oulala. Les premiers, le premier de cette deuxième manche, en tout cas, de cette deuxième heure, parce que c'est pas fini quand même, hein, il faut le dire. Il reste toute une heure aussi de course, et ils peuvent se faire rattraper. C'est Patrick qui est la voiture numéro 8, hein, c'est ça, le nom de l'équipe déjà.
9: Et la création et coudre-service.
8: Et coudre-service.
1: Les deux donc à Coudrecieux.
8: Alors Patrick, on le connaît, il a raté les 20 ans. Faut le savoir. On le dira jamais.
5: Il a pas raté les 20 ans.
8: C'est les 20 ans qu'ils l'ont raté.
9: C'est que j'ai des collègues qui habitent à Rennes et à Paris qui sont assez lents, très lents, même des vieux maintenant.
1: Ils sont venus à pied pour les 20 ans, donc
9: non, mais ils n'ont pas renvoyé leur inscription à temps, donc on s'est inscrit trop tard, mais c'est pas grave. Ah,
8: non, mais voilà, c'était le seul incident, parce que Patrick, c'est un fidèle des 24 heures de la bille. Il figure, allez, en règle générale, dans le top 5 du
9: 5-10,
8: du classement. Donc là, c'est avec plaisir qu'il, au bout de cette première heure, cette deuxième heure de course, se retrouve en tête. Alors, tu l'as trouvée comment, cette piste? Du coup, elle est assez roulante, hein, non?
9: Elle est très roulante et ça va nous favoriser, parce qu'on est des gens qui avons des coups assez précis, enfin assez droits et assez puissants.
8: Puissants. Et donc, les obstacles, du coup, vous les bouffez avant qu'ils vous gênent.
9: Ouais. Non, c'est très roulant. C'est vrai qu'on peut faire le circuit. On a fait 30, 32, 34 ce matin, mais je pense qu'en 25 coups, on peut le faire.
8: D'accord. Alors, malgré effectivement quelques pièges quand même, ou de rétrécissement, il y a des petits goulots, des ponts aussi à passer, des grilles, puis la forêt aussi, on peut pas y aller tout droit.
9: Bah, la forêt, on peut le réussir en un coup. Là, j'ai mon adversaire, le 29, qui a réussi en un coup à passer la forêt. Bon,
8: mais moi, il est passé au-dessus, quoi.
9: Non, il a passé où il fallait passer, et puis bon, il a eu de la
8: réussite. Il y a un chemin, faut le savoir.
9: Il faut passer, après, il faut avoir un peu de réussite, mais...
5: Et Patrick, est-ce que tu as vu l'arbre, enfin la forêt qui se cachait derrière l'arbre?
9: Non, j'ai vu que l'arbre. Et je l'ai évité.
8: tu l'as évité. Alors, est-ce qu'il est possible quand même, parce que là vous allez faire un tour complet,
9: l'a fait déjà, j'ai fait moi.
8: Du coup, est-ce que le dernier, puisqu'il reste une heure de course, peut rattraper les derniers?
9: Avec Patrice là à la bille, je pense qu'il peut rattraper le dernier. Maintenant... les derniers, le circuit est facile aussi, donc pour les derniers, il sera aussi facile que pour nous.
8: D'accord.
9: Même s'ils n'ont pas la même force et tout ça, mais ils vont réussir à aller plus loin que d'habitude.
8: Ton coéquipier à côté de toi,
9: Madec.
8: C'est Madec. Madec, parle bien dans le micro. Si, tu vas parler un petit peu quand même. Tu retrouves ton équipe cette année avec plaisir?
10: À moitié, oui, à moitié.
8: À moitié.
10: Quelle moitié? Je suis breton, je joue avec un gars de la Sarthe. Et un Parisien, ben nous voilà bien, ça fait une belle brochette, ça se trouve, moi.
8: Eh ben tu vois, t'es bien à la radio, j'ai un breton aussi à côté de moi.
10: Comme quoi, il y a des gens bien partout.
1: Ouais, c'est ça, de toute façon, les Bretons, ils ont conquis toute la planète.
10: Voilà, on a conquis le monde, nous.
8: Donc, en tout cas, la voiture numéro 8, pour l'instant, est en tête. Quelle est la voiture que vous redoutez le plus? C'est la numéro 1, souvent?
9: La 1 et la 29, la 29 et la 5, deuxième.
10: Et la 5.
9: La 5 aussi, ceux qui ont fini premier, deuxième, troisième l'année dernière.
8: Ouais.
9: Hein. La 29 qui a l'air d'être pas mal cette année. Bon, bah après.
10: Finistère, 29.
9: Ouais, Finistère, ouais.
10: Merci.
9: Mais le problème, c'est qu'ils vont arriver dans le mur. Après, une fois qu'ils arrivent à la mer, ils savent plus où aller.
1: Hein. Les Bretons sont jamais dans le mur. Oui, ils sont dans la mer.
9: Dans la mer.
8: Oui, c'est ça qu'on dit. En tout cas, une épreuve que tu trouves intéressante. Alors, le temps, il est pas vraiment au rendez-vous, mais il fait. Tant qu'il pleut pas.
9: Si ça pouvait rester 24 heures comme ça, c'est bien.
8: C'est pas mal. En plus.
10: C'est un temps de Breton. content, moi.
1: Il fait beau.
11: Oui. Oui. Voilà. Il manque même quand même quelques litres d'eau et un peu de vent.
8: Quelques embruns.
11: C'est ça.
8: Mais il se trouve au bar, les embruns.
11: Un peu d'eau pour le Ricard et puis tout va bien.
8: Voilà, une belle équipe en tout cas que cette équipe numéro 8. Tu avais fini combien l'année dernière?
9: Troisième.
8: Donc là.
9: La même qu'on avait au classement au départ de la première manche, en fait. Hein. Le classement de l'année dernière, c'est quasiment.
8: Non, là, des pôles position, là, ouais.
9: Ouais. D'accord. Bah, bon, il y avait juste Habitat, donc, qui était premier l'année dernière, et puis Super U, qui était deuxième, et nous troisième. Bon, là, on est troisième. Et Bouloir Ambulance était à côté.
8: Bon, alors, vous, on a eu des équipes, là, qui sont passées au micro, qui disent, nous, on vise le top 30. C'est à combien, vous?
9: Chacun joue à la mesure de ses ambitions, et c'est vrai que nous, notre ambition, c'est d'être au moins dans les 5 premiers.
8: Ouais.
9: Ma sponsor m'a dit qu'il faut être dans les deux.
8: Ah, il y a déjà la pression.
9: Non, j'ai la pression. Bon, on vit au-dessus de la pression, mais bon, elle a raison. On était troisième l'année dernière. On vit toujours plus haut que ce qu'on a fait avant.
8: Hein. Ça fait longtemps que vous êtes toujours avec le même sponsor?
9: Non, c'est la deuxième année. C'est
8: d'accord. Hein,
9: avant,
8: c'est ce
9: on avait d'autres sponsors.
8: D'accord.
9: Alors, avant, le sponsor, c'était Madec, donc Madec Elec, mais bon.
8: Il est à la retraite?
10: Non, c'est une question d'organisation.
8: Oui, on peut, sponsor et joueur, c'est pas évident.
9: De faire jouer des gens du coin, parce que Madec, c'était à Rennes.
8: Oui, c'est...
9: Là, on a deux petites entreprises qui sont de Coudrecieux, donc à côté, donc pour les faire travailler un peu, et puis c'est des gens qui sont super gentils.
8: Sponsor aux 24 heures de la bille, il faut être, comme on dit, une bonne patte. Voilà, une bonne patte. Et on sait très bien que le classement, il est un peu secondaire.
9: Aléatoire,
8: finalement. C'est secondaire dans la priorité, mais ça fait plaisir quand on a son équipe qui joue les premiers rôles.
9: Ouais. Bah, disons que tu regardes tous les ans, il y a 7-8 équipes qui se battent pour la première place. Après, il y a le ventre mou qui se balade pour essayer de faire le mieux
8: possible. De gratter un peu, quoi. Ouais.
9: Et puis, t'as les autres qui viennent pour s'amuser.
8: Et puis,
9: il y en faut pour tous les goûts. Et puis, les gens ont raison de s'amuser. Le but, c'est de s'amuser.
10: C'est le but du jeu.
8: Et alors, vous n'avez pas trouvé de déguisement ou de costume particulier?
9: Nous, on est des petits vieux. Déjà, on est déguisés de par nature.
11: Grand billet en petit vieux.
9: Ouais, on est peut-être l'équipe qui a la plus grosse moyenne d'âge. Hein.
8: Ah, d'accord. On ne l'a pas fait, ça. Il n'y a pas les âges, sur les...
9: Ben, 72 ans, 64 ans et 50... Toi?
10: J'ai 35 ans, moi.
8: C'est le gamin.
11: De carrière.
9: 35 ans de carrière, voilà, c'est ça.
10: 57. Non, mais...
9: 57, alors tu vois, donc la moyenne est déjà à plus de 65. Hein, donc.
8: D'accord, et effectivement, mais donc il n'y a pas d'âge pour jouer aux billes de toute façon.
9: Bah non, tout à fait, après on peut commencer à partir de 18 ans, bien sûr, mais après, tant qu'on est capable de envoyer une bille avec ton doigt...
10: Et Patrice, il serait pas le doyen?
9: Ça serait le doyen, il a 72 ans.
8: Ouais, c'est pas...
10: Faut faire un sondage.
8: Il a déjà un beau prénom, déjà.
9: C'est un joueur qui joue la bille depuis au moins 30 ans.
10: 2006.
9: 20 ans.
8: Donc, le petit challenge pour vous l'année prochaine, c'est de trouver un petit élément de costume. Alors, je vous demande pas de vous déguiser en pingouin, mais je sais pas, une casquette, quelque chose comme ça, qu'on ait en commun. Ça fasse groupe.
9: On a déjà fait. Oui, bah écoute, pourquoi pas, il faudra qu'on trouve un...
8: Un petit gimmick, voilà.
9: Ouais, tu vas nous donner des...
8: Je vais te donner des idées. Ouais, alors, avec la création, c'est un grand peigne.
9: Une
10: boîte de pâté Inaf, une boîte de rillettes et une tour Eiffel. Ça peut faire.
8: Ouais. Et bon, on va faire un petit montage d'une casquette comme ça. Voilà, bonne idée, Malek.
9: On peut éventuellement trouver un
10: déguisement.
8: C'est plus pour le fun.
9: On avait essayé
8: pour le public.
9: Il y a quelques années, mais c'était difficile de s'accorder tous les trois.
8: C'est surtout pour le public qui aime bien voir effectivement, repérer les équipes. Ils sont de la même équipe,
9: ils ont pas du mal à nous repérer, trois petits vieux qui sont super.
5: Donc effectivement, 70, c'est le record en fait.
10: 72.
5: Ah, j'ai pas vu celui-là.
8: Ah, t'as les âges, toi. Ah, là,
9: Patrice.
8: Magnifique.
10: Patrice Mial.
5: Eh ben, moi, on m'a mis 70 sur la feuille.
8: Ah oui, ils l'ont mis 10, 70.
9: Ouais, parce que c'est 72 ans.
8: Ouais, mais ils ont pas mis à jour.
9: À moins qu'on soit pas à jour, oui.
5: Ah non, mais en fait, sur le classement, parce que normalement, en fait, il y a les années de naissance qui sont demandées au moment de l'inscription.
8: D'accord.
5: Et en fait, c'est pour ça qu'on a les années. Donc, c'est pour ça que normalement, moi, j'avais 70.
8: Oui, puisque 56, on joue à partir de 18 ans, effectivement.
10: C'est de l'année dernière, ça.
9: C'est de l'année dernière,
5: ouais. Ah ben, d'accord. Donc, ils sont pas mis à jour.
9: Et moi, je suis à combien, moi?
8: Hein, toi, ton
9: 63, oui, je suis à 64.
8: Ah, bah voilà, voilà.
9: Il y a un grand écart. Ils sont 71.
8: Eh bien, en tout cas, merci Patrick, merci Madec. On vous souhaite une bonne continuation sur cette édition, cette 22e édition des 24 heures de la bille. C'est bien parti pour vous. Donc,
3: c'est bien festif. Oui.
8: Voilà, en tout cas, on refera peut-être un point demain pour savoir où c'est que vous en êtes.
9: Pas de souci. Puis on fait un petit bisou à Chloé et puis à Sébastien, nos sponsors. Donc.
8: Eh bien voilà, il faut embrasser ses sponsors, effectivement. C'est très sympa. Merci Madec, merci Patrick. Et puis on continue en musique avec tonton Yves, peut-être.
12: Et pour reprendre un petit peu le cours de l'émission aussi que je racontais de la cave au grenier, spécial prénom. Allez, je vais faire un mauvais jeu de mots. Là, on était justement avec les doyens des concurrents, et on se dit souvent, les petits vieux, bah ça joue pas au bille, ça joue plutôt au domino. Tiens, bah je vous ai dit que je faisais une spéciale prénom. Vous allez me dire, domino, c'est pas un prénom. Parlez-en à Jérôme, mon acolyte de Soundtrack. Il va vous dire tout de suite, bah si, domino, on a deux actrices qui ont joué domino dans 007. On a Claudine Auger et on est à Kim Basinger. Alors, même si ça fait un peu une dégression, mais ça fait également le lien entre les 24 heures de la bille avec le jeu et avec le prénom. Et domino, c'est chanté par Jessie J.

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2: Et sous ce ciel qui est un peu devenu grisonnant, nous continuons notre présence aux 24 heures de la Bille de Saint-Marc-de-Lauchenay au stade de la Vaudoire. Et nous allons essayer de retrouver un certain Maëlan sur la piste. Maëlan, si tu nous entends, donne-nous un peu le classement actuel et si tu as repéré la numéro 36.
3: Alors, déjà pour commencer, nous avons la voiture numéro 29 qui, elle aussi, a pu terminer son tour. On a la numéro 8, elle qui est vraiment hyper loin, hein, qui a pu recommencer un deuxième tour.
2: Donc c'est la création...
3: La 36, tout à l'heure, quand vous étiez en pleine interview, elle était en 15e place. Alors je vais essayer d'aller aux nouvelles pour voir où est-ce qu'elle en est. Mais en tout cas, elle a bien, bien remonté. Alors si j'arrive à la retrouver, tiens, il me semble qu'elle va tirer. Donc... on va la reprendre après, hein, mais en tout cas, on était en très très bonne position. Quasiment tout le monde, voire tout le monde, non, pas tout le monde. J'abuse peut-être un petit peu, mais voilà, il reste encore trois voitures sur la boucle, dont la voiture numéro 15, la 42 qui est en train d'être tirée, ainsi que la 34. Voilà, donc il nous reste quand même un petit peu de monde sur la boucle. Sinon, mis à part ça, c'est le bouchon juste après la grotte aux oiseaux, puisqu'on a le petit pneu à passer. Et il reste assez compliqué. Comment se passe la course, le numéro 38?
4: Ça va pas trop mal.
3: Pas trop mal, voilà. Hein, on est bien, sous le soleil, tout se passe bien. Tout est nickel?
4: Oui, impeccable.
3: Impeccable, là t'es combien, là?
4: Je sais pas, faut que je regarde.
3: Voilà, on voit que nos joueurs sont très attentifs à leur classement. C'est beau à voir. Donc voilà. Mais en tout cas, plus beaucoup de voitures hein, sur la boucle. La boucle qui était tout à l'heure, la boucle était bouclée.
5: Merci.
3: Et non, on n'a plus beaucoup de voitures. Je vais essayer de retrouver la 36. Et puis je vous laisserai. Alors la 36.
5: Merci.
3: La 36.
5: Maëlan, on a des invités autour de la table, donc on va te laisser chercher la 36. Et puis on accueille l'équipe numéro 31, Animation Pascal Dijon de Montfort-le-Génois. Ça, c'est votre sponsor. Et autour de la table, là, j'ai deux des trois pilotes, puisque qui est sur la piste?
6: Jackie.
5: C'est Jackie, donc autour de la table, par élimination, c'est facile. C'est Thomas et Olivier.
6: Ouais, c'est ça.
5: C'est ça. D'accord.
6: C'est ça même.
5: Alors, équipe de Montfort, vous êtes de Montfort ou c'est juste votre sponsor?
7: Sponsor.
5: Ouais. Vous l'avez trouvé comment?
7: C'est mon responsable du travail.
5: Et tu as pu convaincre ton responsable de travail, dire moi je fais les 24 heures de la Bille, on a besoin d'un sponsor, tu vas t'y coller?
7: Exactement.
5: Et il était partant tout de suite?
7: Et il l'a fait tout de suite.
5: Parle bien dans le micro, c'est
7: tout. Et il l'a fait tout de suite. Ouais.
5: Et il l'a fait tout de suite.
7: Ouais.
5: Ça veut dire qu'il y a une bonne ambiance au boulot déjà.
7: Ouais. C'est mon responsable. Voilà, ça va faire 4 ans qu'on le fait avec lui et franchement il est bien. Ça lui plaît.
5: Et tes copilotes alors, ils viennent d'où aussi?
8: Moi personnellement je viens du Mans.
5: Du Mans, ouais.
8: Et bah pareil, c'est la 4e édition qu'on fait. Ouais.
5: Avec Jackie aussi?
8: Ouais.
5: D'accord, donc là vous connaissez bien maintenant.
8: Puis nous on se connaît depuis bien avant. Avant de faire les 24 heures, on était déjà amis ensemble.
5: Et quel est le petit déclic qui a dit tiens, ce serait bien qu'on participe à cette course? Parce qu'au Dumont, on connaît pas forcément cette course déjà.
8: Un barbecue. C'est parti d'un samedi soir, on est venu en touriste. Quoi. Il habitait.
7: Et moi j'habitais Saint-Marc ici. On est venu ici, puis on s'est dit on va le faire. Et puis
8: voilà. On trouvait ça sympa, donc on s'est dit l'année prochaine on va s'inscrire et puis de fil en aiguille. Voilà.
5: Et la première, donc il y a 4 ans, vous avez fini correctement?
8: Une première fois, on 9e. Finit dans les 10 premiers.
5: Dans le top 10. 9e,
8: et l'année d'après, 3e.
5: Ah oui, vous avez concurrence sérieuse quand même.
8: On est souvent dans les 10 premiers.
5: Ouais. Et parce que vous avez une discipline d'enfer, c'est des réminiscences des jeux de billes d'enfance?
8: Je pense que c'est.
5: Parce qu'il y a des
8: technicités. Parce qu'on n'est pas, les plus assidus.
9: Barbecue, apéro, c'est bon pour. Il y a de la maîtrise, il y a du contrôle pour les
8: mêmes.
9: Donc, pour tirer pareil.
7: C'est ça.
5: Parce qu'il y a quand même des anciens champions de France de 24 heures de la Bille qui sont aussi sur la piste. On a eu Patrick Mouzon tout à l'heure, effectivement, au micro. C'est bien pour quand on prend comme ça à une petite moyenne d'âge.
8: On n'est pas loin des 45-50.
5: Voilà.
8: On n'est pas vieux, mais on n'est pas jeune. On est un peu entre les
6: les deux. Voilà. Il y a l'expérience.
5: Il y a l'expérience. Voilà. Est-ce que vous avez commencé cette aventure avec la fête des copes hier soir
8: ou... Comme d'habitude. Bah, on est arrivé juste au moment où ça commençait. Mais après, on vient tout le temps dès le vendredi soir.
5: D'accord.
8: On est là le vendredi soir, on campe. C'est vrai. Alors, une petite soirée sympathique. Et puis,
5: au niveau de la pole position en début de course, vous
8: on est parti cinquième.
5: Cinquième.
8: Et actuellement, on est troisième position.
5: Troisième position, bah, ça roule.
8: Rester fidèle, quoi.
5: Vous avez quasiment bouclé le tour, alors, là.
9: Je sais pas où est-ce qu'il est, collègue.
8: Ouais, il doit pas être loin de finir un tour.
5: Et ouais, donc, ça, c'est quand même assez exceptionnel. Alors, ça arrive souvent sur une course de 3 heures, puisque là, c'est la manche.
8: Sur les manches de 2, on a du mal à faire un tour.
5: Ouais. Et, l'écart, vous avez déjà déterminé qui c'est qui va prendre les parties de la nuit ou vous avez assez équilibré chacun son tour?
8: Ouais, souvent on essaye de répartir uniformément, qu'on conduise tous un petit peu et qu'on puisse se reposer un petit peu en même temps.
5: On arrive
8: Des fois on se repose pas forcément. Parce que
5: c'est ce que j'allais dire.
8: Des fois, on arrive à dormir. C'est la vie, c'est à moi d'aller dormir, mais au final je vais rester avec mon collègue.
5: Ça discute. Qu'est-ce qu'on fait? On refait le monde?
8: Ouais, on refait le monde et puis même c'est toujours bien d'être accompagné au cours de la nuit. Des fois il y a des petits coups de mou.
9: Seul,
8: c'est mine de rien quand t'as quelqu'un qui est avec toi. Ouais,
9: c'est dur la nuit.
8: C'est pas évident. Quoi.
6: Ouais. Et au niveau du parcours, les nouveautés que vous avez découvertes, quand vous avez fait le tour de chaud, vous vous êtes dit, ah là, ils ont été durs les nouveautés, ou vous dites, non, il n'y a pas de problème, on y va.
8: Pas spécialement. Après, tu sais que ça va être un peu plus long parce qu'il y a la boucle.
9: Forcément, c'est plus long.
8: Mais après, au niveau des obstacles,
9: ça change, c'est bien.
8: Il y a des petits nouveaux obstacles, mais c'est pas non plus.
5: Il n'y en a pas un qui vous rebute un petit peu là cette année, non? Pas spécialement.
8: C'est embêtant, on va dire, c'est les arbres à la fin.
5: Mais à la fin,
8: la forêt, quoi. T'as pas la bonne trajectoire,
9: ça,
8: mais après les autres.
9: Le désert qu'il y avait avant,
5: mais alors tout à l'heure, on m'a dit, il y a un passage où on rencontre pas un seul arbre. On peut faire ça en un jet.
9: Ah, ça dépend où est-ce
8: que faut être. Mais faut être
5: bien placé.
8: En fait, faut vraiment être pile poil dans le bon axe pour pouvoir y aller. Si t'es un poil à droite ou un poil à gauche, tu peux plus.
9: Mais bon, après c'est.
5: Et bien, nous, on vous souhaite une bonne continuation. Vous allez continuer à chatouiller le top 5 de cette course. Et puis, n'hésitez pas à repasser dans le week-end pour nous dire les aventures. Soit s'il y a une catastrophe, soit si ça continue.
9: Après, si le sponsor revient, j'aimerais qu'il vienne nous voir.
5: Ce sera avec plaisir qu'on l'accueillera.
8: Pas de problème.
9: Il n'y a pas de souci.
5: Bon, peut-être que Ludo est sur la piste et qu'il nous entend. Je ne sais pas. Allô, Ludo?
8: Ludo, tu nous entends?
5: Je ne sais pas.
8: Je vais rester avec vous tout le
5: temps. Oui, si tu veux, tu peux faire des missions avec
8: nous. Mais autrement, je vais rester avec vous.
5: En tout cas, merci pour votre d'être venu pour la découverte de la radio. C'est avec plaisir qu'on accueille les équipes autour de ce micro sur la radio locale.
6: Et bonne continuation.
10: Oui, Ludo, on te reçoit.
11: Oui, pour faire un petit point sur la course. Si vous voulez bien, toujours en tête la numéro 8 qui mène largement avec une très bonne longueur d'avance, au moins 2 ou 3 coups d'avance sur la numéro 29. Juste après, et c'est très très loin, ces deux-là mènent vraiment la course de tambour battante, hein, parce qu'ils ont quasiment un tiers de course, un tiers de piste d'avance. En troisième position, la numéro 31. En quatrième position, la numéro 1. En cinquième, c'est la numéro 24. Sixième, la numéro 18. Septième, la numéro 9. Huitième, c'est la numéro 19. Et ensuite, on a la numéro 23. Ensuite, derrière, on a vraiment un gros peloton qui arrive. Et pour votre information, la numéro 36, celle qui nous représente, est en 17e position. Très belle remontée. À noter aussi, au niveau du pneu Michelin, c'est un passage très, très, très, très, très difficile. Juste après, il y a un gros paquet de voitures, un gros peloton. Entre autres, on retrouve la numéro 38, la 13, la 10, la 21, la 16, la 34, la 32, la 25, la 42 et pour finir la numéro 15.
6: Numéro complémentaire.
11: Les chers auditeurs se reconnaîtront dans chacune de ces numéros de véhicules. Voilà pour le point de la course. Au niveau ambiance, il y a de plus en plus du monde qui arrive car on arrive en fin d'après-midi. Les groupes sont en train de s'installer pour le côté festif de ce soir. Les spectateurs arrivent en nombre. Les enfants sont là pour les manèges. Donc, on monte en puissance ici sur la piste des 24 heures de la bille.
5: Merci Ludo. En tout cas, je peux dire à nos auditeurs que s'ils veulent savoir à qui correspondent ces numéros que donne Ludo, vous pouvez aller voir sur le site des 24 heures de la bille ou sur le Facebook. Il y a le nom des concurrents avec leur numéro et leur nom de sponsor. Voilà, que ça soit un peu moins obscur pour ceux qui nous écoutent. Et de temps en temps, on vous donnera aussi à chaque fois le nom du sponsor. Ce n'est pas évident. En tout cas, effectivement, Ludo a raison. Le public arrive de plus en plus nombreux. Il y a des gens qui nous font coucou au niveau de la radio, qui passent, qui regardent un peu ce qui se passe sous cette tente et qui regardent les animateurs parler dans un micro qui n'entendent pas d'ailleurs s'ils sont pas connectés sur le 90.2 FM ou sur internet l'ambiance effectivement chauffe et il y a beaucoup de circulation effectivement dans les travées de la course, donc une course apparemment très disputée avec quelques favoris et c'est très agréable effectivement la compétition qu'il y a, et je sais que la voiture 36 avait fait une belle remontée, Maïlan nous l'a dit tout à l'heure.
12: Et justement, tu parles donc de la grande piste, mais il faut savoir aussi qu'à partir de 17h, il y avait la course pour les enfants.
5: Tout à fait, tous les ans.
12: Pour ceux qui veulent s'entraîner et peut-être devenir un jour des futurs grands champions de demain, on va dire, peut-être. Sachant que donc aujourd'hui à 17h, il y avait la course pour les enfants et les ados pour la qualification. Et ensuite demain, donc il fera également revenir, et il y aura une deuxième, la vraie manche finale pour les enfants. Donc demain qui sera à partir, si je dis pas de bêtises, de 16h40. En fait, ils vont jouer sur la grande
5: piste. Tout à fait. Oui, oui. C'est aussi une nouveauté. Tout a été étant avancé d'une demi-heure. Ça permet effectivement aux compétiteurs et notamment aux enfants de pas finir lorsque tout le monde est en train de ranger et de remettre les lots. Et donc effectivement, la récompense suprême pour ceux qui jouent sur la petite piste, c'est effectivement se disputer la finale sur la grande piste, et ça leur fait extrêmement plaisir. C'est ça aussi l'important de passage des générations sur cette compétition et sur cette course des 24 heures de la bille.
12: Et je pense même, si je ne m'abuserai pas de beaucoup, en disant qu'il y a eu beaucoup d'enfants, qui en fait des anciens enfants qui ont joué, qui sont au final les enfants des premiers bénévoles. Ouais. Qui ont organisé un petit peu tout ça depuis maintenant la 22e édition. Donc je pense que depuis 4-5 ans, on voit déjà des nouvelles personnes qui arrivent. Pour rappel, il faut être majeur pour pouvoir participer sur la course du circuit principal.
5: Officiel, voilà, tout à fait. Effectivement, une génération complète de 24 heures de la bille. Les enfants qui ont commencé effectivement à 5-6 ans, ils sont là, maintenant ils sont grands et ils peuvent effectivement participer à la fête autant que les grands. On va peut-être continuer en musique avec Tonton Yves. Je sais que tu es toujours spécialisé prénoms et des noms dans les chansons.
13: Ben là, je t'avoue que comme on a passé 17h, c'est ma deuxième émission du samedi qui s'appelle normalement Les Oreilles qui trinquent, et que justement certains attendent peut-être à cette heure-là d'avoir un peu de rock and roll. Et je me suis dit, tiens, je vais faire une émission un peu pareil que la première de la cave au grenier où j'étais sur le thème des prénoms. Là, je me suis dit, on est quand même en train de jouer. Donc, il y a le plaisir de jouer pour certains. Mais comme on l'a entendu justement avec les interviews précédentes de l'équipe 31 et de l'équipe 8, eux, ils visent quand même les places assez haut puisqu'ils ont été classés deuxième ou troisième. Donc, eux, ils sont plutôt là pour jouer, pour gagner. Un peu comme les têtes de klaxon qui arrivent maintenant, datant de 1985.

0: Personne, jouer pour gagner, c'est un beau petit son ça. Et d'ailleurs, est-ce que les filles suivantes elles sont là pour gagner, Yves, à ton avis?
1: Voilà, vu comment je les ai vues danser, chanter, elles sont surtout là pour faire la fête, je pense.
2: Et oui, on est aux 24 heures de la bille. Et effectivement, encore une équipe 100% féminine, c'est formidable, il y en a plein cette année. Enfin, les filles prennent le pouvoir. Je sais pas.
3: Girl power.
2: En tout cas, vous êtes le salon d'Aurélie à Parigné-l'Évêque. Vous êtes vous-même de Parigné?
3: Pas du tout.
2: Pas du tout.
3: Le Mans.
2: Le Mans, d'accord.
3: C'est Locher et c'est en full tourtre.
2: Et c'est en full tourtre. Mais alors comment? Alors autour de la table, j'ai quand même présenté Océane et Jeanne. Et Célia est sur la, la piste, hein, c'est ça?
3: Absolument.
1: Et Aurélie est pas là alors?
3: Non, elle arrive ce soir.
2: Ah. D'accord, bah oui, c'est votre sponsor quand même. Ouais. Alors comment vous avez trouvé? Vous habitez Le Mans, pour Parigné, c'est pas loin. Oula, il y a de la musique.
1: Oui, nous avons une petite fanfare qui est en train de défiler entre la piste et nous. Donc, il y a une petite résonance dans le micro. Comme ça, au moins, ça prouve que nous sommes en direct de Saint-Marc-de-Loguenay pour les 24 heures de la bille.
2: C'est juste croyais que je ferais le balancer un son sans le faire exprès. Mais voilà, donc je reviens au salon d'Aurélie. Vous l'avez trouvé comment ce sponsor?
3: Eh ben, en fait, c'est entre Le Mans et puis Saint-Marc-de-Loquenay.
2: D'accord.
3: Donc, on s'est dit Parigné-l'Évêque. On est tombé sur Aurélie, enfin le salon d'Aurélie. Puis Aurélie connaissait déjà un petit peu et donc elle a accepté de nous sponsoriser.
2: Et vous êtes cliente chez elle? Pas du tout.
3: C'est un petit peu loin du Mans.
2: Oh, il y a le bus qui va. Mauvaise volonté.
3: Non,
2: ça.
3: Mais très, très gentille. Elle a vraiment.
2: Alors, vous êtes du Mans, mais justement, comment vous connaissez les 24 heures de la bille et qu'est-ce qui vous a dit oh, tiens, on va s'inscrire?
4: Oh waouh, ok, quelle donc histoire. Quelle histoire, puisque Célia, qui est dans notre équipe, fait partie de. Donc, c'est la petite fille de Césaire, la fille de Hyacinthe Grignon.
2: Ouh,
4: ah ouais, bah oui, non, il y a un palmarès. Il y a un palmarès.
2: Ouais, frère Emilion.
4: Exactement. Donc, à un moment donné, on était obligé d'y passer.
2: Ah oui, oui.
4: Donc, ça fait entre 3 et 4 ans qu'on foule le parcours quand même.
2: D'accord, donc vous faites. Vous avez été intronisé chez les Cops aussi?
4: Absolument. Ah oui,
2: ah, bien sûr. Hier soir. D'accord, non, mais c'est important de savoir le parcours des concurrentes et les motivations qui font qu'on vous retrouve ici, venant du Mans, participer aux 24 heures de la bille. Ça, c'est une belle aventure pour vous?
3: Ah bah, c'est super. C'est familial, c'est ambiance de village, tout ce qu'on aime.
2: Tout ce que vous aimez.
3: Voilà.
2: Hein, on trouve plus ça au Mans?
3: Non, pas pareil, non. Non, c'est pas pareil.
2: Alors là, vous avez sorti des tentes de camping, une caravane, je sais pas.
3: Ouais, on est en tente le camping.
2: C'est pas trop dur parce que là, aujourd'hui, il fait pas super chaud. Cette nuit, il va pas faire super chaud.
3: On a prévu.
2: Vous avez prévu quoi? Du thermolactyle en sirop?
3: Le kawak. Heureusement, il y a la météo qui existe aujourd'hui. Donc, on a prévu les
4: kawak, de ski, voilà. Les chaufferettes pour les mains parce qu'à un moment donné, on va pas jouer.
3: On sait à quel point dans la nuit il peut faire froid. Absolument. Et ça peut être fatigant.
4: Et, rappel, l'année dernière, la piste à
2: geler. Oui. Oui, tout à fait. Donc, vous aviez fini combien l'année dernière? Dans quelle partie du tableau?
3: Avant 40.
2: Avant 40.
3: Entre 35 et 40.
2: D'accord, dans le top 30 alors, à peu près. Voilà.
3: Ouais, voilà, top
2: 30. C'est bien le top 30. Là, vous êtes parti un petit peu en retard sur les pole positions.
3: Absolument, on est parti avant-dernière.
2: Hein, avant-dernière. Mais ça se passe bien là, après la deuxième manche.
4: Franchement, OC fait du bien à l'équipe.
2: Ouais.
4: Elle ne joue pas tous les ans, mais quand elle joue... Elle joue.
2: C'est une compétitrice.
4: Ça fait plaisir.
2: C'est
4: parce
2: une winneuse.
4: Absolument. Mais elle a la gagne, donc
3: mais
4: ça
3: on a toute
4: bien.
3: La gagne et on joue avec le cœur et c'est tout ce qui compte. Voilà.
2: Mais bon, c'est mieux quand la bille passe bien.
3: C'est mieux.
2: Alors, cette piste-là, parce qu'elle change tous les ans quand même, hein. On se dit, tiens, ça ne sert à rien de s'entraîner puisque les obstacles changent. Donc, là, cette année, il n'y a pas de sable mou, par exemple. Hein.
4: Super. Moi, c'est le pire. Je suis restée 2 heures, une année bloquée dedans.
3: On est vraiment ravis qu'il n'y ait plus ce Sarah, comme on l'appelle chez nous. voilà.
2: Donc, là, par contre, il y a d'autres obstacles qu'il faudra aussi franchir. Mais tout le monde est sommet à peu près d'accord pour dire qu'elle était assez roulante, cette piste.
4: Oui, assez. Franchement, même malgré le peloton et les bouchons,
2: ouais.
4: On

0: arrive quand même à se frayer un chemin et c'est quand même beaucoup plus cool.
1: Voilà, parce que ce qui est rien, il y a rien de pire, c'est que on stagne. Voilà, on reste à la même place. On a fait 10 cm en une heure. Là, on a plus envie de jouer là.
0: Bah, quand c'est comme ça, on discute avec les collègues autour de nous et puis
1: justement, on attend. Quand on est un peu dans la queue du peloton, on vous aide, on vous conseille ou on dit oh, bon, de toute façon, c'est des loseuses, on va pas les voir.
0: Non, pas du tout. L'ambiance au niveau des premiers est propre à elle, mais l'ambiance au niveau des derniers, dans la fin du peloton, elle est incroyable. Les gens sont super sympas, on nous conseille, on nous accompagne, etc. Parce que la nuit peut être longue quand on est dernier, etc. Donc non, franchement, l'ambiance dans la fin du peloton, elle est incroyable.
1: Alors, vous avez fait un petit effort vestimentaire aussi, c'est
0: ça ? Absolument.
1: On a bien demandé aux concurrents de se distinguer pour qu'on les repère bien sur la piste. Alors, on va décrire à nos auditeurs, puisqu'on fait quand même de la radio. Vous avez un beau petit chapeau rose, le petit t-shirt rose avec le nom du sponsor, évidemment.
0: C'est ça. On est un peu les fées, finalement, les fées cow-boys.
1: Les fées cow-boys.
0: On a une petite jupe en tulle avec des paillettes dans les cheveux, le chapeau avec des petites plumes les ailes, effectivement. On a un micro pour cette nuit, quand même. On est prête pour mettre un peu d'ambiance sur la piste. Et puis, effectivement, le t-shirt rose de notre sponsor.
1: Ouais, oui, voilà, c'est ça. On porte aussi les couleurs de son sponsor. Je lui dis, oh putain. Purée, elles ont pris un côté genré, c'est dommage.
0: Pas du tout,
1: c'est dommage au sponsor.
0: Non, on se fait repérer, on est repéré depuis maintenant 3-4 ans sur le fait qu'on soit les fées cow-boys. On se dit, marketing à fond, on y va encore et encore les fées.
1: On assume.
2: Et
1: on
2: les
1: assume.
2: Petites ailes, elles sont où?
0: Elles sont en camping pour l'instant.
2: Parce que je les ai vues passer, moi, au début.
0: Ah bah, ouais. Au calife, on était avec les ailes, etc. Mais là, effectivement...
2: Bah pour s'envoler, il faut les ailes.
3: Sur la piste, en fait, c'est un petit peu compliqué, les ailes.
1: Il n'y a pas besoin.
0: C'est ça, quand on doit passer sous le terrain pour pouvoir jouer à gauche ou à droite, effectivement, ça peut poser problème.
3: Pratique. Mais sur la piste de danse, on aura nos ailes.
1: Oui, parce qu'effectivement, il y a une soirée d'animation. C'est une vraie fête populaire, on l'a dit tout à l'heure. Il y a du baloche. Il y a de la musique, il y a un parquet pour danser et là ceux qui sont pas sur la piste, ils s'éclatent un petit peu aussi. Voilà, on fait la fête jusqu'au bout.
0: C'est ça. Et tous ensemble, en vrai, c'est ça qui est super cool, c'est que c'est hyper convivial et que on peut premier comme dernier ou même les visiteurs qui viennent nous voir et tout ça participer à un moment avec nous et c'est juste incroyable.
1: Bon ben, j'espère que vous allez avoir un meilleur classement cette année. Hein. De toute façon, le but c'est toujours de faire mieux que l'année d'avant.
0: C'est ça. Finalement, on n'espère pas grand chose si ce n'est pas dernier. On espère avant dernier ou antipénultième finalement avant dernier. Après, on verra. Ce qu'on fera là.
3: Surtout de s'amuser entre copines.
0: Et surtout s'amuser, ouais.
1: Eh bien, merci Océane, merci Jeanne. On salue Cléa aussi qui est sur la piste. Et puis, j'espère que tu nous disais tout à l'heure, Océane, que c'était ta première radio, ça s'est bien passé?
3: Excellent, j'adore.
2: Tu reviendras demain nous faire un petit top de ce qui s'est passé pendant la nuit, par exemple?
3: Ah bah, je serai là, sans
0: problème.
3: De 5
0: à 8 heures, moi je pleure, donc je viendrai vous voir.
1: D'accord. Eh bien, merci. Et puis, bonne continuation. Et puis, profitez bien de la fête.
0: Merci.
3: Je reprends dans 5 minutes.
1: Voilà. C'est comme ça que ça se passe sur le radio Ornithorynque. Les candidats, les concurrents, les pilotes se suivent au niveau de la conversation. On se passe des choses. Et si Ludo veut faire un point, il est disponible. Je ne sais pas. Donc Yves, ça se passe bien.
2: Oui, c'est tranquille. Il y a de plus en plus de monde. Avant, on voyait encore des espaces pour pouvoir apercevoir la piste depuis le studio. Là, je ne vois plus la piste. Donc ça veut dire qu'il y a du monde sur le site de Saint-Marc-de-Lochney, au stade de la Vaudoire. C'est ça qui est beau. Ils viennent pour encourager. Et peut-être que Ludo est là pour...
1: Nous faire un petit point peut-être, Ludo.
2: Ludo.
4: Oui. Je vous entends très bien, les garçons.
1: On t'écoute alors.
4: Alors justement, on arrive à la fin de cette manche où actuellement il y a déjà 15 voitures de classées. Je vous dirai pas lesquelles. J'ai intention de le dire. Mais il faut savoir que les 15 sont classées et la 16e. C'est la nôtre.
1: Ouh là
4: et
1: là.
4: Elle est en train de boucher tout le monde au niveau du looping du pneu. Donc on est sûr d'être 16e. Tu vois.
1: Aïe, elle a bloqué le passage exprès.
4: À l'avance. la fin de cette manche, eh bien, le numéro 36 sera sûrement classé aux alentours de la 15e, 16e place. Je ne peux pas en dire plus puisque le classement est en train de se faire.
1: Bien sûr,
4: et
1: oui.
4: Et par respect avec notre partenaire, on n'a pas le droit de dire, eh bien, le classement en direct pour l'instant, du fait que la manche n'est pas terminée officiellement.
1: Non, en tout cas, ce
4: en
1: qui
4: tout
1: est
4: cas,
1: sûr,
4: ce que oui. Je peux vous dire, c'est que il y a plus en plus de monde autour de la piste ici. Bah justement, je vais prendre des gens au hasard. Tiens, je vais prendre un chien. Voilà, je vais prendre un chien pour interviewer. Bonjour, messieurs, dames. Pourquoi venir aux 24 heures de la bille aujourd'hui?
5: Eh ben, on a vu les panneaux, on s'est arrêté. On vient d'arriver là.
4: C'est une découverte pour vous les 24 heures?
6: Oui, exactement.
4: Et là, vous en pensez quoi?
6: Bah, c'est différent, c'est pas ce qu'on voit tous les jours.
4: Mais c'est pour ça que la radio elle est là, la radio Auditorinque, parce que c'est différent et puis c'est tout, c'est notre slogan. Donc, bonsoir, vous comptez rester toute la soirée ici?
5: Je ne sais pas encore, on va regarder. On vient d'arriver, mais on va boire un coup déjà.
4: Eh ben voilà, et voilà. Donc on continue. Allez, je vais faire une interview avec d'autres personnes. Bonjour, pourquoi venir aux 24 heures de la bille aujourd'hui?
7: Parce que mon père y joue.
4: Parce que ton père y joue, c'est quel numéro?
7: Quel numéro?
4: 19. Est-ce qu'ils sont bien classés?
7: Bah oui.
4: Ah, c'est bien. Est-ce que t'en y joues bille plus tard, toi?
7: Non.
4: Ah, pourquoi?
7: Je sais pas.
4: C'est un jeu de vieux, c'est ça, non?
7: Non.
4: Bon, heureux d'être ici au 24 heures d'habit quand même.
7: Oui.
4: Tu comptes t'amuser ce soir?
7: Oui.
4: Bon, bah écoute, bonne soirée à vous. Voilà, qu'on peut voir, les gens sont quand même heureux d'être là. Voilà, je vous rends l'antenne, les garçons. On se dit à plus tard pour la deuxième manche.
1: Voilà, merci Ludo. On va faire une petite pause musicale et puis on retrouve d'autres invités autour de la table.
2: Et pour continuer un peu dans... thème de l'émission, les oreilles qui trinquent. Normalement, je vous présente le samedi après-midi, mais que vous allez retrouver en diffusion jeudi à 20h sur le créneau de la rediffusion. Voilà, on a certains concurrents, comme je vous disais, qui sont là, qui ont la gagne, qui viennent pour jouer, mais qui viennent également pour gagner. Et d'autres qui viennent là quand même détendus et qui vont dire, c'est juste un jeu, on est là pour le fun, pour le plaisir, on est entre potes, on est entre familles, on a toute cette ambiance hein, Saint-Marc de Lochney qu'on a envie d'entretenir. Et ben, on va écouter une chanson qui reprend tout simplement ce concept-là. C'est le groupe Triumph qui chante tout simplement « Just a Game ».

0: Voilà, priorité au direct durant les 24 heures de la bille à Saint-Marc-de-Lochney. On coupe la chanson de Triumph, Just a Game, parce que justement c'est ça le jeu également, c'est le direct, et on accueille des nouveaux participants.
1: Oui, et ben on évite les chansons de 6 minutes.
0: Hein. Oh, t'aimes pas ça, toi?
1: Mais si, si, c'est, j'adore ça. En tout cas, on accueille effectivement une nouvelle équipe, l'équipe numéro 43 de la Luciole de Villane-sous-Lucé. Ça, c'est votre sponsor.
2: Oui.
1: C'est qui la Luciole?
2: C'est le restaurant de mon fils Alexis qui travaille là-bas. Il sponsorise pour la première année.
1: C'est le fiston qui sponsorise le père. Ça, c'est nouveau, ça. Donc, ça marche la publicité. ça vaut le coup d'être sur les 24 heures de la bille?
3: Bon, ouais, ça va.
1: Alors, vous êtes trois, effectivement. On a Ludovic et Alexis. Et c'est Damien qui est sur la piste, hein, c'est
2: ouais,
1: ça?
2: Tout à fait.
1: D'accord.
2: Ouais, ouais.
1: Alors, ça s'est bien passé là, le début, depuis. On arrive bientôt à la fin de la première manche. Là, ils sont en train de faire les classements.
2: Oui.
1: Vous pensez être. Faire trois bonnes manches?
2: Alors, tout à l'heure, on était sur la deuxième manche. On est sur la première manche, mais de la deuxième partie du relais. On était septième.
1: Mmh. Yeah.
2: Et là, Alexis qui a repris pour finir la manche. Était 12e.
1: Ouais,
2: on est parti. Ouais,
1: d'accord, ben c'est pas mal ça.
2: C'est bien.
1: Un top 15, c'est toujours,
2: ouais,
1: c'est toujours sympa. C'est la première année, c'est pas la première année que vous êtes là sur les 24 heures.
3: Ah, si, si.
1: C'est vraiment là. Ouais. Pour les joueurs aussi
3: oui.
1: les trois joueurs. Nouvelle équipe et déjà dans le top 15.
2: Ouais.
1: C'est pas mal alors. Ouais. Qu'est-ce que vous avez décidé à y aller? Parce que on se dit pas, tiens, j'ai rien à faire ce week-end, je vais faire les 24 heures de la vie.
2: Bah, parce qu'on vient en tant que spectateur pour voir un petit peu comment ça se passe. Et c'est vrai que Damien nous avait parlé qu'il voulait faire les 24 heures de la vie, et puis bah, il nous embarquait dedans.
1: D'accord.
2: Et puis voilà, et comme on connaissait du monde déjà qui participait aux 24 heures de la vie, on a vu un petit peu comment ça se passait.
1: D'accord, voilà. Et donc on dit on fait l'équipe, ouais. Père-fils, c'est pas toujours courant ça.
2: Non, c'est bien. Hein.
1: Souvent les fils s'émancipent et puis il faut leur équipe à père.
2: Voilà, mais c'est bien.
1: Et donc, alors tu tiens le restaurant
3: Oui, je suis le plongeur de la Luciole.
1: Ah, d'accord, je n'étais pas le patron.
3: Non,
2: ça va peut-être venir un jour.
1: Il ouais, faut c'est avoir de l'ambition.
3: Ouais.
1: D'accord. C'est bon le restaurant?
3: Oui.
1: Donc il n'y a pas de boulot à la plonge en fait, tout est mangé dans les assiettes.
3: Bah, j'espère.
1: Non, c'est comme ça qu'on s'aperçoit si le restaurant va marcher.
3: Ah, ouais.
1: C'est que les gens ont fini leurs assiettes.
3: Ah oui. En plus c'est des frites maison.
1: Non mais vas-y, profites-en pour faire la promo.
2: Voilà. C'est pour ça qu'on remercie beaucoup Restaurant de la Luciole de nous avoir sponsorisé pour cette année de 24 heures de la vie 2026.
1: C'est une première aussi pour lui?
3: Ah oui, moi c'est une première.
1: Et pour la Luciole aussi?
3: Exactement.
1: D'accord, ils n'ont pas été sollicités avant? Non, d'accord.
2: Non, non, non.
1: Alors, bon, la bille, on y vient comment? Il y a des souvenirs d'enfance, je parle pour le papa.
3: Moi, je suis trop jeune.
1: toi aussi, tu as peut-être joué comme tout le monde à l'école, non?
3: Ah, c'était déjà plus que... moi, les billes, c'était pas mon truc.
1: C'était des Pokémon, déjà.
3: Ah, car Pokémon, les toupies blé-blé, les toupies blé-blé, il y avait plein de trucs.
1: Ouais, bah, il y a chaque génération, voilà, mais on retrouve les valeur sûre, puis ça reste une petite course sympathique quoi.
2: Oui, voilà. Bonne ambiance, très festif et voilà, c'est vraiment pour on vient juste voilà pour passer un bon moment.
1: D'accord.
2: Voilà.
1: Mais là ça va être votre première année, il y a la nuit à passer.
2: Voilà.
1: Et ça c'est le grand mystère parce que le lendemain matin quand on regarde le classement, on dit, il s'est passé des choses pendant la nuit.
2: Ah ouais, bah, il peut y avoir des retournements de situation et c'est vrai que voilà, la nuit peut être très compliquée, après tout dépend de la météo. Voilà.
1: La météo et puis la fatigue aussi, voilà. Puisqu'il y a la tranche, je dirais, 3h, 5h du matin qui est, ou même jusqu'à 6h du matin qui est vraiment pas facile.
2: Ouais, tout à fait, ouais.
0: Et vous avez eu un coaching spécial et justement le restaurant il vous fournit une nourriture justement haut de gamme
2: pour
0: être au taquet. Parfois, voilà. Comment vous êtes motivé? Parce que comme c'est la première fois, comment vous êtes motivé pour dire on y va, on est au taquet?
2: Et ben, comme je vous disais tout à l'heure, c'est l'ambiance,
0: ouais.
2: L'ambiance festive, voilà. Et puis comme je vous dis, on connaît pas mal de monde qui sont joueurs. Et c'est vrai qu'à chaque fois qu'ils nous en parlent, ça donne envie.
0: Mm.
2: Comme on dit toujours, on y va une fois, on y va cinq fois.
1: Ah. D'accord. Bah, il y a quatre fois. Alors.
2: Et voilà. Mais voilà.
1: Eh ben, on va vous souhaiter en tout cas un bon parcours sur cette première épreuve pour vous cette année. C'est toujours bien d'avoir des nouveaux joueurs. C'est pas toujours facile parce que il y a beaucoup d'équipes qui renouvellent et des fois pour avoir une place dans les 45,
2: oui.
1: Il faut être à l'heure au moment des inscriptions.
2: Tout à fait. Je suis d'accord avec vous. On avait très peur de ne pas être pris et qu'on a vu parce que ça a été très long. Et c'est vrai que ça nous a fait peur quand même. Mais on a été pris. Voilà, c'est principal et on passe un très bon moment.
1: Eh bien voilà, c'est ça aussi. Il faut être là le jour de l'inscription. Ça se passe très vite et les places effectivement maintenant que l'épreuve épreuve est très populaire et très courue. Oui. Effectivement, les inscriptions sont prises à l'arrache. Et 45 places, c'est vite pris.
2: Voilà. Tout à fait.
1: Ben, vous avez le numéro 43, donc ouais. On va continuer à vous suivre.
2: Merci,
1: si vous
2: c'est
1: souhaitez.
2: Gentil. C'est hein, gentil.
1: Et puis, on pourra avoir des invitations, là, Luciol.
2: Bon, faut voir avec Alexis.
3: Je peux voir ça avec ma patronne. On va essayer de demander. Hein.
1: D'accord, en tout cas.
3: Bah, oui.
1: Voilà. On est une petite radio associative. On a faim, mais on n'a pas d'argent.
2: Ah, bah, on peut s'arranger.
3: On peut s'arranger.
1: Merci,
2: merci à vous.
1: Alexis, merci Ludovic. Et puis on salue bien sûr Damien qui est sur la piste.
2: Okay.
1: Bonne journée et bonne continuation.
2: Merci bonne journée
3: beaucoup,
2: à vous.
3: Au revoir. Merci.
1: On va quand même refaire une pause musicale peut-être Yves, et puis avant de changer de plateau avec nos suivants.
0: On a du monde qui arrive derrière, mais on va se faire justement là. Tout à l'heure on a eu des filles, là maintenant on vient d'avoir des garçons. Et si on retrouvait des garçons qui chantent les filles, ça serait pas mal. Donc AC/DC qui chante Playing with the Girls, c'est maintenant sur Ornithorynque durant les 24 heures de la bille.

0: Voilà, à l'occasion des 24 heures de la bille de Saint-Marc-de-Lochney où nous sommes en direct avec les collègues de la radio, je vous fais une petite version rock'n'roll pour la playlist musicale puisque entre 17h et 18h d'habitude c'est les oreilles qui trinquent et là nous avions AC/DC qui jouait avec les filles, Playing with Girls.
1: Eh oui.
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1: À Saint-Marc-de-Lochney, le Val de la Une, avec une équipe, eh bien, colorée, avec son petit chapeau abeille, on sait, voilà. C'est l'équipe du bureau 37, Cidrerie et Rucher Sartois de Chéré et de Mélier, et le deuxième sponsor, Mélier Carrelage de Lamenay. Autour de la table, nous avons Emmanuel et Fabien. Bonjour.
3: Bonjour à vous.
1: Alors, une équipe qui sent bon les petites abeilles, apparemment.
3: C'est ça.
1: Vous avez pris le costume, le chapeau. Il n'y a pas les petites ailes, hein. Ni le costume rayé, faudrait y penser.
3: Non, puis, en plus, ça s'est vu parce qu'on n'a pas volé tant que ça sur la première manche.
4: On a ramé sévère.
0: Comment ça s'est passé pour vous, justement, la découverte de la piste? Et chacun a fait un tour, vous avez fait chacun une heure?
4: Oui, c'est ça, ouais. On a fait chacun une heure. Ouais, non, c'est une belle découverte pour une première fois. Je pense qu'on a pas trop mal débrouillé. En espérant qu'on fasse mieux la deuxième manche.
1: Vous aviez bien commencé parce que 20e lors des qualifications individuelles, hein, voilà, le meilleur nombre de tours, vous étiez voilà, dans le milieu de cette course puisqu'il y a 45 équipes. Là, pour une première, effectivement, tous les trois, vous, que vous jouez, c'est la première fois pour vous trois?
3: Non, pour moi et Manu, la première fois, et Mickaël, lui, c'est peut-être sa 12e ou 13e fois.
1: Ah oui,
3: d'ailleurs, ça s'est vu parce qu'on avait quand même été leader pendant trois quarts d'heure.
1: C'est lui qui est
3: premier. On était quand même premier. Bon, après, on a buté sur un obstacle.
1: Ouais, c'est ça les obstacles, voilà, aussi, c'est fait pour buter dessus.
3: Ouais, et c'est... Mais bon, on va apprendre au fur et à mesure des heures.
4: Voilà. Maintenant
3: on
4: connaît la piste.
0: C'est lui qui vous a motivé justement à le rejoindre, c'est de savoir que ça faisait 12 ans, 12 participations. Vous vous êtes dit, allez, on y va, c'est un bon, on va s'amuser.
3: C'était en fait un petit pari, on était invités à tous à des 40 ans. Puis lors de la soirée, Mickaël nous parlait toujours des 24 heures de la bille, on s'est dit, bah pourquoi pas. Puis le soir, on s'est inscrit avec lui. Puis...
1: D'accord.
3: Voilà, on est ici.
4: Oh, t'es motivé, ouais.
1: Comment vous avez trouvé les sponsors?
3: C'est Mickaël qui
1: connaissait.
3: Ouais, c'est toujours les mêmes sponsors, ouais, qu'il a depuis des années.
1: Ouais. D'accord, mais ils changent de coéquipier. C'est parce qu'ils en ont marre?
3: Ouais. C'est ça. Ils voulaient peut-être trouver des meilleurs, mais c'est peut-être pas gagné.
1: Donc, toi, tu viens de Semur-en-Vallon?
3: Semur-en-Vallon, oui.
4: Savigny-sur-Bray.
1: Savigny-sur-Bray. C'est Emmanuel, hein, c'est ça?
3: Oui, c'est ça.
1: Donc, Emmanuel de Savigny, Fabien de Semur-en-Vallon et Mickaël. Il est du coin
3: de Lamenay, lui.
1: De Lamenay, d'accord. Lamenay. Bah, voilà, c'est pour ça qu'il est un sponsor de Lamenay. Alors, quand on a un sponsor comme ça, deux sponsors, on essaye aussi de leur faire plaisir, aussi de briller un peu sur cette aventure.
4: Oui, on essaye de leur donner un peu de pub. On peut dire comme ça.
3: On espère leur en donner de la bonne.
4: Bah oui, bah ça après. Mais
1: vous leur direz qu'ils sont passés à la radio, en tout cas, on les a cités.
4: Voilà, c'est ça.
0: Ils vous mettent un peu de miel dans le repas pour justement prendre des forces, ou c'est plutôt le côté cidre, il vous donne la petite bouteille de bonne cuvée pour vous motiver?
4: C'est plus côté cidre.
0: D'accord, c'est bien ce qui me semblait.
1: Et puis s'ils avancent pas, un coup de carrelage.
0: Ah, va falloir poser le carrelage dans la miellerie. Hein.
4: On nous enterre sur le carrelage.
1: Ah, c'est ça le risque de multiplier les sponsors. Hein.
4: Voilà, c'est ça. Ouais.
1: Donc une nouvelle aventure pour vous deux alors.
3: Oui, ouais. Tout nouveau.
1: Et bon, la bille, vous avez oublié, ou vous savez, on tire. Que vous avez une spécialité, le pouce index, pouce majeur, saut avec au niveau des techniques de la bille.
4: Alors ça fait longtemps que j'ai pas joué à la bille, moi ça fait au moins 35 ans que j'ai
0: joué. Je vous parle d'un temps qu'il est moins de 20 ans.
4: Mais les gestes, ça reste en fait, la mémoire des gestes, elle est là, donc ça va, j'ai pas trop perdu mes techniques.
1: Ouais.
4: Après, les sauts, j'ai jamais fait, donc faut s'entraîner là-dessus.
1: D'accord, non, mais il faut prendre des cours, hein, des fois.
4: Ouais.
1: Il y a un club, c'est une idée, c'est coach pour joueur de la bille, il y a une place à prendre.
4: Il y a un truc.
1: Il y a une niche à faire, il y a du boulot. Il y a du boulot. Alors bon, la gagne, c'est pas forcément ce qui motive les joueurs sur la piste.
4: Non, pas du tout.
3: C'est surtout le fair play, de jouer tous ensemble et puis de prendre du plaisir.
4: Voilà, s'amuser, découvrir, c'est bien.
0: Mais le concept de passer justement de l'autre côté de la barrière, de passer du côté spectateur ou celui qui entend parler à joueur, comment ça se passe dans la tête? On se dit, ah, c'est maintenant moi qu'on regarde?
4: Un peu stressant quand même.
0: Ouais.
3: Parce qu'on essaie de s'encourager entre nous, mais c'est vrai que quand c'est notre tour, on est un peu moins. C'est plus facile derrière la barrière, en fait.
0: Difficile de prendre la distance en se disant non, je joue pour moi, pas, je regarde pas.
3: Il y a des obstacles qu'on n'arrive pas à passer, qu'on reste bloqué. On ne sait pas si on doit tenter la sécurité d'être devant le bambou pour ensuite avoir les trois essais, mais c'est pas facile.
1: Bon, vous avez choisi le petit chapeau à abeille, oui. Là. Votre voiture, vous l'avez customisée aussi?
3: Ah, pas du tout.
1: Pas du tout. Non, mais voilà, il y en a aussi qui vont jusqu'à là.
3: C'est ma voiture du travail, donc je viens avec des pots de miel et tout.
1: Non, mais la voiture sur la piste.
4: La voiture est customisée.
3: Elle est identique du
4: jaune et noir, comme une abeille.
3: Comme le chauffeur.
1: D'accord, vous avez gardé un code couleur.
4: Après, c'est Mickaël qui s'occupait de tout ça.
1: C'est vraiment.
4: Nous, c'était la surprise quand il a amené ça ce matin.
3: On savait même pas comment on allait.
0: Ah, c'est ce matin en plus. Oui, ah, c'est beau ça.
4: Il voulait rien dire, c'est surprise.
1: Donc voilà, vous l'a affublé de ses petites antennes et de ses petits chapeaux ailés. Bah, ça vous va bien?
4: Oui.
1: On vous reconnaît au moins.
3: On a notre style. Et puis, on penche même pour garder ça peut-être la semaine.
4: On aime les abeilles.
1: On aime les abeilles.
4: On aime le miel, les abeilles.
1: Est-ce que les abeilles vous aiment?
4: Oui. Je suis jeune apiculteur, donc.
0: Bien.
1: D'accord. Voilà, ça se regroupe finalement.
4: C'est ça.
1: Ça se retrouve. Eh bien, vous tapez pour le top 15 encore cette année, ce top 20 pour la première année?
4: Le top pas dernier déjà.
0: Le top 45.
4: Non, on va éviter.
3: Si on peut être dans le top 20,
4: dans la moyenne.
1: Si vous gardez votre élan de
3: qualif. On a fait 20e, donc. Et on a fini 23e, donc on est à peu près dans.
1: D'accord.
0: Milieu de classement, voilà, ça vous irait, ça vous fait plaisir.
4: Pour une première fois, c'est bien.
1: La course est longue, tout peut changer aussi au cours de la nuit et le lendemain matin.
3: On est meilleur. Peut-être qu'on sera meilleur sous la pluie. Donc
0: vous tablez plus sur,
3: sur l'arrivée de la pluie. On est un peu comme notre pilote.
1: Est-ce que vous avez participé
3: qui gagne sous la pluie.
1: Est-ce que vous avez participé à la soirée des Cops hier soir?
3: Non, on n'était pas là, on pouvait pas venir malheureusement.
1: Non, parce que c'est aussi, ça fait partie aussi du système lorsqu'on est voilà.
0: L'émulation.
1: C'est la première année pour vous, mais faudra y penser.
4: L'année prochaine, si on sera inscrit, peut-être qu'on fera le vendredi.
1: Voilà, c'est important le tour du village et puis l'ambiance aussi, la fête qu'ils font toute la nuit.
3: On a vu pas mal de vidéos.
1: Par contre,
3: ça
1: il faut se coucher tôt.
4: c'est
1: plus compliqué après cette soirée là.
0: Voilà, surtout qu'il y a cette nuit après qu'il faut assumer. Alors si tu te couches tard avec la soirée des Cops, c'est un peu dur le lendemain pour jouer.
1: Mais c'est
0: nuit.
1: Comme ça qu'on élimine la concurrence.
4: C'est ça aussi.
3: Voilà, tout à fait.
1: Voilà. Ben en tout cas, merci d'être passé au micro de Radio Ornithorynque.
4: Merci
3: à vous.
1: Continuez votre classement, puis j'espère que ça vous donnera envie de continuer l'année prochaine.
4: Merci à vous. On n'a pas envie de s'arrêter là.
1: Faut attendre la nuit avant de donner une réponse positive.
3: J'ai qu'au début, là, c'est pour ça.
4: C'est une belle fête. C'est génial.
5: Merci beaucoup. En tout cas, nous, on va retrouver Ludo qui est sur la piste. Ludo,
6: oui.
1: Merci à vous.
6: Tout à fait. Merci. Pour vous annoncer tout simplement que la deuxième manche, vient d'être engagée. Et comme l'an dernier, notre ami Romain nous a fait un petit coup à sa manière, puisque on a fait un départ inversé.
1: Ah, dès le deuxième tour.
6: Ça, c'est pas normal. On va porter réclamation, c'est injuste, tout simplement. Pour une fois qu'on était bien classé, nous, quand on est remonté à la 16e place, on est parti dans la.
1: Voilà. 16e encore,
6: on est mal reparti, tout simplement. Hein. Donc, actuellement, c'est la numéro 26 qui profite, de cette occasion pour prendre largement la tête. Suivi de la numéro 42 qui est fini dans les dernières places de la manche précédente. Et on vient d'assister à un coup assez exceptionnel, c'est un tracteur. Le tracteur numéro 6 qui lui a bousculé tout le monde, il a tapé dans Hulk. L'a fait propulser devant lui. Et donc il a profité d'un véhicule. Il a bousculé un véhicule et ça fait avancer sa bille. Je ne sais pas comment expliquer à la radio, parce que c'est inexplicable.
3: Mais
6: c'est
3: même ça qu'on a vu qu'il avait un petit peu de mal, lui.
1: Mais il y a le droit.
6: Il dit le talent, et autour de moi, on dit le talent, mais moi, je trouve que c'est la chance. Voilà. Je n'osais pas le dire. Mais maintenant, c'était dit par un concurrent, donc on peut dire que c'est la chance.
0: Mais il y a ça aussi dans le jeu,
6: non,
0: c'est
6: ça. Non, on va pas dire ça. On va pas dire ça. Donc la 6 est en 4ème position. Ensuite, on a la 17, la 28, la 25 et la 8. C'est qu'elle est en train de remonter le maguet, qu'elle est partie dans les dernières positions, puisque c'est une manche inversée, en train de tout remonter. Donc la numéro 8 de l'ami Patrick, en train de bien tirer l'épingle du jeu. Quant à nous, la numéro 36, on est en plein milieu du peloton. On est à la 30ème position. Je trouve, honnêtement, au niveau ambiance, que on a passé un cran au-dessus. Après l'euphorie du départ, les joueurs là se concentrent vraiment sur les bons coups et on va commencer à rentrer dans les phases tactiques. Maintenant que tout le monde a pris connaissance au moins d'une fois de la piste, on va rentrer dans la période tactique. Alors que je m'approche justement de Olivier qui représente le Pizza Mobile, l'équipe numéro 2. Olivier, comment ça va?
7: En manche inversée, on est bien, parce qu'on est dans les premiers, donc ça va faire.
6: Donc ça veut dire mal fini la première manche.
7: On va dire ça.
6: Donc la pizza mobile, c'est la pizza de Jean-Luc?
7: Oui, c'est ça. C'est
6: d'accord.
7: Ça.
6: La pizza qui se met en positionnement le dimanche soir à Bouloir.
7: Voilà, et qui est ce soir à Saint-Marc.
6: Et ben voilà, on l'a faite. Jean-Luc, si tu nous écoutes, on pense très fort à toi. Quant à moi, je rends l'antenne au studio pour la suite des événements, puis on se retrouve dans quelques minutes.
1: Merci Ludo. Marilyn qui est venue dire un petit coucou. Marilyn, bénévole à la radio, qui fait son émission La Petite Histoire des Chansons. On a deux nouvelles invitées autour de ce micro, mais on va peut-être faire une petite pause musicale juste avant de les retrouver.
8: Voilà, une petite pause, Yves, que tu nous proposes donc, si j'ai bien compris.
0: Et justement, on parle de la piste, on parle des obstacles qu'il y a sur la route, et pour certains, n'importe quel petit obstacle peut devenir une grande montagne, une montagne noire, pour faire un petit jeu de mots pourri avec le groupe Black Mountain. Et comme nous avons justement, après cette musique, deux reines qui vont venir nous parler, elles sont en train de jouer, c'est Queens Will Play.

0: Voilà, pour finir cette heure, nous étions avec Black Mountain qui chantait les Queens Will Play par rapport aux 24 heures de la bille où Ornithorynque est présent.
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2: Il est 18h.
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4: En direct, effectivement, avec une nouvelle équipe autour de ce micro et de cette table installée dans le stade de la Vaudoire à Saint-Marc-de-l'Aucenay, Val de la Une, avec une équipe féminine. Voilà, on va voir toutes les équipes féminines. On est heureux aussi à la radio. Notre petite gorette, nos petits cochons sont là. Elles sont habillées en rose avec des petites oreilles. C'est l'équipe numéro 39 de la GBMA de Saint-Vincent-du-Lorouet. Bonjour Anna, bonjour Solène.
5: Bonjour.
4: Alors, une aventure que vous prenez déjà avec le côté festif avec ce déguisement.
5: Ah ouais, à fond.
4: Alors pourquoi avoir choisi le cochon?
5: Bah, comment c'est venu?
4: C'est ça le truc.
5: Parce qu'on était trois déjà.
6: Ouais, on était trois.
4: Les trois petits cochons.
6: Voilà, on a essayé de trouver
4: parce qu'en
6: un
4: plus,
6: déguisement
4: vous avez...
6: aussi un peu insolite. Et puis on a voulu aussi faire le loup, la berouette, enfin la brouette.
4: D'accord,
7: parce qu'il est derrière vous, voilà, pour ceux qui n'ont pas l'image.
6: Pour sortir un peu du lot. Et puis comme on est un peu toutes un peu faux-folles.
8: Se faire remarquer quoi.
6: Voilà,
4: c'est ça.
6: On adore l'humour, on est des boîtes à conneries. Du coup on a dit allez hop, pourquoi pas, on fait ça. Et puis on va mettre l'ambiance et on va tout déchirer.
4: Et ben,
8: On t'entend, Soleil.
4: Ça met le feu effectivement sur la piste de voir des concurrents costumés. Et ça donne tout de suite un côté sympathique et on a envie de vous soutenir. Voilà, c'est ça aussi qui est important. Alors GBMA, c'est un sponsor de Saint-Vincent-du-Lorouet. C'est quoi leur spécialité?
6: Eh bien, c'est un magasin de motoculture.
4: Ah bah, vous n'êtes pas très loin du petit cochon, du coup.
6: Voilà, c'est ça. Et justement, on voulait, avec le sponsor, on s'est dit pourquoi pas faire les animaux de la ferme. Et puis, du coup, on a dit, bon, si on se met en vache, en cochon et tout ça, ça reste commun. Et du coup, après, on a dit, bah, pourquoi on ne fait pas les trois petits cochons?
4: Alors, c'est la première année que vous compétitez ici sur les 24 heures de la bille?
8: Pour nous, oui. Et pour la troisième, c'est la première année. La deuxième année.
4: Ouais, la deuxième
6: elle
4: année.
6: Était là l'année dernière.
4: C'est elle qui vous a convaincu de la rejoindre?
6: Bah oui.
8: Forcée même.
4: Forcée.
6: Encore, j'étais venue l'année dernière, mais pour en public. Hein.
7: Public.
6: Voilà. Et j'avais trouvé ça plutôt rigolo. Donc, quand Héloïse elle nous en a parlé, je dis, mais pourquoi pas? Allez.
7: Et le passage justement du côté spectateur au côté compétiteur, comment ça se passe?
6: Ça se passe, on est dans l'ambiance des billes, un peu plus que spectatrice.
8: Oui, et puis le but c'est de finir dans la bonne humeur. Et puis,
7: Il y a un peu de sérieux quand même qui se glisse justement pour bien jouer tout en se disant on est là pour s'amuser.
6: Voilà, c'est ça. Si on perd, on perd. Façon,
7: on ne perd jamais.
6: Il y en a qui sont plus forts que nous.
8: Bah, le tout c'est d'aller au bout.
4: En tout cas, vous êtes stable. Parce que pour la grille de départ, vous étiez 41e et au bout de 3 heures de manche, vous arrivez à la fantastique place de 41e, c'est bien.
6: Bah, c'est pas, on n'est pas les dernières, mais bon, on a encore toute la nuit.
4: Vous avez une certaine stabilité, quand même, il faut une certaine constance.
6: Oui.
4: Vous êtes têtu en fait.
6: On va rien lâcher.
4: Bon, vous êtes installé au camping, vous êtes bien installé?
6: Oui, nickel.
4: D'accord. Donc, la nuit, ça devrait dormir un petit peu, non? Vous avez prévu de faire la fête avec. Parce que l'ambiance du camping est particulière quand même la nuit.
8: Oui, et puis les nuits sont fraîches en Sarthe.
4: Ça. Donc il va falloir se remuer ou dormir.
7: Vous faites des rotations d'une heure constamment toute la nuit ou vous prévoyez quand même des heures de sommeil pour certaines pour permettre aux autres de jouer longtemps?
6: Perso, j'ai pas prévu de dormir, moi.
8: On a prévu des rotations de 2 heures.
7: D'accord.
4: Ouais. Donc, au moins, ça peut faire 4 heures de sommeil avant de reprendre son relais. Enfin, 3 heures, le temps de se lever et tout ça. Et puis de s'endormir. C'est pas gagné. Le choix d'être une équipe féminine, c'était volontaire ou ça s'est trouvé comme ça?
8: Ah bah ça s'est fait tout seul en fait.
4: Il n'y a pas le côté militantiste dans nous.
6: Non, pas du tout.
4: Est de trois copines, on a envie de s'amuser.
6: Voilà,
4: et on y va comme ça.
6: Voilà, c'est ça.
4: Alors, elles ont eu quand même la gentillesse d'enlever leur nez de cochon pour parler dans le micro. C'est pas facile à porter ça quand même.
6: Non.
5: Surtout pour boire un coup.
4: Ah. Il y a le nez qui trempe. Ah, c'est ça. S'il y a un blocage au niveau du levage de coude. Bon, le loup, tranquille le chat.
5: Bah,
4: il fait la peau là quand même.
5: Ouais, on l'a plutôt pas mal là.
4: Alors vous êtes quand même courageuse parce qu'elles l'ont mis dans une brouette, mais la brouette elle se la trimballe tout le long de la piste. Ça fait au moins 4 fois que je te vois faire le tour.
5: On a fait l'arrivée avec Héloïse dans la berouette.
4: Quand même.
5: Et on a la pibole pour dire cochon, cochon.
4: Oui. D'accord, ok, bah oui, t'es bien équipée toi, t'as tous les accessoires.
5: Oui, oui, oui. L'ambiance.
4: Anna a voulu être un peu plus sobre.
8: Je suis.
0: Il faut une chef d'équipe, c'est vous?
8: Donc, c'est comme moi on dit, qui garde les papiers.
0: Il faut un Sam le samedi soir, justement, et c'est vous?
5: Elle va nous ramener justement en berouette.
4: En berouette, c'est la conductrice, elle a son permis berouette.
0: Parce que j'ai aperçu quand même les gendarmes qui faisaient le tour pour voir s'il n'y avait pas des excès de vitesse sur la piste. Donc,
8: on ne sait jamais. Hein.
0: Peut-être le contrôle tutut à côté, attention.
8: Il faut radar en entrant.
5: Par contre, j'ai bien fait le contrôle technique de la berouette.
4: Ah, ben ça, c'est pas grave, il y a
0: les pneus, s'ils sont à plat, c'est pas bon.
4: Bon, ben voilà, c'est d'abord la fête que vous êtes venu chercher. On le voit à votre costume, à votre bonne humeur, à votre solidarité entre filles. Ouais. Bon, un petit objectif quand même. Vous avez envie de faire le maximum ce week-end.
5: Ah bah oui.
0: Maximum la fête, j'ai l'impression.
4: Mais l'un ne va pas forcément sans l'autre. Hein. On peut faire un bon classement, même en faisant la fête.
8: Oui, le tout, c'est de finir dans la bonne humeur. Après, peu importe le classement.
4: D'accord. Oui, voilà. Autrement, la biche, avant cette année ou avant l'année dernière, ça vous était pas venu à l'esprit?
5: Ah non.
4: Pas du tout.
8: Bah petite si.
4: Si petite, ouais.
8: Ah, j'étais un peu compétitrice petite.
4: Ah, tu es Yana quand même.
8: Ah ouais, non, mais j'avais un super sac de billets.
5: Mais avant, toute chose aussi, on s'est entraîné, on a été voir Anna un week-end et on s'est entraîné sur la plage. On avait fait un petit circuit
4: sur la plage. Ça c'est loin de l'utile à l'agréable. Ça. Ça c'est bien.
5: Pour se mettre dans l'ambiance.
4: Eh bien, on va souhaiter une bonne compétition à l'équipe GBMA 72, à nos trois filles, nos trois petites gorettes.
8: On est les copies.
4: Les copies, voilà. On salue donc Anna, Solène et Héloïse. Et on vous souhaite une bonne continuation. Puis, bon, si vous améliorez votre tableau demain, eh bien, vous repassez nous voir.
5: Il n'y aura pas de souci, ce sera avec grand plaisir.
4: Et même si vous finissez dernier, on sera heureux de vous retrouver.
8: Avec grand plaisir.
4: Merci Anna, merci.
0: Continuation.
8: Merci à vous aussi.
4: Au revoir. Yves, on va continuer avec une autre musique peut-être.
0: Bah, maintenant qu'on est revenu sur la programmation normale d'Ornithorynque, on va reprendre une musique plus traditionnelle. Et à moins que Maëlan soit sur la piste, mais non, je vois que Ludo est tout proche, donc c'est lui qui aurait pu être sur la piste, il n'est pas là. Donc on va repartir en musique. Et un petit classique, on parlait de la plage justement où les filles se sont entraînées. Alors, si on rejoignait les garçons de la plage qui chantent Kokomo, voici les Beach Boys.
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1: En direct de Saint-Marc-de-Locney sur cette compétition hors norme que sont les 24 heures de la bille, avec une foule dense qui n'a pas eu peur du soi-disant mauvais temps qui n'existe pas du tout ici sur le terrain. On a déjà eu un classement, Yves, qui vient d'arriver.
2: Bah, on va parler de quoi ? Le classement officiel de la première manche ou aussi le classement des enfants ?
1: Les enfants, ils ont compétité à 17h et donc bah voilà, on va leur faire un petit clin d'œil.
2: On a Fred qui nous en a parlé justement tout à l'heure et on a le classement. Et il y a plusieurs catégories, parce que justement, on ne joue pas de la même manière. Et pour la catégorie des plus jeunes, les 4-5 ans, il y a eu un participant et même une participante. Elle s'appelle Mia Marty, elle a 4 ans et elle a fait 34 tirs pour un tour.

0: T'as également la catégorie 6 à 7 ans où il y a Alessio Moulin, âgé de 6 ans, qui a fait 20 tirs pour un tour. C'est bien. Dans la catégorie des 8 à 10 ans, nous avons 3 qualifiés. Il y a Marius Martin, 8 ans, qui a fait 10 tirs. Tom Raffer, 9 ans, qui a fait 13 tirs. Et Milo Valeio, 8 ans, qui a fait 16 tirs. Et pour la catégorie des adolescents, donc des 11-17 ans, on a eu pas 7 participants. Et il y en a 3 qui sont qualifiés. Je vais donner le nom de tous, de toute façon. Il y a, pour les non qualifiés, il y a Yanis Raffer qui a fait, pour ses 12 ans, il a fait 13 tirs pour un tour. Ivana Ameri, 12 ans, qui a fait 17 tirs. Camille Lebihan, 11 ans, qui a fait 19 tirs. Et Capucine Cloué, 15 ans, qui a fait 20 tirs. Et pour les 3 qualifiés, Colombe Cloué, 3e, à 13 ans, elle a fait 11 tirs. Ils ont tous fait 11 tirs, mais je pense qu'il y a un classement de facilité, de peut-être, de temps. En deuxième position, il y a Prune Cloué, 12 ans, qui a fait donc 11 tirs également. Et en premier, c'est Noévan Baumet, à 15 ans, qui a fait donc 11 tirs et qui est premier. Et donc, normalement, tous les qualifiés se retrouvent demain sur la grande piste.
1: Oui. Alors, une partie, effectivement, des qualifiés aujourd'hui, mais demain, il y a une deuxième qualification également, à 14h. Et oui, en fait, il y en a une pour le samedi et une pour le dimanche.
2: Oui, c'est pour éviter, effectivement, la frustration. Et donc, il y a deux compétitions. Et puis, c'est pour ça qu'il y a des qualifiés.
1: Ouais.
2: Et ensuite, il y a la grande course. Voilà. On a reçu aussi les résultats issus de la première manche, hein, au bout de 3 heures de course, forcément ça a mélangé toute cette grille de départ qu'on a eu tout à l'heure. Et bien on va vous donner, on va pas tous vous donner les classements, ça serait un peu fastidieux, mais on va déjà commencer par les premiers,
0: hein. Moi je dirais la plus importante, l'équipe 36, les autres on s'en fout.
2: On va le dire tout à l'heure, mais il y a aussi des gens qui attendent les classements de pour leurs amis, hein, aussi qui suivent les courses. Il y a les sponsors aussi qui oui. attendent de savoir combien ils ont fait. Et donc l'équipe numéro 1, on les a eu tout à l'heure au micro, c'est Ella Création et Coudre Service, la voiture numéro 8, qui finit premier de cette manche et donc qui marque 45 points.
0: Ouais. Et en deuxième position, c'est l'équipe numéro 29, c'est Procom,
2: qu'on n'a pas encore eu encore au micro
0: et qu'on attend avec impatience, justement une belle deuxième place.
2: Il y a Pascal Dijon Animation qu'on a reçu tout à l'heure, l'équipe numéro 31 qui finit troisième.
0: Et l'équipe qui porte le dossard numéro 1, Habitat Travaux, est quatrième.
2: Alors eux, c'est eux qui étaient gagnants l'année dernière.
0: C'est ça.
2: Donc ils ont pris un peu de retard, mais à mon avis, ils vont se ressaisir.
0: Et ils testent la piste pour l'instant.
2: Allez, on va aller jusqu'au numéro 10 avec le classement, la numéro 5. Enfin, en cinquième position, la numéro 24, Électricité Jérôme Guillet.
0: Et suivi par l'équipe numéro 9 des établissements Nicolas Tison, qui sont donc en sixième position.
2: En septième, il y a la numéro 18, établissement Olivier Coubard.
0: On a Bouloir Ambulance qui est en huitième position, c'est la voiture numéro 19.
2: Et puis l'atelier d'Elodie, qu'on a eu aussi tout à l'heure au micro, la numéro 23 qui finit 9e.
0: Et en 10e position, c'est l'équipe numéro 33, le Super U de Bouloir, en compagnie de Optique et Lunetterie.
2: Je suis pas sûr que ce soit le Super U Bouloir. Si,
0: t'as vu je crois que c'est eux.
2: Ouais, parce qu'on a plein, il y a aussi les Super U
0: Parigné-l'Évêque, c'est pas celui-là.
2: Ils sont 13e.
0: Ouais.
2: Ils sont 13e. Voilà, donc t'as eu raison. Alors, on va donner tout de suite l'équipe. Vous n'avez pas entendu dans les 10 premiers ornithorynques.
0: Ouais.
2: Mais ils sont dans le top 20,
0: ouais. Ouais,
2: comme on a dit tout à l'heure.
0: Ça, c'est beau.
2: Ils sont même dans le top 16.
0: Bravo.
2: Ils sont 16e. Ils ont fait une belle remontée. Ils sont partis à la 37e place. Et ils terminent la première manche au bout de 3 heures à la 16e place. Donc, c'est bravo.
0: 21 places de récupérer, c'est génial. Malheureusement, c'est là qu'arrive la manche inversée. Mmh. Vraiment, ils nous aiment pas, hein.
2: Bravo Marie, bravo Jackie, bravo Valérie. Je crois qu'il y a Ludo qui veut nous parler, je crois. Allô Ludo ? Ludo, on t'écoute, si tu es sur la piste, tu as peut-être des choses à nous dire.
3: Oui, vous m'entendez les garçons ?
2: Oui.
3: Oui, alors je vais essayer de vous donner le classement actuellement de cette manche. Je me trouve au plein milieu de la foule. Et ça discute tactique derrière moi, tout le monde fait ses commentaires. Donc, actuellement, c'est la numéro 26 qui est Securitest qui mène la manche actuellement.
2: La manche inversée.
3: Comment ça se passe?
4: Bah écoutez, ça se passe plutôt bien. Alors, je sais pas si c'est du talent ou de la chance, mais bon, on est là et on se fait plaisir.
3: Alors, vous avez mal fini la manche précédente, vous étiez fini dans les derniers, mais du fait que Romain a fait une manche inversée, ça vous a permis de partir en tête?
4: Alors, pas du tout. Enfin,
3: presque.
4: On était 31 quand même, donc on n'est pas forcément parti dans les premiers, mais au premier coup, j'ai eu beaucoup de chance, je me suis passé directement deuxième.
3: Donc j'ai obtenu la réponse que je voulais, c'était la chance.
4: Ou le talent.
0: Le dos.
3: Juste derrière, eh bien, c'est la numéro 13, auto-école, la Bilurienne. La numéro 13, comment ça va?
5: Bah ça va très bien, et vous?
3: Ouais, le prénom?
5: Nathan.
3: Nathan, deuxième de cette manche actuellement, étonnant ou pas?
5: Étonnant, oui, mais en soi, quand on connaît l'équipe, quand on connaît nos ambitions, ce n'est pas une surprise de se retrouver ici.
3: Il a fini combien la manche précédente?
5: 26e.
3: Ah, pas mal quand même là. Donc c'était une belle opportunité la manche inversée.
5: C'était une belle opportunité et il fallait taper un grand coup sur la table pour dire que c'était pas normal ce qui s'était passé juste avant.
3: D'accord. On aura peut-être l'équipe en interview à la radio ce soir, de le reste de l'équipe. Bon voilà.
6: Avec plaisir.
3: Ok. Derrière c'est la numéro 42 qui est en troisième position, puis la numéro 28. Et après derrière on a plein de véhicules qui sont en. Vraiment en attente de prendre les commandes de cette manche.
2: Et oui, manche inversée, comme tu l'as dit, c'est toujours particulier. C'est souvent que ça soit que c'est la deuxième manche de la course, oui. qui est inversée, ça arrive. En tout cas, c'est bien pour redonner espoir à ceux qui ont fini dernier sur la manche précédente, dire ouf, on a peut-être une chance de remonter rapidement au classement. Effectivement, ça peut être le cas et on le voit effectivement au bout de quelques minutes de jeu, puisque la deuxième manche a vraiment bien juste de commencer. Et ceux qui ont fini justement déjà dans les 10 derniers, 15 derniers, eh bien se retrouvent déjà aux commandes en tête et donc c'est une opportunité pour eux. Donc tout ça c'est
3: exactement. Et c'était le cas pour la numéro 36 notre véhicule, mais ensuite eh bien il y a eu deux mauvais coups qui fait que tout le peloton l'a remonté et là elle est en plein milieu du peloton.
2: Ah, faut pas se laisser enterrer, effectivement, c'est le piège de rater un coup et de revoir tout le monde se recoller à toi et ça devient difficile d'ouvrir le chemin. Ouais. Donc
3: tout à fait.
2: Donc on va
3: alors que le public arrive de plus en plus et qu'on a commencé les premiers concerts. Hein.
2: Ah ça y est, l'ambiance sur la piste de danse va commencer à monter. On sent déjà l'odeur des cuisines aussi qui montent ici, des frites, mais aussi des plats préparés qui commencent à chauffer. Et ça, le petit vent qui vient de s'engouffrer.
0: Ça remplace l'odeur de crêpes. Tout à l'heure, on savait que c'était le goûter. Maintenant, on sent que l'heure du repas commence à arriver. Et j'en vois certains qui sont à l'apéro.
3: Garçons, j'ai faim.
2: T'as faim. Oui.
3: Oh, j'ai faim de toi.
0: Sunday.
2: Alors on aura quelques équipes qui vont bien sûr revenir discuter avec nous de leur parcours hein. On attend effectivement mais où est Charlie qui devrait passer tout à l'heure. J'ai les ai vus passer, ils ont dit qu'il serait là d'ici 5 minutes. Donc on a encore le temps de discuter. On voulait juste donner moi et
0: Yves. Il m'a oublié.
2: Les trois derniers de la première manche hein, voilà tout simplement il y a la numéro 42 CFC Patrimoine, menuiserie Anthony Raffet qui a terminé dernier de la manche. Voilà, 45e, c'était la numéro 42.
0: Et en 44e position, c'est l'équipe numéro 15 qui représente Électricité, Gilles Batteux.
2: Et puis en 43e position, les établissements Fabrice Durand et Garage LCSR qui finissent effectivement 43e. Donc on va pas en tirer, voilà, pour l'instant, c'est juste le début. Avec la manche inversée, ça risque de tout bouleverser à l'issue de cette manche de 2 heures, je crois. Ça se termine à 8 heures. Ils ont le choix de changer de coéquipier à l'heure pointée, mais ils peuvent aussi jouer une manche complète de 2 heures.
0: Parfois c'est tactique justement de laisser un joueur sur une piste pendant 2 heures, comme ça les autres peuvent se reposer pendant ce temps et revenir plus confiant derrière. Voilà, on rentre dans le côté tactique. Tout à l'heure, tu disais que justement, les trois premières heures sont le côté un peu observation. On teste le terrain, on voit comment ça roule, on voit un peu si certains joueurs en face, quand on joue pour la gagne, s'il y a des tactiques déjà qui se mettent en place, et d'autres, ouais, ils restent un peu en retrait, puis après on y va.
2: Eh bien voilà, chacun fait comme il peut, surtout, oui. Je crois. Et c'est plutôt sympathique de voir les gens se tirer la bourre, mais toujours dans la bonne humeur.
0: Oui.
2: On va peut-être faire une petite pause musicale, justement, en attendant qu'une nouvelle équipe s'installe autour du micro.

0: Daria Zavialo sur l'antenne d'Ornithorynque avec le titre Hey Hey.
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2: Avec une nouvelle équipe qui vient de s'installer au micro de la radio. C'est l'équipe numéro 30, Clouet Paysagiste et Bouloir 72, Loré l'Esprit Jardin. Il est long celui-là à dire. Et on a une équipe aux couleurs de Charlie. Mais où est Charlie? Voilà, on les a trouvés. Alors, j'en ai trouvé 6 là.
3: Il en manque 2.
2: Il y en a un qui est sur le terrain.
3: Il y en a un qui dort.
2: Et un qui dort et un qui
3: est pas là.
2: D'accord.
4: En réalité, c'est l'équipe de 3 et les supportrices.
2: Voilà, c'est ça. C'est ça. Que...
4: Et qui ont joué donc dans la manche des enfants tout à l'heure.
2: Ouais.
4: Et certaines se sont qualifiées pour demain.
2: Voilà. Et donc, bah, Charlie, alors pourquoi ce déguisement de Où est Charlie? Parce qu'on explique à nos auditeurs, on fait de la radio avant tout. Voilà, si vous avez le petit t-shirt rayé, le bonnet rayé.
4: Et, rouge et blanc, pour préciser, ceux qui ne se rappellent plus qui c'est Charlie.
2: Oui. Et normalement, c'est noyé au milieu d'une page d'un foutoir. Faut essayer de retrouver Charlie. C'est le foutoir ici.
3: Un petit peu. Ouais. Et le thème allait bien, je trouve. Il fallait nous retrouver parmi tout ce monde-là.
2: Alors, autour de la table, on a Benjamin et Arthur, hein, voilà, de l'équipe numéro 30. Alors, vous êtes tout jeune, hein, effectivement. Ça fait combien de temps que vous faites cet exercice des 24 heures de la Bille?
5: C'est la deuxième édition.
2: Deuxième édition, c'est pas vieux, ça. Hein.
5: Non, on a commencé l'année dernière.
2: Tous les deux?
5: Avec tous les trois.
2: Enfin,
3: on change pas une équipe qui gagne.
5: C'est ça.
2: D'accord. Vous avez fait combien l'année dernière?
5: On avait fait quatrième.
2: Quatrième.
4: Ah, oui. Magnifique.
5: La chance du débutant.
2: Oui, parce que là, vous êtes plutôt reparti un petit peu plus loin. À l'issue de la première manche, hein, vous finissez 31e. C'est pas mal. Hein, c'est pas dans le top 30. Voilà.
4: C'est le tour de chauffe.
5: Ouais, c'est ça.
4: Vous montrez pas la tactique tout de suite au jeu. C'est
3: temps de découvrir la piste.
2: Alors c'est ça. C'est la découverte de la piste. Vous avez trouvé plus difficile que l'année dernière ou un peu plus facile?
5: Plus roulante.
2: Plus roulante.
5: Ouais, ça roule bien. Il y a des grandes lignes droites avec quelques obstacles, mais c'est vrai que ça file. On sort vite de la piste.
2: D'accord.
3: Ah,
2: on stack de au même endroit sans arrêt.
3: Ça roule dur.
4: Voilà. Et c'est justement trop roulant presque pour certains tirs
3: après,
4: que ça vous fait
3: roulant,
4: sortir.
5: Ouais, presque trop. Mais ouais. C'est toujours agréable quand même.
4: Donc ça permet de devoir apprendre à gérer les coups, peut-être un peu plus faible, mais pour se placer.
3: Il faut être plus fin.
4: Ouais, c'est ça.
3: Il faut être plus fin.
5: Il faut doser, ouais.
4: Ouais.
2: On va rapprocher un tout petit peu du micro. Juste une question. Comment on a décidé d'aller aux 24 heures de la Bille? Alors, c'était de l'année dernière. Tout à l'heure, on nous a dit c'était autour d'un barbecue. On nous a dit tiens, si on s'inscrivait, c'est la même chose?
3: À nous, on a notre autre collègue qui travaille avec nous, qui le fait depuis 3-4 ans, peut-être bien. Mm-hmm. Et qui nous a dit bah pourquoi on le ferait pas ensemble et
2: D'accord, il y a toujours un qui instigue comme ça.
3: Ah, il en faut un. Il en faut un pour tout.
2: Et vous avez été dur à convaincre ou pas?
3: Non, ça a été
5: pas trop, ouais.
2: Qu'est-ce qui pouvait vous en empêcher? Le week-end du 15-16, là, il y a un week-end de 3 jours, effectivement, ça peut être compliqué.
3: On voit, il n'y a rien qui nous empêche rien. Hein. Oh, non.
2: Alors vous avez su mobiliser autour de vous les enfants aussi, hein, qui sont venus vous soutenir dans le même costume.
3: C'est ça, c'est une grande fête familiale au final.
2: Ouais, finalement, ça fait plaisir de se regrouper, d'avoir une identité à vous.
3: Et puis c'est quelque chose qu'on prépare depuis, depuis un mois entre les déguisements et tout ça, et puis autant faire participer les enfants et qu'on soit tous.
2: Ouais, pour dire
3: tous dans le même mood.
2: Ouais.
3: Et
2: vous genre nos yeuves, ils sont partis dans un délire, on participe même pas quoi.
3: Ouais, c'est ça. Autant qu'on soit tous ensemble.
4: Et vous préparez la relève justement quand vous serez rodés.
3: Ouais,
4: vous allez les former, les intégrer progressivement quand elles vont arriver à 18 ans. Hop, elles vont rentrer dans l'équipe et.
3: Nous comme ça, on restera auprès de la buvette, on sera tranquille.
4: Vous voilà. Vous serez les coachs et c'est elles
3: ça.
4: Qui bosseront.
3: C'est ça.
2: Vos ambitions pour cette année de classement?
5: Finir la course.
2: Finir la course en bon état.
5: Vivant, dans les dixièmes, ouais. On espérerait faire mieux que l'année dernière. On a mis la barre un peu haute.
2: Ouais.
5: Donc on va essayer de faire déjà dans les 10 premiers. Je pense que c'est respectable.
2: C'est vrai qu'en finissant quatrième sur une première année, c'est assez exceptionnel. Hein. Je tiens à vous le dire.
5: Hein. Ouais, on nous l'a dit.
4: Mais c'est apprendre à assurer justement maintenant, continuer à prendre plaisir tout en disant on vise un classement tout à fait correct sans trop se mettre la pression non plus.
3: Ouais, c'est ça, on veut se faire plaisir et puis on se donne un objectif. C'est sympa aussi de se donner un objectif, mais avant tout c'est de se faire plaisir et qu'on se retrouve tous ensemble.
2: Alors là vous êtes 6, 8, hein, vous vous retrouvez tous au camping cette nuit ou il y en a qui rentrent
3: Non, il y a les petits, il va rentrer quand même. On habite pas loin.
4: Mais c'est lui qui conduit?
3: Ouais, c'est ça.
2: Justement, vous êtes de quelle région? Vous êtes du coin? Tous.
3: Moi je suis de Bouloir.
2: Bouloir, ouais.
5: Moi, je suis vers La Ferté-Bernard.
2: Ah, c'est un petit peu plus loin.
5: Un peu plus loin.
2: Et on t'a recruté de loin, alors c'est parce que
5: non,
2: tu les connaissais.
5: Non, c'est qu'au final, tous les participants, c'est de la même entreprise.
2: D'accord.
5: De Coué, paysagiste et Lauré l'Esprit Jardin. Et donc, au final, c'est un week-end d'entreprise
2: voilà.
5: Pour décompresser.
2: Solidarité d'entreprise.
3: C'est ça, c'est ça.
2: Séminaire.
3: Ouais, c'est ça. On va dire ça, c'est un séminaire.
2: Oui, parce que le sponsor, voilà, faut les trouver. Donc, c'est plus facile, effectivement, quand on est dans l'entreprise, on leur demande. Et ils ont été tout de suite partants.
3: Oh, il n'y a pas de souci.
2: Il n'y a pas de souci.
3: Sur ces trucs-là, il n'y a pas de souci.
2: Alors, vous leur dire hein, qu'ils passent à la radio, hein, ça leur fera plaisir.
3: Pas de souci.
2: Et s'ils veulent prendre de la publicité, ils peuvent aussi. Il n'y a pas de souci aussi pour nous. Bon, on souhaite que vous fassiez une belle course parce que je trouve que voilà, ça donne tout de suite un côté de bonne humeur de vous voir costumé ainsi. Il y a beaucoup d'équipes qui ont rejoué le jeu du costume et je trouve que pour le public qui vous regarde et qui vous suivent, eh bien tout de suite il y a une identité qui s'affiche
3: ça.
2: Et ça rend les choses plus sympathiques.
5: Ouais, c'est ça.
2: Ouais. Bon, ben. Oui, tu peux intervenir au micro, tu as le droit.
6: Ça permet de voir qui avec qui le groupe qu'on est en fait.
2: Voilà, vous n'êtes pas égarés quoi. Vous
3: ouais,
2: êtes vous êtes ensemble et on sent qu'il y a une solidarité et que vous êtes soutenus. C'est bien d'avoir des supporters.
3: Et on se voit de loin. surtout les enfants. Oui, les meilleurs supporters.
2: Les meilleurs supporters. Peut-être que d'ici, quand ils auront 18 ans, ils iront toutes seules sur le camping et
3: on l'espère.
2: C'est les parents qui vont s'inquiéter. Là.
3: Ouais, c'est ça. C'est ça.
2: Eh bien, merci en tout cas de votre participation, d'être passé à ce micro. On essaiera de vous suivre. De toute façon, c'est facile à vous repérer. On cherche Charlie.
3: C'est ça, vous demandez Charlie.
2: Et on vous trouvera rapidement. Donc ça, c'est une bonne idée en tout cas de faire la fête ici sur les 24 heures de la Bille. Merci, bon classement et puis bonne course et bonne compétition. Vous repassez quand vous voulez au micro si vous voulez donner des nouvelles.
3: Bah, merci à vous.
7: Merci
3: beaucoup.
2: Merci, au revoir.
3: Au revoir.
2: Oui, on peut être...
7: Est-ce que quelqu'un est sur la piste ou pas?
2: Oui, Ludo. Allô, Ludo.
7: Est-ce que Fred...
8: Oui.
7: Oui. Est-ce que tu as des classements à nous annoncer, des changements, des situations?
8: Alors,
9: l'US, pas beaucoup de... Honnêtement, il n'y a pas beaucoup de changements.
7: Non.
9: Ce qui se passe, c'est que les voitures sont en train de se positionner à peu près les unes derrière les autres.
7: Ouais.
9: C'est incroyable. Rarement, j'ai vu ça depuis qu'on fait les 24 heures de la Bille. Eh bien, les voitures sont quasiment les unes derrière les autres et se doublent sans arrêt.
7: Ouais.
9: Et actuellement, par exemple, la numéro 36, qui représente la radio, elle est 22e.
7: Ouais.
9: Voilà. Et par contre, on va dire à partir de la 30e place, eh bien, c'est un bouchon.
7: Ah.
9: C'est un bouchon.
7: Donc, là, déjà, on est devant.
9: Il y a une dizaine de voitures qui n'avancent plus, qui se tapent l'une dans les autres, ça avance de 10 cm à 10 cm.
7: Au moins, on n'est pas derrière, on est devant ce bouchon, c'est ça le plus important.
9: Comment ?
7: On est devant le bouchon, c'est le plus important.
9: Hein ? Oui, excusez-moi, j'ai du mal à vous capter, je suis obligé de lever la main pour mieux vous capter.
7: D'accord, bah monte sur la piste, on te verra mieux, tu capteras peut-être mieux aussi. Mais tu vas devenir un nouvel obstacle sur la piste.
9: En tout cas, il règne une ambiance un peu spéciale. C'est que les participants sont très concentrés. C'est voilà, c'est pas aussi.
7: Ah, c'est moins festif
9: qu'au début de la
7: comédie. Ah ouais. D'accord.
9: Ouais, on rentre vraiment dans la tactique là. Franchement, pour alors, est-ce que c'est pour se positionner pour la nuit, qui est très importante, on le sait, hein, les conditions météorologiques vont être très importantes ce soir et cette nuit.
7: Il faudrait même qu'on les consulte pour savoir.
9: Voilà, est-ce que c'est ça qui fait que actuellement ils sont très concentrés, ils s'entraînent, mais on sent bien qu'il y a de la compétition dans l'air.
7: Tout est là, tout est dans le jeu et tout est dans la compétition. Et nous avons autour de la table deux nouveaux invités.
2: On va les accueillir juste après une pause musicale.
7: On fait une petite pause.
2: Voilà, on voit une petite respiration et on retrouve Anime Dream qui sera au micro de Ornithorynq.
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1: Nous sommes effectivement avec une nouvelle équipe, je vous l'ai annoncé tout à l'heure, Anime Dream, l'équipe numéro 14, en direct des 24 heures de la bille, avec autour de la table, on va donner leurs trois noms de l'équipe de Jules, Xavier et Jean-Marie. Qui c'est qui est sur la piste?
2: C'est Xavier.
1: Donc autour de la table, c'est Jules et Jean-Marie. Moi, je fais de la déduction, je suis rapide. Hein, comme ça.
2: Jules, c'est bizarre.
1: Jules, c'est bizarre.
2: Ouais, normalement, c'est Yannick.
3: Oui, tu te trompes, t'as pas lu la bonne ligne.
1: J'ai la mauvaise ligne. C'est Yannick, effectivement. Xavier, Jean-Marie et Yannick, voilà, c'est mieux. Anime Dream, alors, votre sponsor de Surfond,
2: vous
1: nous avez trouvé comment?
2: C'est un ami de toujours, en fait. Et en fait, qui a monté un petit peu son micro-entreprise de Digi. Et auto-entrepreneur. Et en fait, qui a commencé, lui, il y a quasiment 20 ans qu'il a commencé ça. Il a commencé depuis le départ, en fait.
1: D'accord.
2: Et puis, nous, entre-temps, on s'est connus. Et puis, il a dit, les gars, venez, on fait une équipe, en 2000.
4: Ça fait 14 ans.
5: Toujours. Pour la même équipe.
2: En fait, moi, j'ai joué encore, dans le bourg de Saint-Marc-de-Locné.
1: Ah oui, c'était au tout début, ça, effectivement.
2: Et en fait, moi, je suis arrivé quasiment, il y a
1: 15 ans. Vous avez attrapé le virus, alors, parce que là, s'inscrire tous les ans à revenir, c'est que ça vous plaît.
2: Oui, parce que, en fait, c'est une bande de copains, c'est tout ça, en fait. C'est le fait de se retrouver et puis. Puis l'ambiance, quoi.
5: Oui, on pense à un bon week-end. On pense à un bon week-end.
1: Et votre meilleur classement en 14 années, à peu près?
5: 11e.
1: 11e. Donc c'est toujours l'objectif à abattre, c'est à retrouver ce classement-là.
5: Là, oui, cette année, je pense.
3: Envie de top 10.
2: Année, on va essayer quand même.
1: Ouais.
5: On a fait des mauvaises années aussi.
1: Sur 14 ans, c'est pas toujours évident. Puis il y a des équipes qui sont très bonnes.
2: Hein, ouais, puis il faut séparer aussi la fête et puis le...
1: Il faut gérer la fatigue.
2: La fatigue et puis aussi l'enjeu. Mais des fois, les années qu'on oublie, on oublie un peu l'enjeu, en fait.
3: Oui, il y a des années, vous êtes plus détendu et des fois, vous vous dites, allez, là, on va plus pour la gagne.
2: Et bizarrement, cette année, tu vois, on est plus parti pour essayer de faire un truc mieux.
3: Ouais, c'est
2: ça. Bon, on va faire bien.
5: Puis on essaye de battre
2: la nuit pas faite,
5: nos copains. On essaye de
1: battre. C'est ça aussi. On se connaît bien maintenant aussi autour de la piste. Il y a un petit mot gentil qui passe.
2: Parce qu'en fait, on est une équipe de. On est un groupe de 8 équipes au camping.
1: Oui.
2: Donc on n'est pas. Voilà.
5: On s'encourage tous ces
2: enfants. Voilà, ça fait déjà un petit bout de temps qu'on est.
1: Vous n'allez pas beaucoup dormir cette nuit alors si vous êtes un groupe de 8 au camping.
2: En fait, on ne dort pas.
3: Dormir. C'est quoi ce concept?
2: Non, ça fait déjà plusieurs années qu'on dort pas.
1: Alors, faut reprendre le boulot lundi ou pas?
5: Moi, oui.
1: Oui, ouais. Mais c'est pas trop dur, non?
5: Ça va. On se reposera lundi soir.
2: Non, on dort pas, on est au taquet.
1: Donc, ça vous fait un groupe de supporters, il y a la famille aussi qui vient vous voir sur le week-end et tout ça. Et on vous encourage, disent allez hop, va au billet, moi je vais être tranquille.
5: C'est un week-end déjà qui est consacré depuis tous les ans.
1: Vous réservez d'office le week-end.
2: Et en plus, le pire, mais le dimanche soir, c'est qu'on n'a pas fini, c'est qu'en fait, on se rejoint tous, les 8 équipes, là.
1: Ouais.
2: C'est soit chez moi ou Xavier, parce qu'on est une grande maison, je veux dire. Et en fait, on refait une soirée.
1: Ah oui, d'accord. On n'a jamais fini avec
2: moi. Non. C'est sûr. On refait une soirée, on fait un barbecue, on fait un apéro, avec les restes et on.
1: Il va y avoir des petits yeux dimanche soir alors.
2: C'est ça.
3: Et cette solidarité que vous avez, vous, de temps en temps, vous faites des petits matchs entre vous pendant l'année en disant, tiens, justement, barbecue, mais barbecue bee, non? Des petits entraînements comme ça pour rigoler?
2: Après, j'ai fait un bout de terrain à la maison, on s'entraîne un peu.
1: quand même
5: On fait une réunion déjà avant.
2: C'est un bout de chiquette.
5: Mars, avril, on fait une réunion pour voir de quoi.
2: On s'organise quand même.
1: Oui, pour t'avoir sur libre aussi.
2: Parce qu'en fait, il faut une petite organisation. Parce que 8 équipes, ça fait quand même.
1: Ça fait du bon.
2: Déjà, je suis venu moi vendredi tantôt pour mettre le parking en place pour avoir autant la place pour mettre au moins 20 voitures.
3: Oui.
2: Il n'y a pas à
5: les voitures. Barnum a installé.
2: Il y a faire la queue parce que pour arriver tout le monde, quoi.
1: Donc il y a les bénévoles qui bossent sur la piste et vous, vous êtes bénévole au camping pour installer votre petit coin. Vous étiez à la fête vendredi soir aussi?
5: Non.
1: Sérieux?
5: Non.
1: Pour être en forme le samedi, justement.
2: Ça, c'est place aux jeunes.
1: Non, mais c'est important aussi qu'il y ait une préfète, en tout cas pour les bénévoles aussi, qui se fasse avec les COPS aussi.
5: On n'est plus d'âge à faire ça.
1: Mais il n'y a pas d'âge déjà pour la veille. Mais bon, le but donc cette année, c'est de faire un meilleur classement. Donc 11e, c'est quand même une place assez importante. Et là, vous, alors, j'ai dit tout à l'heure, vous étiez pas trop mal classé, hein, finalement.
5: Première manche, 15e.
1: 14e, voilà, j'ai raté.
5: Et on était 15e la première manche.
3: Et la manche inversée, ça vous.
5: Là, je suis parti dans les moitiés de tableau et je suis arrivé 11e.
3: Vous avez.
1: D'accord, ok.
5: Et là, Xavier doit être 3e, 4e.
3: Ah, oui, ça n'a pas gêné, justement, parce que parfois, quand on finit haut dans la manche, parce qu'on est une manche inversée, on se retrouve avec 30 équipes devant soi à passer.
5: Là, on a la chance.
1: Vous étiez fini dans le milieu, donc.
5: On a la chance, quoi. Ben, on est bien passé. Hein.
1: Ouais.
2: Dans le milieu, l'avantage, c'est que tu repars quasiment à même chose.
1: C'est moins grave. Ouais, c'est moins important.
2: Et après, on verra bien. La nuit n'est pas faite. Hein.
1: Vous avez déjà. Vous déterminez à l'avance qui fait les nuits ou c'est toujours les mêmes qui
5: on joue ça change. Chacun une heure.
2: Nous, on fait une heure.
1: D'accord. Ouais,
3: vous êtes sur le concept. Vous ne dormez pas, vous faites une heure chacun, relais permanent.
5: Au début, on faisait 2 heures, mais après, celui qui joue 2 heures, c'est long la nuit.
3: Ouais.
5: Et 2 autres gars, c'est long aussi. Attends.
1: Ouais.
5: En faisant une heure, c'est vite passé.
3: Ah, ils n'ont pas le temps d'aller se reposer, d'aller sommeiller, pour partir.
1: Ça dépend. Chacun sa stratégie, effectivement. Il y en a qui ont besoin de sommeil et d'autres un peu moins aussi.
2: Et puis après, en fait, la nuit, quand on est tout seul, l'avantage, c'est qu'une heure, tu as toujours un qui va être à côté de toi, en fait.
1: D'accord.
3: Il y a un soutien.
5: C'est ça.
2: Un soutien derrière. La nuit, c'est désertique, quand même.
1: Oui, il n'y a plus de public, etc.
2: Tous tes collègues, ils dorment. Et toi, t'es comme un con là. Il n'y a plus
1: avec les commissaires.
2: T'arrives pas. Et puis que ça marche pas. Et puis que.
3: Et tu t'énerves tout seul.
1: Bon, c'est notre ambiance la nuit. Il faut aussi venir, hein, on va dire à nos auditeurs, venez la nuit, encourager les équipes.
2: À 4h du matin.
3: C'est vrai que le créneau 4h-6h, ça doit pas être évident à faire.
2: Il n'y a plus de musique, il n'y a plus rien.
3: Vous avez toute la fatigue de la nuit qui se cumule en équivalent.
1: Bon, et merci Anime Dream. Je sais que tu as aussi du boulot cet été avec Surfond et le Comis.
2: Oui, le Comis,
1: Est-ce que ça se passera aussi
2: Surfond? Oui, là, au même endroit.
1: Enfin, voile de la Une, hein, voilà.
2: Je serai au même endroit, je serai là-bas au fond à faire des comment ça s'appelle? Des trucs de.
1: Des conneries?
2: Des pavés de bœuf.
1: Restauration.
3: On sera peut-être là.
2: Des pavés de bœuf, voilà.
1: D'accord.
2: Je suis au barbecue, à pépé de bœuf le samedi soir. Ça devient intéressant.
1: Ça va être encore le gros événement aussi sur le Val de la Une et Saint-Marc-de-Locnay pour cette année du Comice agricole.
2: Voilà
1: aussi. Eh bien, bonne continuation.
2: Merci à vous.
1: Bravo Anime Dream. Vous êtes très flashy dans vos petits polos fluo.
2: C'est
1: formidable. On vous repère sur la piste. C'est le plus important.
2: Voilà.
1: Merci d'avoir joué le jeu de l'interview avec nous. Merci.
2: Ça marche.
1: Voilà, on va continuer en musique, Yves.
3: Et à moins que Ludo soit encore sur la piste à vouloir rajouter quelque chose.
6: Non, rien de particulier. Je l'ai eu tout à l'instant, il n'y a pas de souci. On va continuer et on va recevoir tout à l'heure l'équipage numéro 11. Sur l'antenne d'Auditorium, donc venez nous rejoindre. Et en attendant, on continue en musique avec This is Theodora et Mélodrama sur l'antenne d'Auditorium 90.2, ainsi que sur les réseaux sociaux Facebook et puis sur le www.auditorium.net et le DAB Plus Canal 7B.
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2: En direct des 24 heures de la bille, et nous ne sommes pas tout seuls, nous sommes accompagnés de l'équipe numéro 44.
3: La 44, effectivement, qui sont arrivés costumés comment dire.
4: Alors, j'ai l'impression qu'il y en a un, c'est le contenant, et l'autre, c'est le contenu. Voilà, c'est ouais, ça, il faut essayer de comprendre. On est au café de la place. Ouais, tranquille. Ouais. Voilà. Et c'est donc l'équipe 44. Allez, on les laisse se présenter. Ils viennent de Saint-Marc-la-Brière. Et ils sont aussi, pour bien les voir, il y en a un, il a mis ses lunettes de soleil, mais c'est peut-être aussi des lunettes de vue, parce que c'est également Montfort Optique.
3: Voilà, bonjour. Alors, on est entouré de trois. Il y a trois coureurs, normalement. Il y a Manuel, Johan et Gino. Hein, autour, qui c'est qui joue ?
5: Gino.
3: C'est Gino. Donc Manuel et Johan sont là. Et c'est le sponsor qui est aussi avec vous ?
6: C'est ça.
3: Elle a osé. Hey. Eh bien, elle est bien, votre sponsor. Elle vient avec vous sur les interviews. Elle vous a trouvé des costumes, je suppose.
6: Exactement.
7: Elle nous a même payé la bouffe.
3: Magnifique. Alors, la chope de bière, c'est Manu.
4: Et la bouteille.
3: Et la bouteille, c'est Johan. Bon, qu'est-ce que ça fait longtemps que vous êtes sur les 24 heures de la bille ?
5: Première année pour moi.
3: Première année.
7: Moi, c'est la troisième.
3: Troisième année.
4: Et t'as laissé ta voix sur la piste.
7: Alors, ça, c'est hier soir. Les cops, ils m'ont fait mal.
3: Ah, tu as été intronisé.
7: Tout à fait. Non, c'est trois ans que je suis intronisé.
3: Oula, et c'était, tu as remis le couvert, alors. C'est bien. Alors, effectivement, la fête des cops, elle peut être très fatigante pour la préparation des 24 heures de la bille. Mais ça fait partie aussi du folklore et de la fête. Alors, la numéro 44, j'ai pas vu le classement encore. Vous avez fini combien, là, à l'issue de la première?
7: Faut pas regarder,
3: je regarde sur la fin alors. La numéro 44.
4: On cherche.
3: On va la trouver. On la trouve pas d'ailleurs. Elle est noyée.
2: C'est safety car, c'est safety car.
3: Ah, c'est vous 18ème, 18ème. C'est pas mal.
7: Bien sûr.
3: C'est pas mal.
4: On est en train de regarder en bas du classement. Ils disent, faut pas regarder. Bah non, 18, c'est bien sûr. 45.
3: Alors, quelle idée de venir aux 24 heures de la bille ? Bon, toi, ça fait 3 ans, mais pourquoi de cette première année ? Qu'est-ce qui t'a décidé ?
5: Parce que je suis venu une première fois. Pardon, excusez-moi. Je connaissais depuis longtemps.
3: Ouais.
5: Étant sponsor depuis longtemps, mais j'ai jamais eu l'occasion parce que c'est vrai qu'on est en mai et forcément, il y a souvent des week-ends où je suis pris, etc. Bah là, j'ai réservé pour l'année suivante, en fait.
3: Direct.
5: J'ai été piqué. Voilà.
3: D'accord.
5: Et j'ai dit, bah, si je peux le faire, bah, tant mieux. Si je peux pas, tant mieux. Donc, j'ai réussi à intégrer une équipe et c'est chouette, quoi.
3: Alors, le Café de la Place, c'est la première année que vous participez à cette aventure ou vous étiez déjà sponsor?
6: Non, c'est la troisième année.
3: Troisième année, donc t'es là depuis le début, ah oui.
6: Oui, oui.
3: Et qu'est-ce qui te décide de dire, allez, on continue l'aventure?
6: Ah bah parce que déjà c'est une animation que je connais depuis des années moi en tant que public.
3: Mmh.
6: Et puis maintenant que j'ai eu un commerce, j'ai pu sponsoriser une équipe. Et puis tous les ans on met une équipe en place et on adore ça.
3: C'est des clients aussi.
6: L'équipe?
3: Ouais.
6: Alors Manu non, c'est mon salarié. Johan c'est un ami et client.
3: D'accord.
6: Et Gino qui joue aussi dans l'équipe, c'était un de mes salariés.
3: D'accord. Alors en tout cas ils ont trouvé un bon sponsor hein, aux couleurs du café. Les lunettes effectivement, toi t'en as pas. Faut demander à Montfort Optique de faire quelque chose.
5: Oui.
2: Je ferai quelque chose pour toi.
5: Verre de lunettes. Hein.
7: Oui.
5: Hein
7: ah. C'est pour ça qu'en fin de compte, on n'est pas en haut du classement. Parce qu'il ne m'a pas ramené les lunettes.
3: Manu, justement, sur 3 ans, c'est quoi ta meilleure place?
7: En fait, nous, on a stagné 2 fois 17ème.
3: Ah bah, c'est pas mal le top 20
7: ouais,
3: quand même.
7: Et là, on visait le podium, mais c'est mal barré.
3: Le podium, c'est toujours mal barré.
4: Faut faire des croche-pattes au premier.
3: Je connais pas une équipe qui a fait les cops qui a gagné la course.
7: Ou alors, faut rincer les examinateurs, quoi.
3: Ah, ça marche pas.
7: Tu t'enveloppes?
3: Non, rien. Ils sont incorruptibles, hein, les commissaires. Comme c'est pas les mêmes en plus, faudrait arroser beaucoup.
7: C'est vrai.
3: Alors, l'enjeu c'est pas le classement finalement, c'est de se retrouver entre copains, non?
7: Tout à fait. Et en plus franchement, moi je tire mon chapeau à l'organisation parce que c'est quand même quelque chose d'exceptionnel. Et tous les ans ça se passe bien, il y a une bonne ambiance, tout est nickel, tout est géré. Donc voilà, bravo à eux.
3: Donc t'es là pour la 20e édition alors? il y a deux ans.
8: Oui.
3: Voilà. Donc ça c'était aussi quelque chose. Les inscriptions sont pas faciles, hein, parce que faut pas rater la date. Hein, c'est surtout voilà. Il y a 45 équipes. On sait qu'il y a beaucoup plus de monde qui veut s'inscrire et tous les ans on refuse du monde. Donc s'il y a une journée où faut être là, c'est la journée d'inscription.
7: C'est ça.
3: Là, faut être premier.
7: On a le football, on était là, l'équipe 44.
3: L'équipe 44. Toujours le même numéro.
7: Toujours.
3: Voilà, c'est normal. Hein, on garde toujours le même pour le sponsor. C'est plus facile pour les voitures en plus. bon, le pilote qui est sur la piste là, c'est un bon joueur?
7: Non.
4: Ah, c'est franc.
7: Là tout de suite, il a besoin de nous, peut-être qu'on va y aller.
4: Il a besoin de coach, il a besoin d'encouragement.
7: Ah oui, oui, oui.
4: Et lui, il est déguisé en quoi, en décapsuleur?
7: Ah non, c'est un tonneau.
4: C'est le tonneau. Oui, je l'ai vu passer.
7: Voilà. On peut pas le louper. Hein.
3: Alors, les costumes, qui c'est qui a eu l'idée de décliner le café de la place là?
6: Ouais, c'est moi qui ai eu l'idée des costumes.
3: Voilà, et c'est adapté à la morphologie de chacun.
6: C'est ça. Le petit fou, la chope.
4: Et il y a la chaise longue également sur le site, si j'ai bien remarqué.
7: Ah oui. Pareil, il y a la morphologie.
4: Ouais.
6: Ouais, c'est parce que je suis très grande, alors du coup j'ai pris une grande chaise longue.
4: Ouais.
3: Bah c'est sympathique en tout cas de participer aussi à l'ambiance et à la décoration du site. C'est ça qui fait le charme aussi de cette fête populaire. Ouais. Donc bon, on va vous souhaiter le meilleur classement possible, hein, malgré les aléas. Là, il est déjà que 19h, hein, bientôt. La nuit va être longue. Hein. Je sais qu'on dort pas forcément beaucoup sur le camping.
8: Non,
3: ah ouais. Non, confirme Manu.
4: Dormir.
3: On va essayer un peu. Voilà. Vous savez qui c'est qui va faire la nuit là, ou ça va être relayé?
7: On se relaie, on se relaie.
3: On se relaie tous une heure chacun.
7: Toutes les deux heures, du coup, ça fait 4 heures de
3: sommeil à peu près.
4: Ah oui.
3: 3 heures. Ouais.
4: D'accord.
3: Ouais. 4 heures, si on dort.
4: Le temps de rejoindre le lieu pour dormir, voilà. Le temps de se relever, et il y a toujours des obstacles sur la route.
3: Exactement.
4: Aussi. Il n'y en a pas que sur la piste, il y en a jusqu'au chemin du camping.
7: Peut-être la première heure, on sera pas au Lyon.
4: Ouais, c'est ça.
3: D'accord. Ben, on vous souhaite en tout cas une bonne continuation, une belle aventure en tout cas. Et puis, vous avez la banane, vous avez la pêche, et ça qui fait plaisir. Et je pense que nos auditeurs l'entendent aussi à travers le micro. Et ça donne envie, je pense, aux autres équipes, à d'autres personnes, dire tiens, on va faire la fête avec eux. Voilà. Merci en tout
4: cas.
3: Merci
4: de votre accueil.
7: Merci à vous.
4: Merci à vous. À bientôt.
3: Au revoir. On va peut-être continuer en musique.
2: Mais bien sûr, je ne demande que ça. Qu'est-ce qu'on va s'écouter de vos Foo Fighters, This Day? Je l'ai bien dit, Yves.
4: Oh, mais tout d'un coup, tu es venu avec ton accent anglais de bonne qualité. Qu'est-ce qui se passe? T'es malade?
2: De très bonne qualité même. On est en direct des 24 heures de la vie et on s'écoute ce petit titre tout de suite.
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0: et maintenant de la chanson de Daube. Besoin de rien, envie de toi.
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2: Étonnant, non ?

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2: En direct, il faut voir. Mais oui, si j'ai un vrai Yves à côté de moi.
3: Et j'ai un vrai Patoche également. Et nous avons un vrai Maëlan au studio qui a remplacé pour l'instant Fred.
0: Qui court partout.
3: Ouais. Il aimerait se reposer, mais il court.
2: Eh bien voilà, effectivement une soirée qui va se dérouler un peu plus calme. Hein. Le monde, il fait un petit peu frisquet quand même.
3: Et c'est le côté apéro, puis on commence à préparer le repas. Donc,
2: pour l'instant, il y a dans le fond du terrain quand même, il y a l'animation musicale.
3: C'est ça.
2: Et donc il y a des gens qui dansent là, ils se réchauffent aussi. Mmh. C'est ça aussi la fête. Il fait jamais froid finalement sur une fête.
3: Et pour voir des photos et des vidéos de l'événement, bah, allez sur notre page Facebook parce que Amélie nous met régulièrement les interviews qu'on vous fait en direct des différents intervenants des différentes équipes. Et pour l'instant, on a personne sur le terrain pour voir si ça évolue un petit peu, parce que c'est pareil, rester debout à observer les concurrents, ça fatigue. Ludo est revenu au studio se prendre un petit café pour se redonner des forces et il ira voir tout à l'heure comment ça évolue et si la voiture numéro 36 qui nous importe un petit peu on va dire au studio
2: c'est bien placé. C'est un peu le fil rouge pour nous à la radio.
0: Pourquoi
2: on a sponsorisé une équipe, c'est que voilà, on aime bien donner des nouvelles, au moins de suivre une équipe de bout en bout. Et c'est plus intéressant je pense aussi pour l'auditeur et puis nous ça nous fait plaisir. Il y a 5 équipes féminines cette année, il y en a plus que d'habitude, donc 100% féminines, je parle bien parce qu'il y a des équipes mixtes aussi et là, leur ambition, c'est évidemment déjà de finir première équipe féminine. Je crois que c'est le cas pour l'instant. Et puis, effectivement, faire le meilleur classement possible. Et allez, je pense qu'elles peuvent taper le top 15 cette année. Je le sens bien.
3: Elles sont motivées.
2: Elles ont fini 16e au bout de la première manche. Donc, il n'y a pas de raison de ne pas pouvoir progresser. Les pilotes, comment elle s'appelle, Valérie, elle en veut. C'est quelqu'un qui joue bien et qui a fait un bon score sur sa manche.
3: Et Jackie est très motivée également. En même temps, ses sœurs ne sont pas là, donc elle veut porter son rôle de sœur unique présente sur le terrain de l'équipe précédente pour justement
2: remotiver les troupes, toutes
3: sont motivées, elles sont là pour s'amuser mais elles sont motivées.
2: C'est ça aussi, tout le monde est motivé, tout le monde a envie de faire le meilleur score possible. Après c'est pas grave quoi, il y a pas mort d'homme comme on dit.
3: Et justement elles ont un bon coach qui actuellement est en train de se reposer pour bien aller les driver pour la nuit, parce que nous on ira quand même se reposer à contrario d'elle, mais voilà.
2: On devrait rendre l'antenne on va dire vers minuit pour pouvoir effectivement reprendre l'antenne. Ce sera Ludo surtout et Yves qui seront là de bonne heure et de bonne humeur.
3: C'est vrai que toi tu te lèves à 14h du matin.
2: J'ai plus l'âge, monsieur. Ouais.
3: Là, juste avant, j'ai consulté un petit peu la météo et selon les sites, j'ai pas les mêmes informations.
2: Non, ils savent pas.
3: C'est un peu compliqué là. Justement, dans l'après-midi, c'est devenu un peu plus gris. Je me disais, ça y est, ça va faire comme les jours précédents. On va avoir comme des giboulets de Mars qui vont nous tomber dessus. Pour l'instant,
2: en plein mois de mai, bravo.
3: Ouais, c'est ça qui est beau. Ouais. Pour l'instant, ça se maintient. Il y a une petite brise légère et fraîche.
0: Voilà, moi, si je regarde la météo demain, on a un petit peu de pluie de 10h à 15h. Mais c'est vraiment 35%, c'est millimètre.
3: Et moi, en regardant un autre site, je voyais que ça indiquait de la pluie pendant la nuit, entre minuit et 8h du matin. Donc, pour les joueurs qui se retrouvent majoritairement seuls sur la piste, tout le monde est parti se reposer majoritairement dans les spectateurs. Il reste juste les commissaires de course et les joueurs, justement, se retrouver sous la pluie. L'année dernière, il y avait gelé. La piste avait été gelée, que les participants ont été surpris, justement, parce que ça change toute la donne. La glisse est plus importante. Donc le jeu, comme tout à l'heure, on parlait que la piste était beaucoup plus roulante et que l'équipe, justement, de chez Charlie était parfois surpris de la sortie de piste que ça induisait par rapport au tir pratiqué.
2: Si elle est trempée, ça va ralentir le jeu.
3: Au contraire, ça peut créer des flaques ou justement alourdir le terrain. On va dire comme quand on est avec des chevaux.
2: Mais comme quoi, c'est très technique finalement, c'est les 24 heures de la bille. La qualité du terrain est indispensable pour une bonne continuation de la course. Et voilà. Donc, il y a encore des concurrents qui passent comme ça, c'est sympa, ils viennent saluer. On a eu beaucoup de monde, hein, on a fait plus de 15 interviews, presque 12 ou 13 interviews, je crois, depuis le début d'après-midi. Les groupes se succèdent. Et là, c'est.
0: Là, Yves est en train d'agresser aussi quelqu'un pour qu'il vienne au micro. Je vois
2: ça. Oui, tout à fait.
0: Si vous avez l'image, c'est assez rigolo.
2: Oui, oui, non, mais voilà, c'est ça aussi. C'est, les gens passent, on les interpelle. Est-ce que vous voulez parler?
0: Bah oui, voilà, bien sûr.
2: C'est, ça se passe. Ah bah voilà, ils s'installent.
0: Et voilà.
2: C'est formidable.
0: Il lui a mis un assez bon coup de pied pour qu'il vienne.
2: Alors, comment il a su que c'était des coureurs, je ne sais pas.
4: Ça doit être dû au déguisement, je pense.
3: Non, c'est pas votre tenue normale.
4: Ou le sourire, peut-être.
3: Ah oui, c'est le sourire.
2: C'est le sourire. C'est quel numéro d'équipe?
4: Alors, le 26.
2: La 26, eh ben, voilà.
0: La numéro 26, c'est noté.
4: Ah, bah, Sécuritest Saint-James-sur-Sarthe.
2: Ah, c'est tous les Sécuritest.
3: C'est eux qui assurent sur la piste la suite des autres concurrents, c'est ça?
4: On vient de finir premier là de cette partie.
2: Ah, la manche inversée là.
4: Oui, tout à fait.
2: Ah bah c'était pas gagné d'avance ça, cette histoire.
5: Ah, on est parti dans les derniers.
2: Bah oui, forcément.
5: Ah, oui.
4: Donc ça fait remonter.
5: Et ouais, grâce à ça, la manche inversée, on a pu partir.
4: Vous avez fini. On a commencé 29.
2: Ouais, 29e sur cette manche-là, effectivement.
4: Et au premier coup, on a fini deuxième.
2: Ah ouais. Oh, wow. Mais ça fait plaisir ça, du coup.
4: Ça fait du bien à son homme, comme on dit.
5: C'est surtout grâce à lui. Hein.
2: Alors, effectivement, Sécuritest de Saint-James-sur-Sarthe avec Valentin, Jérémy et Mathieu. Qui est sur la piste?
4: Alors, le dernier à avoir fait le dernier relais, là, l'heure d'avant, c'était Valentin.
2: Valentin, d'accord.
4: Et moi, juste avant, qui ai fait le départ.
2: D'accord.
4: Jérémy.
2: Alors, petit costume. Alors, on ne sait pas trop la définition de ce costume.
5: Ah, le thème.
2: Le thème.
5: Ouais, One Piece.
3: Ah, mais il disait bien qu'il y avait un petit quelque chose qui me causait, mais...
2: C'est pour ça que ça me disait rien du tout.
3: Parce que lui, c'est pas son style.
2: Mais non, mais ce sera bien. Du coup, on arrive avec l'univers manga aussi sur le circuit des 24 heures de la bille. Voilà, c'est bien. C'est quelle idée vous avez eue de faire One Piece? Ouais, vous êtes fan.
4: Trouver un déguisement en commun qui fasse plaisir à tout le monde. Et qui soit assez pratique, on va dire.
2: Ça fait longtemps que vous participez à la compétition?
4: Alors, mon collègue Mathieu à côté, c'est la première année.
2: Ah oui, carrément.
4: Moi, ça va être la deuxième année. Pour moi, l'année dernière, j'étais venu on m'a inscrit entre guillemets de force en mode joker. Et je me suis pris au jeu, donc je suis revenu.
2: Et d'accord.
3: Et votre collègue qui est sur la piste?
4: Valentin, ça doit être sa troisième année, j'irais.
2: D'accord.
4: Mais on venait supporter avant nos copains qui jouaient avec l'équipe de Johan.
2: Et la recherche du sponsor, ça s'est fait comment?
4: Eh ben, c'est un ami à nous qui participe d'accord habituellement et qui cette année n'a pas pu être présent.
2: D'accord.
5: Et je le remplace.
2: Ah, tu le remplaces. C'est toi qui a dit.
5: Allez, la première année.
2: Monsieur Sécurité, c'est pas là, donc je viens à sa place.
3: Et d'accord, comment ils t'ont motivé? C'est allez, on vient faire la fête. Et...
5: Oui, t'as pas le choix.
4: Ah, on laisse jamais le choix. On est vraiment là pour le fun et la fête. Et ah, ouais. Si on peut gagner de temps en temps et rigoler, c'est que du bonheur.
3: C'est dur de refuser quand on propose de venir s'amuser.
2: Je pose
5: non, j'étais venu en spectacle. Et je me suis dit, allez, je vais tenter une année.
3: J'ai envie de découvrir l'autre côté du miroir.
5: Oui, voilà, c'est ça.
2: Je pose toujours la question, est-ce que vous avez participé à la soirée des Cops hier soir?
4: Non, on est arrivé un petit peu tard.
2: D'accord, mais trop tard.
4: Peut-être trop tard. Alors après, est-ce que c'est bien ou pas bien? Je ne sais pas, mais...
5: on était frais ce matin.
2: Voilà, c'est ça la différence. Vous avez bien fait une bonne participation au pole position, enfin au tableau de classement. Vous étiez dixième, donc vous étiez. Ça veut dire que vous savez prendre aussi la piste assez rapidement.
5: Oui, grâce à mes deux collègues, ils ont fait 26 et 32, je crois.
2: 33. Ah oui, d'accord.
5: Moi, j'ai fait 50.
2: 50.
5: Ah, donc je baisse la moyenne.
2: Ah. Mais dixième, c'est pas mal, hein, honnêtement, pour partir sur un début de course comme ça, c'est important aussi de bien partir, de marquer les points tout de suite pour pas être trop noyé dans les profondeurs du classement, parce que plus on perd, plus il y a de monde devant. Et plus c'est difficile de ramener.
4: On a remarqué là sur cette manche, étant donné qu'on n'avait pas l'habitude d'être en pole position. C'est vrai qu'en se situant en pole position, on se sent un peu seul, mais c'est vachement plus agréable, c'est vachement plus à l'aise. On est beaucoup moins embêté, on va dire.
2: C'est aéré.
4: C'est aéré.
5: Il y a de la place. Ouais.
3: Et d'avoir maintenant fait à peu près chacun le tour, découvert tous les obstacles sur la piste, c'est quoi l'endroit le plus compliqué pour vous? Il y en a un qui...
2: La forêt qu'ils ont pas encore fait.
4: La forêt, je l'ai fait, on l'a fait au Calife. Je pense pas que ce soit le plus compliqué. Après, c'est tout dépend, je pense, là où on se situe. Si on est milieu de peloton, dernier ou premier, ça joue, il y a beaucoup d'importance. Mais je pense le réellement le plus difficile reste quand même le pneu. Le tourbillon, je sais pas comment vous l'appelez.
5: Ou la grille.
4: Ou la grille qui
5: peut la grille, elle peut être...
2: Est-ce que ça vaut le coup, des fois, tactiquement, de dire « Je vais jouer juste un tout petit coup pour me placer dans l'axe, plutôt que de tenter de forcer le passage ?»
5: C'est ce qu'on m'a dit la première fois.
4: Alors, moi, j'ai tendance à être un peu têtu. Moi, je suis du genre « Tire aussi fort que t'es bête, alors... »
2: Ça passe, des fois
4: Avec beaucoup de chance, mais souvent, ça passe. Alors, après, c'est peut-être du talent, je sais pas, mais...
5: Ou de la chance.
2: Bah, c'est ça. C'est... Les deux font... Le talent fait la chance, et inversement. C'est ça.
3: Et le côté ultra roulant de la piste que à peu près on a eu en retour, tout le monde dit à peu près que la piste est très roulante, c'est justement au niveau de votre tactique de dire je tire un peu le plus fort possible, il n'y a pas le risque de dire oui mais si je sors de piste
4: si mais
3: on tente quand même.
4: On est là pour se faire plaisir, on n'est pas à jouer pour la gagne entre guillemets. Même si cette année c'est quand même mon petit but au fond de la tête là, je me dis si on peut passer dans les 10 premiers, ça serait top.
2: Le top 10 ça c'est
4: après on est là pour se faire plaisir et pour profiter du moment quoi,
2: Bon, eh bien, bravo en tout cas de votre participation et à la compétition et d'être passé au micro. Vous avez un peu alpagué. Hein, Yves, il peut pas s'empêcher. Il voit un manga, il saute dessous.
3: Ils étaient perdus là au milieu de la pelouse. Il est où le terrain? Il est où le terrain? Il est derrière vous, les gars, mais il y a le studio devant.
5: Oui, mais c'est fini, ça. On sait plus quoi faire.
4: C'est ça.
2: Eh bien, votre continuation, bravo.
4: Eh bien, merci à vous. Et puis. Bon courage.
3: Et revenez demain si vous voulez raconter les événements suite. De la nuit, par
4: Alors,
3: exemple.
4: Si ça se passe bien, on reviendra. Si ça se passe mal, peut-être pas.
5: Ah. On reviendra en trio avec le troisième.
3: C'est ça.
4: Sur ce, on va aller se désaltérer.
3: Ah oui.
2: Direction le camping.
3: C'est ça. Il faut faire le plein de la voiture.
4: Tout à fait.
3: Bonne continuation.
4: Merci à vous.
5: Merci. Au revoir. Je pense qu'on va continuer en musique, hein.
3: Ouais.
5: Toi et moi de Dylan Labassade, est-ce que ça vous dit quelque chose?
3: Bah, tu vas nous le passer maintenant et on va savoir.
5: Bah oui,
3: mais est-ce que c'est réellement toi et moi ou c'est lui et quelqu'un d'autre?
5: Oh, Yves, c'était pas obligé cette blague, mais bon. Mais... Allez, on se l'écoute tout de suite.
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0: Deep Purple, Child in Time, c'est ce qu'on vient d'avoir à l'instant sur l'antenne du 90.2 FM.
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2: Effectivement, à Saint-Marc-de-Locney, Val-de-la-Hune, hein, faut bien préciser maintenant que c'est la nouvelle commune que l'on doit dire. On est un petit peu en pause. Hein. La compétition vient de s'arrêter puisque ça va être la pause repas pour tous les coureurs.
0: Oh là là, quel bonheur. Ouais.
2: Et ça reprendra normalement à 21h. Voilà.
3: Et donc, je crois qu'on va faire pareil.
2: Bah, ce sera pas bête, ça.
0: Ouais.
2: Si on allait grailler un peu, nous aussi.
0: Ouais, on va mettre un petit coup derrière le corner, on va manger tranquille. Et en plus, c'est un bon petit repas qui est fourni par le traiteur Chalinier de Saint-Marc-d'Outillé. Comme
2: surtout,
0: ça.
2: Donc, on n'a pas encore reçu le classement à l'issue de la deuxième manche.
0: Hein,
2: ils n'auraient pas tardé. Ils sont en train de taper hein, avec leurs petits doigts et partis manger aussi. Donc, on aura les classements tout à l'heure. Donc, on reprendra l'antenne aux alentours entre 20h30 et 21h, on va dire. Hein, temps que la course reprenne et qu'on redonne un petit point sur le classement qu'on nous aura donné d'ici là. Donc, Maëlan, tu étais toujours d'appoint d'aplomb pour tenir la soirée.
0: Je serai encore plus d'aplomb quand j'aurai mangé. Mais
3: toi, tu vas pas manger, tu tiens la technique. Nous, on y va.
0: Oui, tu savais pas ça. Ouais, toi, t'es le plus jeune, t'es le plus fermé à tenir.
2: Il faut que tu pousses les disques l'un après l'autre.
0: Ouais. C'est ça.
2: À l'ancienne, hein, faut mettre les vinyles, faut les retourner aussi. Et les nettoyer, voilà, tout à fait. Yves, ça va? Ça s'est bien passé?
0: On a eu une belle régularité au niveau des interviews, c'est ça qui est plaisant. On a encore plein d'équipes à voir, j'ai pas fait la comptabilité de savoir combien on en a eu en tout, mais sur les 45 équipes, on en a eu une bonne dizaine.
2: On a eu, je crois, 12 ou 13.
0: Ouais, voilà. Donc c'est bien. Si on arrive à en avoir 2-3 encore dans la soirée, c'est un peu plus dur quand on est en soirée pour avoir du monde en conséquence. Mais après, demain, on a 13
4: équipes
0: la journée.
4: On a eu.
0: À 13 équipes sur les 45, on a un tiers des participants. C'est bien. Voilà. C'est bien.
2: Bon, ben tout ça c'est bien. On va aller faire une petite pause. On vous laisse en musique. Voilà, musique.
0: En bonne musique, effectivement.
3: On est sur Ornithorynque, la musique est toujours bonne.
2: Pendant un petit moment. Et puis, on se retrouve. De toute façon, restez à l'écoute. On reprend au plus tard à 21h.
0: À tout à l'heure.
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0: You make me remember avec un superbe accent anglais. C'est ce qu'on vient d'avoir à l'instant. Nous sommes toujours en direct des 24 heures de la bille.
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2: En direct, effectivement, après cette petite pause, on va dire...
3: Gastronomique.
0: Non, pas digestive, on n'a pas encore digéré.
2: Je suis en train de digérer ou je vais vomir,
3: on attaque maintenant. Non, on a bien mangé, c'était un très bon repas. Très bon. Ça va être dur la reprise, hein.
2: Sauf les carottes cuites et le chou-fleur.
3: Oui, mais toi tu n'aimes pas, mais nous on a aimé.
2: Non, c'était chaud.
0: C'était très bon.
4: Les gars, tu jures ou quoi là?
2: C'était chaud.
0: Avant de commencer les hostilités, on va parler du classement de la manche 2.
2: Et tout à fait, on a eu les résultats officiels.
0: Officiels
2: suite à cette deuxième manche qui s'est terminée
3: à
2: 19h à peu près, voilà.
0: Et oui.
2: 19h. Que deux manches, hein, en 5 heures, c'est pas beaucoup, c'est des fainéants.
3: Oui.
2: Hein. Mais qui a changé quelques places quand même. Puisque l'équipe numéro 8 qui avait fini premier à l'issue de la première manche a perdu des places.
3: Et qu'est-ce qui se passe alors?
2: Mais qu'est-ce qui se passe à la fin? Alors, il faut que je comprenne.
0: Alors, le classement général est tout à droite.
2: Oui, non, mais je cherchais le classement de la manche. Et là,
0: le classement de la manche, c'est plus compliqué puisqu'il n'est pas dans l'ordre.
2: Oui, tout à fait. C'est Sécuritest qui est arrivé premier.
0: Heureusement que Ludo se fout de nous.
2: Ben non, c'est pas dans l'ordre. Donc,
3: Ludo va sur la piste. Même s'il n'y a pas de joueur, va sur la piste.
2: J'ai cliqué sur le truc du tri, mais ça marche pas sur du papier.
0: Alors, je vais le commencer. À la 45e place, nous avons la voiture numéro 35.
2: Ah, tu commences par les derniers, moi. Je commence toujours par les premiers. Alors, moi, je vais donner le deuxième à ce moment-là. J'ai dit Sécuritas le 1. Le 2, c'est Anim Trib.
0: Voilà.
2: La voiture numéro 14.
3: On a reçu tout à l'heure aussi.
2: Vas-y, continue sur la fin, toi.
0: Je continue sur la. Mais on va perdre nos.
3: Et moi, je mets un double casque, les garçons.
0: Vas-y, on t'en prie.
2: Le 44e, vas-y.
0: Ouais, le 44e, c'est la voiture numéro 44. C'est beau la vie. Et c'est le café de la place avec Montfort Optique. Ils sont aussi en 33e position au classement général.
2: La 3e place sur l'arrivée de la 2e manche, c'était Auto-École La Pilurienne, la voiture numéro 13.
0: Voilà, la 43e place, la voiture numéro 21, le Salon d'Aurélie.
2: À la 4e place de cette 2e manche, c'est la voiture numéro 5, Super U Parigné.
0: Alors, comme vous avez pu le constater, ça ne nous arrange pas du tout que ce ne soit pas dans l'ordre. Là, la 42e place, la voiture numéro 18, avec les établissements Olivier Coubard.
2: Ça permet de chercher pendant que je parle.
3: Oui, c'est Ludo, on rigole hors micro, voyons, ça va pas paraître sérieux à l'antenne.
0: C'est vrai.
2: Parce que à la 5e place de la 2e manche, c'est la numéro 19, Bouloir Ambulance.
3: Moi, je vais aller sur la piste.
0: On fera remonter l'information à la 41e place, la voiture numéro 39, GBM à 72.
2: Eh bien, GBM à 72, oui, qu'on a eu tout à l'heure au téléphone. Non, en direct.
3: Allez. En direct.
2: 6e place de la 2e manche, la voiture 27, Belle en Soie, l'Atelier Gourmand.
0: À la 40e place, la voiture numéro 38, Eric Christian Bois Chauffage et NG Charpon de Couverture.
2: Moi, je dis que la 7e place, voiture numéro 12, c'est l'Amélie Famille Bien-être.
0: À la 39e place, la voiture numéro 40, on les connaît bien, c'est Bleu Typique, on y était il n'y a pas longtemps.
2: À la 8e place, oulala, de cette 2e manche, le CFC Patrimoine, Menuiserie Anthony Raffer, une voiture numéro 42.
0: À la 38e place, la voiture numéro 9 avec les établissements Nicolas Tison.
2: 9e place du classement de la 2e manche, Pascal Dijon, animation DJ, c'est compliqué, qui sont arrivés 9e, voiture 31.
0: À la 37e place, la voiture numéro 45 avec Carrelage Guillaume.
2: Et à la 10e place, établissement Loïc Simon, voiture numéro 6.
0: À la 36e place, mais c'est improbable hein, pour nos auditeurs qui nous rejoignent, ils ne comprennent pas pourquoi on dit ce classement dans cet ordre-là. Mais bon, je ne leur en veux pas.
2: C'est différent et puis c'est tout, monsieur.
0: Exactement, c'est différent.
2: On donne les derniers et les premiers.
0: Voilà, c'est ça, on fait comme on veut. Bon, en attendant, moi je suis toujours en train de chercher le 36. Voilà, c'est la voiture numéro 32, Classic Boucri, Festival de Bandas.
2: On va peut-être s'arrêter là pour l'arrivée. On va juste donner la voiture quand même.
0: La voiture la plus attendue.
2: Voilà, qui est arrivée, hein, ça c'est sûr. Elle est 24e de la manche, de la 2e manche. voiture numéro 36. Alors sur le classement général, voilà, c'est surtout ça qui va intéresser les gens aussi. Alors les manches, c'est important puisque ça permet de marquer pas mal de points. Et on va retrouver la voiture d'Ornithorynque à la 19e place au classement général. Voilà,
0: c'est quand même déjà pas mal.
2: Elles sont dans le top 20. Moi, je dis bravo. La première, je vais donner les 5 premiers, puisque c'est surtout là que ça va se jouer. C'est la numéro 31, Pascal Dijon Animation DJ. Bouleur Ambulance, 2e au classement général. Électricité Jérôme Guillet, 3e. Anime Dream, 4e. Et à égalité avec Super U Parigné, 5e. Voilà, ça fait effectivement de la place. Et la voiture numéro 8 qu'on a eue tout à l'heure en direct.
0: Et oui. Et
2: elle a fini 7e alors qu'elle était finie première de la première manche.
0: Voilà, exactement, de la première manche. Comme tu dis, Patoche. Voilà, bon, malheureusement, la pluie s'est un petit peu invitée, mais je crois qu'elle commence. Non, il y a encore de la pluie. Hein. Après, bon, je ne sais pas, j'ai des mauvaises vues. Voilà, un tout petit peu de pluie pour ce départ de course qui s'annonce dans 4 minutes maintenant, départ de course à 21h.
2: Oui, parce que c'est assez précis, hein, puisqu'ils doivent vraiment courir 24 heures.
0: Voilà.
2: Donc, ils sont partis à 14h30, ça finira à 16h30 demain. Ils ont le droit à des pauses, la pause déjeuner quand même pour les 3 pilotes,
0: ouais,
2: pour se mettre un petit peu en ligne. Et puis après, bah, ça repartira avec une pause, je crois, demain midi aussi. Ouais.
0: C'est pour ça que c'est 14h30, 16h30 et pas 14h30, 14h30, parce qu'il y a bien évidemment deux pauses d'une heure.
2: Bah, il faut s'alimenter. Moi, je
0: exactement.
2: Dis, on vient continuer. Voilà un classement. Alors, il va changer hein, tout au long de la soirée. Il va changer surtout au cours de la nuit. On aura un classement, je pense, complètement différent.
0: Bien sûr.
2: Demain matin.
4: Et les conditions météo vont jouer là, parce que justement, comme ça devient beaucoup plus humide, ça peut changer la tactique.
2: Déjà au niveau de la piste, la pluie va être moins roulante et ça risque effectivement de changer ceux qui sont un peu bourrins, qui lancent loin leur bille, ben risque d'être un peu freinés.
4: Et en même temps, certains vont être un peu plus chauds parce que il y a l'apéro. Pour ne pas dire plus.
2: Il y a l'apéro, il y a la nuit, il y a plein de choses.
0: Moi, je crois surtout en la voiture 36 hein, qui va terminer première dans ce classement.
2: C'est pareil. C'est possible. En tout cas, pour ceux qui veulent faire une petite balade dans les bois, il y a le chemin de frère Emilion et de Véro, comment il l'appelle, l'apéro,
0: ouais.
2: qui se situe dans les doigts. Il y a les deux statues qui sont
4: deux lieux de pèlerinage.
2: Voilà, un lieu de pèlerinage à faire à pied, tranquille. Quand il pleut, on est un peu à l'abri justement.
0: Mm.
2: Et voilà, il y a des petits repères pour savoir le parcours de frère Emilion. Voilà, ce sont les copes qui ont organisé ça. Évidemment, ça fait partie de la petite balade champêtre qu'ils proposent
4: avec solennité.
0: Voilà, c'est le petit moment culture.
2: Et un peu de méditation vous attend au bout du chemin normalement. Mm. Voilà, c'est beau. Hein.
4: Mm.
2: La méditation, c'est particulier chez les copes. Hein.
4: Oui, oui, oui. C'est une nouvelle interprétation du terme.
0: Entre 40 pastis et 2 whisky, c'est on hésite.
2: Non, ils ont leur propre leur propre liqueur. Attention,
0: nickel, comme ça on est plus proche du coma éthylique que de la méditation.
4: C'est fait maison, c'est artisanal, mais on sait pas avec quoi.
2: Voilà, tout à fait. Que des trucs naturels.
4: C'est ça.
2: Donc il n'y a pas de danger particulier, sauf l'abus.
4: Ouais. Et sauf peut-être le degré affiché sur la... Non, c'est peut-être pas, même pas affiché sur la bouteille.
2: C'est pas affiché. On va pas s'embêter avec des chiffres. Voilà. Eh bien, on n'a pas de candidat, de concurrent à venir pour l'instant.
0: Personne ne veut venir à notre micro, que c'est dommage. Mais en tout cas, aussi, ça peut se comprendre, le départ de course est dans 2 minutes.
4: Et Ludo est parti se rapprocher justement la ligne de départ pour...
2: Alors qu'il y a quand même son fan club qui est là aussi, à Ludo, hein, et à Coco et Manon qui sont là pour l'encourager aussi au milieu de la piste.
0: Il en parle tout le temps, mais quand elles sont là, eh ben, il part.
2: Et il s'en va. Voilà,
0: c'est
2: exactement.
0: Fou, c'est...
2: Bon, Ludo, tu nous entends pas? Non, il nous entend pas. Bon,
0: mais si, Ludo, il nous entend.
2: Ludo, je sais pas. Tu lui as envoyé le signal quand même.
0: Bien sûr, normalement il a de quoi nous parler s'il a envie. Après, c'est une question d'envie.
2: Il a peut-être pas envie, tout simplement.
0: C'est une question d'envie.
2: Il t'a pas fait un grand geste, un doigt d'honneur, non, rien du
0: justement,
2: tout.
0: Alors attends, parce que je ne vois personne qui a perdu les cheveux.
4: Bah si, à moi. Mais j'ai mis un bonnet.
2: Bon, en tout cas, la course va reprendre avec... ça commence à être stratégique, là, parce que le pilote qui est choisi peut faire la différence à chaque course maintenant, puisque même si chaque pilote joue le même nombre de manches, il y a au moins 7 heures chacun. Hein, mais je comprends pas, cette fois 3-21, il manque 2 heures, quelque chose. 4 heures.
4: Et tout à l'heure, on parlait de tactique, justement, pour la nuit, pour savoir, certains décident de continuer le roulement de 1 heure, et... là, j'ai discuté avec deux membres d'une équipe qui ne sont pas encore venus en interview, mais qui normalement viendront à 22h, et qui m'ont dévoilé le concept que non. Là, il y en a un qui est parti dormir 4h, pour justement, en même temps, ils m'ont expliqué, ils ont de la route, parce qu'ils viennent de loin. Ils viennent du sud.
2: Si je ne me trompe pas,
4: parce que mais ils nous en diront un peu plus tout à l'heure. Et 7 heures de route. Donc, besoin de se reposer en même temps par rapport à la route. Et le concept, peut-être aussi, de... on assure justement un repos global de chaque participant.
2: Bien sûr,
4: pour
2: bien
4: que
2: sûr.
4: Pendant ce temps, pendant 4 heures, on est bon, on est motivé, on est en forme. Et on peut jouer sur le côté fatigue des autres participants qui ne se reposent pas pendant ce temps.
2: Mais il y en a qui sont incroyables. Hein,
0: oui, bien façon. Sûr, bien sûr. Ludo.
2: Oui, Ludo, tu nous entends.
0: L'attention est à son comble.
4: T'es sur la ligne de départ.
0: Donc j'ai des annonces à vous faire. Tout simplement, c'est que Romain vient nous annoncer que ils ont fait des changements physiques des billes. C'est-à-dire qu'on va passer en billes de nuit.
2: Oula,
5: c'était là, oui. Ça devient technique.
0: Ah elles vont être un peu plus voyantes, vous voyez.
2: Lumineuses.
0: Sur la piste, ça va être beaucoup plus visuel pour les spectateurs, mais bien sûr.
2: Est-ce que c'est la même qualité?
0: Actuellement, tous les conducteurs arrivent, tous les pilotes arrivent autour de la piste, attendent le feu vert des commissaires et des dirigeants pour faire leur entrée sur la piste. Ensuite, ça va être une furie sur toute la nuit, bien sûr, pendant toute la nuit.
4: Et une question,
0: ça va
4: jouer
0: Ludo. Tactique. Donc ça va être terrible. Je sens qu'on va passer une nuit exceptionnelle ici aux 24 heures de la bille.
2: Exceptionnel, oui.
4: Ludo, une petite question. Tu dis changement de billes pour passer en version nuit. Y a-t-il des véhicules qui passent en version nuit? Parce que normalement, nous, le nôtre, a cette capacité.
0: Entre autres, la nôtre.
4: Oui. Mais est-ce que tu en as vu d'autres qui sont en train de changer? Problème de batterie.
5: Tout à l'heure, quand j'étais sur la piste, oui, j'en ai vu quelques-unes qui avaient des petites lumières, des petites guirlandes. C'était sympa, c'était éclairé, c'était lumineux, quoi.
2: Voilà, c'est pour mieux la voir ou pas la voir, puisqu'il n'y a plus de public.
5: Voilà, c'est ça. Mais au moins, on la voit, les commissaires la voient. Et on profite.
0: Ah, je peux vous dire une chose. C'est que la piste a été revue.
4: Ouais.
0: Il n'y a pas eu de changement sur les obstacles.
4: Non, ok.
0: Mais la piste a été retamisée, retravaillée de façon qu'on a été de nouveau arrosée aussi. Et donc on va avoir un changement au niveau de la tactique aussi, au niveau des du roulement, de le roulage sur la...
2: Oui, tout à fait. Alors, il y a une petite coupure, Ludo, c'est pas grave. Et je pense qu'il n'y a pas que la piste qui a été arrosée. Il y a, je pense, quelques concurrents qui ont dû faire ça.
5: Ouais, voilà. On l'a vu, la buvette se remplir au moment de la pause. Mais bon, on n'en rend pas.
2: Non, évidemment.
0: Alors, je vais essayer d'avoir Romain.
2: Oui, tout à fait. Alors, faut que tu chapes Romain. Tu lui demandes la qualité de la bille, ce sera la même.
5: Oh là là.
2: Ah, c'est toujours
0: Romain,
2: très compliqué.
0: Un petit mot. Justement. Ah, attends, là, il arrive justement près de moi. Il arrive près de moi. Romain. Viens nous expliquer. Donc actuellement, vous avez fait un changement de bille sur la piste pour devant les véhicules. Pourquoi?
6: Alors parce que du coup, bon, là, la manche commence de jour, mais elle va se terminer de nuit. Donc pour voir les billes plus facilement, elles sont bombées en couleur jaune fluorescente. Comme ça, on n'arrive plus à les voir.
0: Vous pensez vraiment à tout, quoi?
6: Ah bah heureusement qu'il y a des gens qui pensent à ça, parce que c'est pas grâce à moi, je te rassure.
0: C'est des nuits de réflexion, ça, quand même.
6: Bah oui, oui. Bah, on a réfléchi des lustres. Oui, oui.
0: Merci Romain. Tout se présente bien pour, on va dire, cette nuit étoilée. Des 24 heures de la bille.
6: Et ben pour l'instant ça se passe plutôt bien. La course a l'air d'être assez engagée en plus, donc oui, content pour l'instant. Ouais.
0: Hein? Bon, écoute, on espère que tu vas pas nous recommencer une manche inversée.
6: Ah, vous êtes pas à l'abri peut-être d'un petit aléa, je sais pas. On va voir ce qu'on va faire, on sait pas encore.
0: Tu sais que nous, les Radio Orbiterin, on l'a mauvaise 2 années de suite. On était bien placé, tu nous as fait une inversion. Hein.
6: Alors, excuse-moi, j'ai pas écouté ta question, je suis désolé.
0: Super.
5: On sent l'écoute de nos médias.
0: Je disais, ça fait deux fois de suite quand même que... Oui. Hein, tu nous fais, on était bien placé et tu nous as fait une manche inversée.
6: Ah bon, t'es sûr ça?
0: Oui.
6: Ah bon, bah, tu confirmes alors, bah, j'admets.
0: On t'en veut la radio, tu sais.
6: Mince alors, bah tant pis, bah, je serai à l'amende alors.
0: Bon, écoute, bonne nuit, hein, et puis on se retrouve bien sûr à différents moments pendant les 24 heures, quoi.
2: Pas de problème.
0: Ludo, okay, à vous les studios.
5: D'accord, bon, vous avez une petite question, on le reprendra après, on va continuer en musique.
2: On va faire un peu de musique, oui.
5: Un petit peu de musique, c'est très bien, de la musique. Bon, qu'est-ce qu'on va s'écouter de bro? C'est la Bella Vita. C'est ce qu'on s'écoute tout de suite sur le 90.fm. J'espère que je l'ai bien dit, j'essaie de faire un accent à chaque fois que je donne les petites musiques comme ça.
0: La Bella Vita de Pasquero.
5: Non, peut-être pas, ouais. Non, bah oui, c'est vrai, vous pouvez pas me répondre, j'ai coupé vos micros. Je suis tout seul à l'antenne actuellement. C'est ce qu'on s'écoute tout de suite.
7: Ils sont fous, mais ils vont y arriver.
0: Ils vont y arriver.
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0: Je suis navré, je dois couper cette musique en plein milieu, mais bon, comme on dit, priorité au direct,
1: c'est hein, ça.
0: Et oui, on va vivre le départ de notre voiture en direct. Voilà, c'est beau quand même la vie, quoi. Ludo, qu'est-ce qui se passe pour l'instant là sur le terrain?
1: Alors justement, la numéro 19 a pris la tête d'entrée pour cette troisième manche, suivie de la numéro 42. La 42, c'est plusieurs fois qu'on la voit devant, hein, et donc elle se manifeste bien. La numéro 26 aussi est en troisième position actuellement. Et la numéro... attendez, que j'essaie de bien... La numéro 3, je crois, qui est en... La numéro 14. Et la 6 vient d'arriver dans les premières positions. La numéro 36 va pas trop tarder à s'élancer. Actuellement, c'est la numéro 31 qui fait une belle, mais alors une belle entame. Il se place tout de suite d'entrée en troisième position. La numéro 31, c'est DJ Animation, ça.
2: Oui, Animation Pascal,
1: Pascal Dijon. Qu'on a eu tout à l'heure à l'antenne. Donc, on va essayer de vivre la numéro 36. En direct,
0: on les encourage. On les encourage.
2: Voilà, on les encourage. Allez, c'est qui joue cette heure pour nous?
1: Alors, de notre côté, ça va être Valérie.
2: Ok.
1: Valérie, avec les béquilles.
2: Et on la soutient, on la soutient encore plus que ses béquilles.
0: Ouais, c'est ça.
1: Alors, on va essayer de vivre en direct l'ambiance. Il y a le public qui est là. La numéro 13, elle est toujours présente. Voilà, alors les concurrents, hein, c'est auto-école de Bouloir, la Villurienne. Ils sont à fond.
0: Bah, ils savent conduire.
1: Oui, alors tout juste, hein. Tout juste,
0: ils savent conduire. J'espère bien qu'ils savent conduire, s'ils sont fait sponsoriser par une école.
1: Justement, on va avoir tout de suite, quel est ton prénom?
3: Jules.
1: Jules, la question c'est, est-ce que tu sais conduire?
3: Ah, je sais très bien conduire, j'ai eu mon permis très récemment, et sponsorisé par une auto-école, c'est normal.
1: Voilà. Et est-ce que c'est plus facile de conduire sur la piste avec des billes ou que sur la route?
3: Ah, c'est des billes, c'est vachement compliqué, il faut s'adapter à la météo, c'est vraiment terrible. Et surtout, il y a énormément de bouchons, donc c'est terrible.
1: Et comment vous avez préparé cette édition? Est-ce que vous êtes entraîné pendant l'hiver ou pas?
3: Alors, on s'est pas du tout entraîné, mais on est arrivé à des grandes ambitions. Et on a vraiment bien commencé, on est top 10 au général, donc c'est super.
1: Bien. Voilà, les jeunes qui prennent la relève, les enfants, la numéro 13, c'est des fous. Alors, on va voir dans quelques instants le lancement
0: de notre voiture, la numéro 36, et oui, on l'attend.
1: Ça va pas trop tarder, si on peut garder un peu l'antenne, le temps qu'on vive en direct, bien sûr.
0: Bien sûr, Ludo, tu nous reprends.
1: Notre voiture, si on peut l'avoir en direct actuellement, c'est la numéro 28 qui mène devant la numéro 19, devant la 42, suivie de la 31 en quatrième position.
0: Voilà, donc effectivement, là le départ est mouvementé, je sais pas si on peut entendre un petit peu l'ambiance qu'il y a, malgré les quelques petites gouttes de pluie qui sont tombées sur le terrain et qui sont tombées sur les têtes de nos joueurs. Et bien tout le monde est heureux d'être là, l'envie y est, la motivation aussi, et elle y sera
1: dans
0: moins...
1: Dans deux lancements, ça va être la 36.
0: Oh là là, elle y sera moins en tout cas d'ici demain matin, hein, parce que demain matin ils auront la fatigue et plus trop l'envie de kicker, mais bon, en tout cas pour l'instant la motivation elle est là, donc on essaie de pas la perdre. As-tu quelque chose à rajouter, mon petit Kim?
2: Non, je suis en train de boire vos paroles et j'attends que Ludo nous annonce justement le tir de Valérie pour notre équipe, on peut dire ça, notre équipe qui représente Ornithorynque Inc. et que nous suivons avec assiduité. Mais où en est-elle justement? Tu disais on était à deux tirs, est-elle en place?
1: Ah, justement, la voiture va être mise en place dans quelques instants. Donc elle arrive, elle va s'élancer justement. Voilà.
2: Fais-nous vivre en direct.
1: Allez, je me mets loin parce que j'ai espoir qu'elle arrive très loin. C'est parti, la bille est partie. Bah écoute, elle est en 8e, 10e position, c'est super.
2: C'est pas mal, c'est bien.
0: C'est bien.
2: Tant qu'elle est devant, voilà, c'est ça le plus important.
0: Alors bon, bah, si elle est bien partie, on en profite.
2: Et derrière, qui c'est qui va arriver? T'as vu des gros concurrents qui sont derrière, qui vont tirer, qu'on pourrait gêner, on va dire, dans le mouvement? Ludo.
1: Comment?
2: Ludo, dans ceux qui vont partir derrière la 36, est-ce qu'il y a quelques grosses équipes que l'on pourrait gêner en quelque sorte?
0: Bon, alors on reprendra Ludo quand il pourra nous entendre. En tout cas, nous sommes toujours en direct des 24 heures de la Bille. Le départ de la voiture numéro 36 s'est effectué il n'y a pas très très longtemps. Hein, voilà. Et d'après ce que j'ai compris, c'était un plutôt bon départ. Hein.
2: Oui, 8-10e position par rapport au tir effectué. Donc voilà, c'est toujours compliqué quand on reprend une partie. Justement, il y a toujours le risque qu'il y ait 2-3 billes, donc 2-3 voitures installées qui deviennent des obstacles, qui soient mal tirées, qui soient trop proches et que ça fait vite un bouchon, et c'est ça qui est embêtant. Mais
0: de toute façon, le bouchon à la boucle, on l'attend tous. Hein. Moi, quand j'étais sur la piste, vraiment ça bouchonne. Puis en plus, c'est vraiment un endroit qui est assez petit par rapport au reste de la piste. Alors, quand tout le monde s'engloutit dedans et qu'il y a toutes les billes, toutes les bagnoles, je peux vous dire que ça fait du monde.
2: Et une précision, on parle de boucle. En réalité, pour bien visualiser pour ceux qui n'ont pas la, qui sont pas sur site, ce sont des angles droits. Ce n'est pas des courbes, ce sont des angles droits. Donc oui, justement, automatiquement, il est plus difficile de bien passer, parce que quand parfois il y a des courbes, on peut espérer que le design de la piste était fait également avec une petite pente, et donc de jouer avec cette pente dans le tir pour grimper un peu le bord et profiter de la vitesse bien pour sûr aller plus loin. Là, comme c'est de l'angle droit, ben il faut savoir viser dans les angles droits.
0: Eh ben oui, mais de toute façon, même si ça aurait été en courbe, on n'aurait peut-être pas pu y penser, parce que faut se rappeler que les bords sont en courbe aussi. Ouais. Il suffit que la bille touche
1: les garçons,
0: touche ces bords-là, et ben elle s'en va. Dis-nous, Ludo.
1: Oui, je suis en compagnie de l'équipe Boucherie Cerveau.
2: Ah.
1: J'ai fait dépannage, la numéro 20. On va les voir pendant toute la nuit parce qu'ils sont habillés.
2: Ils sont fluo.
1: Ouais. Alors, voilà. D'où vient cette idée de s'habiller dans ce style?
3: C'est juste histoire de qu'on se voie au loin, déjà. Parce que c'est vrai qu'on voit le fluo au loin, on dit ah, c'est mon pote qui est là-bas.
1: C'est déjà pour vous repérer entre vous.
3: Oui, parce qu'il y a quand même beaucoup de monde. Même l'idée des ballons au-dessus de notre casquette, au loin, on se dit, il est là-bas.
1: D'accord, c'est pas pour mieux capter la radio, non?
3: Non, il n'y a pas la 4G ici, non.
1: Bon, alors, la numéro 20, actuellement, au classement général, ça donne quoi?
3: Ah, c'est pas foufou cette année, on n'est pas dedans. Bon, on est 35e. Bon, on est un diesel, nous, après, on va démarrer, après, on vise les 15 premières places au moins. Mais ça va le faire.
1: C'est bizarre, toutes les équipes visent la 15e place. C'est bizarre, ça.
3: Ouais, après, je pense que il y a beaucoup de nouveaux. Moi, je pense qu'il y a moyen de le... Nous, ça fait quand même 5 ans qu'on le fait. Ça va le faire. On se connaît, on est bon la nuit. Ouais. La nuit, nous, on va se calmer, on va commencer à se concentrer. La nuit, les anciens sont fatigués, les jeunes, nous, on est en pleine forme pour performer. Et ça va le faire.
2: Belle tactique.
1: Ok, on espère avoir toute l'équipe, en tout cas les deux autres, à la radio. Ce serait pas mal qu'ils passent pour faire une petite interview.
3: On passera, il n'y a pas de problème.
1: Voilà, c'était actuellement la numéro 20 qui se trouve dans le peloton, dans le deuxième peloton de cette troisième manche.
0: Merci beaucoup, Ludo. Si tu n'as rien d'autre à rajouter, nous on va reprendre en musique, comme on avait coupé, comme oui, c'était un petit peu l'aléa du direct. Voilà, on a pu vivre le départ de la voiture numéro 36, celle qui nous intéressait le plus. Donc je pense que là, on va pouvoir continuer en musique. Et je suis navré, le titre que j'avais annoncé n'était pas celui qui est parti. Mais là, ça va être le bon. Ça va être Cat Size avec Gabriella. À moins que tu aies quelque chose d'autre à rajouter, Yves.
2: Tout à l'heure, oui, c'est Bruce Springsteen, le boss, qui est passé. Il y a eu un petit problème technique, le petit bug. La chanson que tu avais si bien annoncée, et c'est oui, la Bella Vita, qui correspondait si bien à ce qui se passe à Saint-Marc-de-Lochney. On est bien ici, on s'amuse. Il y a une bonne ambiance. Ça va durer pendant toute la nuit, en espérant que le public persiste un petit peu dans la soirée pour soutenir les équipes, parce que c'est vrai que pour les participants, la nuit c'est le moment le plus compliqué, parce que ils se retrouvent tout seuls, on va dire entre eux, juste à jouer avec les commissaires de course, avec possiblement de l'humidité, mais surtout de la fraîcheur.
0: Bien sûr, et puis ils ont aussi envie de dormir, mais ça, on les comprend. En tout cas, on continue en musique, Cat Size de Gabriella, c'est tout. Gabriella de Cat Size plutôt, c'est tout de suite.

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1: Effectivement, toujours en direct, et nous avons du monde au micro.
2: Et nous avons même les plus jeunes de la piste. Nous avons l'équipe numéro 17, c'est Vivet Environnement. Ils sont deux derrière le micro, je vous laisse vous présenter.
3: Bonjour, je me présente, je m'appelle Loan. Je suis deuxième joueur pour les 24 heures de la Bille.
2: Et ton comparse. Je te laisse te présenter.
4: Alors moi c'est Diego Meca, c'est la première année qu'on fait les 24 heures de la Bille, donc on est les plus jeunes.
2: Ouais. Et votre collègue donc en course c'est Lucas.
5: Oui, c'est ça.
2: Et comment vous êtes venu vous êtes les plus jeunes, donc vous avez l'autorisation depuis peu de jouer. Qu'est-ce qui vous a motivé à venir participer aux 24 heures de la Bille?
5: Les années précédentes, on aidait au montage des 24 heures de la Bille, donc on voyait comment ça se passait tout ça. Et puis ça faisait 2-3 années qu'on pensait à faire dès qu'on soit majeur les 24 heures de la Bille. Puis, ouais. On s'est dit qu'on allait le faire.
2: C'est le plaisir, l'émulation justement de toute l'ambiance du site qui vous a motivé. Et votre sponsor, c'est vous l'avez trouvé comment? Vous travaillez là-bas?
5: Non, c'est une amie à ma mère qui nous a. On lui a demandé pour que ça soit notre sponsor pour les 24 heures de la Bille et elle a dit oui.
2: Et cette sensation. Comment ça se passe?
5: Comment?
2: Première participation,
5: ouais,
2: pour vous?
5: C'est ça.
2: Et la sensation alors de participer?
5: C'est incroyable.
2: C'est mieux que ce que vous attendiez?
5: Ah oui, c'est vraiment trop bien.
2: Parce que vous avez vécu justement en tant que monteur, justement bénévole en conséquence, et également spectateur, mais justement de franchir de l'autre côté du miroir, il y a une petite stimulation bonus?
5: Ouais, c'est mieux, c'est... au moins on est dans le jeu et puis il y a comme de l'adrénaline parce que on veut gagner quoi.
2: Et comme c'est la première participation, vous vous présentez en tant que on fait une année, on teste ou non on y va, on va donner le meilleur, on veut finir haut, il y a quelque chose, on va dire il y a un objectif.
4: Au départ, je devais pas jouer avec eux.
2: Ouais.
4: Donc, ils m'ont demandé, c'est pour tester la première année. On verra les prochaines années.
2: Là, c'est on va dire le côté détente. On observe la cohésion d'équipe, le plaisir de jouer.
5: Ouais, et puis après, on verra l'année prochaine pour une deuxième.
2: Et pour les deux premières manches, vous avez, j'ai pas le classement. Vous avez fini combien la première et la deuxième? Si vous vous rappelez,
5: la deuxième, je sais qu'on a fait une 33e.
2: Ouais.
4: Et la première, 30e.
2: Et vous étiez parti en quelle position sur la première manche?
4: 33.
2: En 33. Donc vous vous maintenez dans la partie. C'est déjà très honorable parce qu'il y a certains qui ont quelques années d'expérience et qui sont derrière vous. Donc ça fait toujours plaisir. La piste. Vous la trouvez comment?
5: Moi je trouve qu'elle est. Elle est différente des autres années précédentes, mais je trouve qu'elle est encore mieux. Genre d'année en année elle s'améliore. Donc je trouve que c'est mieux et qu'il y a des nouveaux obstacles et tout ça, ça fait des nouveaux challenges pour passer les billes.
2: Et vous avez fait un peu d'entraînement avant ou vous y êtes allé? On y va, on est entre potes. On se fait les parties, on verra ce que ça donne.
5: Moi je sais que moi non, pas du tout.
4: Moi non plus.
2: Quand vous étiez gamin dans la cour de l'école, vous avez joué un peu, mais depuis non?
4: Non.
5: Moi j'ai joué un petit peu. Mais
2: donc c'est vraiment le challenge de se dire, allez on reprend par la motivation de voir les autres jouer.
5: C'est ça.
2: Et il y a les copains, la famille qui est derrière, qui vient vous encourager.
5: Oui.
2: Qui mettent l'ambiance.
5: Oui.
2: Et votre sponsor, il vous a mis un peu un objectif, lui ou pas?
5: Pas trop non plus.
2: Non.
5: On leur a dit qu'on essaierait de finir au minimum dans le top 20.
2: Ouais.
5: Pour une première année. Puis après, on verra.
2: Et de toute façon, ils ont confiance en vous.
5: Oui.
2: Vous êtes les plus jeunes, ils se disent, faut laisser jeunesse découvrir également la situation. Et quand vous êtes justement les plus jeunes, je pense que ça se repère un peu sur la piste. Est-ce qu'il y a quelques anciens qui viennent vous voir, vous soutenir? Parce qu'en même temps, quand vous avez déjà participé au montage, vous êtes connus.
4: Ouais.
2: Donc vous avez peut-être certains qui viennent vous donner des petits conseils en vous voyant jouer.
5: Ouais, moi tout à l'heure, on m'a donné des conseils pour trouve des techniques pour tirer.
2: Des techniques de jeu.
5: Oui, c'est ça.
2: Et quel a été, on va dire, l'endroit le plus compliqué justement à passer
5: Moi, je me suis fait chier, c'est au niveau du carré là-bas.
2: Ouais, là.
5: Et ouais, bah, en fait, c'est que des fois, je tirais soit trop fort, ou soit je tirais pas assez fort. Du coup, bah, c'est soit ça, je pouvais pas tourner, ou soit ça, bah, la bille a tombé.
2: Ouais, parce que comme je disais justement tout à l'heure, quand on parlait d'une boucle, nous à l'antenne, j'ai précisé que c'était une boucle en réalité carrée, c'était pas en courbe, donc pas facile à évoluer selon la position des voitures précédentes.
5: Ouais, c'est pas facile du tout. Ouais.
2: Et là, justement, vous vous êtes jaugé un petit peu. Il y en a un qui est un peu meilleur, qui est plus tacticien, qui.
5: Ouais. Ouais. Bah, moi, là, tout à l'heure, j'ai eu du mal sur ma deuxième manche. Parce que je sais pas ce que j'ai eu, mais j'ai eu du mal à avancer. Pour la première partie, je pense que c'est Diego du coup qui a fait une meilleure manche que
6: ouais.
5: Diego.
6: J'étais en cinquième position.
2: Ouais. Bien, cool.
6: Ouais.
5: Non, on avait bien monté et puis c'est moi j'ai redescendu. Quoi.
2: Et au niveau de l'organisation de la soirée et de la nuit, vous avez décidé de continuer des roulements d'une heure ou vous allez prendre des pauses un peu plus longues pour en laissant un joueur en continuant sur la piste.
6: Bah pour la journée, on a choisi d'alterner une heure.
2: Ouais.
6: Et à partir de minuit, on a décidé d'alterner tous les deux heures pour qu'on laisse quelqu'un dormir.
2: De prendre un peu de repos. Heures,
6: ouais. Ouais.
2: Et c'est qui va commencer à aller chercher la pause la plus importante?
5: Je pense que ça va être toi. Hein.
6: Ouais.
5: Parce que ça sera dans les heures, dans la nuit. Mmh. Ça se trouve, il y en a quelques-uns qui vont peut-être se fatiguer. Donc ça peut gérer des. On peut gagner des places.
2: Mmh.
5: C'est important.
2: Et le plus important, c'est de s'amuser.
5: Oui, c'est de participer, c'est s'amuser. On est là pour s'amuser.
2: Ouais.
5: On est là pour faire la fête, tout ça, et s'amuser.
2: Vous revenez l'année prochaine.
5: Bah oui,
2: ouais.
5: Toujours.
2: Quel que soit le classement.
5: Oui, quel que soit le classement, on sera l'année prochaine.
2: On va dire, le plaisir est de participer.
5: C'est
2: l'ambiance, comment vous la trouvez en étant justement de l'autre côté? Quand on est spectateur, on met l'ambiance, mais quand on est de l'autre côté, comment on perçoit l'ambiance?
6: Bah, tout le monde nous regarde, donc il y a un peu de stress aussi.
2: Ouais.
5: Ça, je sais.
2: Et justement, ce stress, c'est pas ça qui complique parfois un peu la technique de jeu quand tu disais que c'est un peu resté bloqué à un moment. Il n'y a pas un peu ce côté, justement, ah merde, on est en train de me regarder. Tout à l'heure, j'ai pas réussi.
5: Ouais, c'est ça.
2: Il y a un peu ça.
5: Il y a un petit peu ça aussi. C'est pour ça que ça me stressait aussi un petit peu quand même. Mais bon, ça va le faire.
2: Et on va dire le concept, justement, la nuit, il y a un peu moins de monde. Donc il y a peut-être un peu la détente qui va venir aussi.
5: Ouais, donc ça, je pense que ça mettra moins de pression et puis on arrivera peut-être mieux à faire nos coups ou pas.
2: Ouais, et demain matin, en freelance.
6: Ouais, c'est ça.
2: Merci d'être venu nous voir. Ça fait plaisir d'avoir justement du renouveau au niveau des 24 heures de la bille, d'avoir la jeunesse. Est-ce que vous aviez participé les autres années sur la piste aux jeunes?
6: Oui.
2: Ouais.
6: Oui.
5: Et moi j'ai fait une année mais j'en ai pas fait d'autres.
2: Non. C'était on va dire le petit test
5: pour
2: se décider quand on a 18 ans, on confirme, on y va. C'est bien. Et justement, un petit message aux plus jeunes, on leur conseille de tester la piste demain, aujourd'hui il y a déjà eu. Ils testent demain pour avoir le plaisir dans quelques années d'être à votre place.
5: C'est ça. Puis en plus la piste cette année c'est pas la même. Donc un challenge pour eux. Une test.
2: Comme on dit, que du bonheur.
5: C'est ça.
2: Merci d'être venu au micro d'Ornithorynque.
5: Pas de souci.
2: Bonne continuation à vous.
5: Merci.
2: Passez une bonne nuit. Allez encourager votre collègue, parce que peut-être qu'il se sent seul là tout d'un coup.
5: Je pense que là,
2: donc vous allez lui dire toute la Sarthe nous a écouté. Il t'encourage. On y va.
5: On va lui dire ça.
2: Allez. Merci.
1: Merci beaucoup. Merci. On va continuer en musique. Hein,
2: ouais.
1: Parce que je pense que là, Ludo, il s'est endormi depuis.
2: Il s'est endormi, Ludo.
1: Non, si, voilà. Voilà. Allez, continuons en musique. Midnight Sun, si j'arrive à le dire, c'est ce qu'on s'écoute tout de suite.
2: Merci.

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1: En direct de la bille, mais aussi en direct au téléphone, puisque on va rester dans le monde de la course. On est à Saint-Marc-de-Lauquenay, Val-de-la-Hune. Mais on a la possibilité d'avoir aussi des interventions à distance. C'est beau le progrès quand même.
2: Ah, c'est excellent. Mais c'est un week-end compétition. Hein.
1: Tout à fait, compétition. Et justement, normalement, au téléphone, on devrait avoir KTE, en tout cas Alain Duterte.
2: C'est pas vrai.
1: Oui, là, de Kart Team, Kart Team Elliott Competition.
2: Competition.
1: Voilà, competition.
2: Qu'on a d'ailleurs la belle casquette.
1: J'ai mis la casquette en hommage, effectivement, à Alain. Alain, est-ce que tu nous entends?
3: Oui, attends, bouge pas, on est obligé de sortir parce que nous aussi on a des problèmes de connexion. Dans la Beauce et
2: Oh, dites donc.
1: Dans la Beauce, alors vous êtes loin là.
3: Oui.
1: Vous avez une compétition.
3: Ah oui, on est du côté d'Angerville.
1: Vous êtes sur une compétition?
3: Oui, c'est ça. On est à la première manche de du championnat Minarelli.
1: D'accord.
2: Ah oui, quand même.
1: On rappelle à nos auditeurs qu'effectivement, Kart Team Competition, Kart Team Elliott, c'est notre partenaire. Enfin, on est partenaire de Elliott, qui est conducteur de karting, pilote de haut niveau, je dirais, puisque le trophée Marinelli, c'est pas rien non plus. Et là, vous êtes parti dans la Beauce pour une compétition. Ça se déroule la nuit ou c'est déjà fini?
3: Ah non, c'est ça fait déjà, on a eu jeudi, on a fait des essais privés et aujourd'hui c'était des essais officiels et on a fait les qualifications en fin de soirée.
1: Les qualifications, donc la course c'est demain?
3: Ouais, ça commence demain matin dès 8h30.
1: Alors les qualifs, vous avez fait les pole positions, à quelle place va se situer Elliott?
3: Alors Elliott, là, tu vas vérifier dehors.
1: Alors
2: on a une petite coupure, Alain. Bonjour Alain. Si tu peux nous répéter la place de Elliott, ce serait bien.
3: Oui, la place d'Elliott. Il va partir en 7e ligne demain matin.
1: D'accord, bah, 7e ligne, c'est pas tout près, mais on peut. On peut remonter de toute façon. La température chez vous là, il pleut, il fait beau, c'est prometteur ce circuit.
3: Alors pour l'instant, nous c'était plutôt mitigé, du soleil, beaucoup de nuages et puis du froid surtout. Hein, la piste était très froide. Mmh. Et puis demain matin, les annonces de la flotte. Hein.
1: Bah oui, c'est un peu le souci, c'est une course donc assez technique et assez dangereuse. Il va falloir être prudent pour pas faire des glissades.
3: Oui, c'est ça, ouais.
1: Alors,
3: mercredi, on a pas mercredi, jeudi.
1: D'accord. Le classement de Elliott là sur le trophée Marinelli, ça se passe bien cette année?
3: Alors pour l'instant, c'est la première course, hein, donc il n'y a pas de classement. Sur le championnat Minarelli.
1: Ouais.
3: Donc il n'y a pas, pour l'instant c'est sa première course. Donc,
1: D'accord, ah bah, c'est là qu'il faut effectivement se montrer pour dire attention, on va jouer les premiers rôles cette année.
3: C'est ça. Je vais vous le passer.
2: Oui.
1: D'accord. Merci Alain.
2: Allô, Elliott?
3: C'est bon, il est en ligne.
2: Allô?
4: Oui, allô, ça va?
2: Ouais. Allez, tu nous avais dit que tu ferais une interview, hein. Tu les fais, hein, les interviews.
1: On est content que tu sois au micro d'Ornithorynque. Effectivement, le moral est bon pour la course de demain?
4: On verra demain matin que la pluie est pour l'instant. Bon, allez.
1: Et le kart, il répond bien à tes attentes là pour la course?
4: Ça c'est à voir avec le mécano, mais pour l'instant ça se passe bien.
1: Ça se passe bien, il n'y a pas de mauvaise surprise, de réglage particulier?
4: Avec les pneus on a un peu du mal, mais c'est la première course de la saison, donc au fur et à mesure.
1: D'accord.
2: Alors Elliott, justement l'objet aussi de votre appel ce soir aussi, c'est de trouver des nouveaux partenaires, bien sûr des nouveaux sponsors. On peut lancer l'appel officiellement sur le 90.2 FM, on est bien d'accord?
3: Oui, tout à fait. De toute façon, s'il y en a qui sont intéressés pour suivre Elliott et puis surtout partager sa passion et venir sur le circuit, et tout en étant partenaire du team, ça, il n'y a pas de souci. On peut et on a beaucoup de choix et de possibilités pour nos partenaires.
2: Alors, quelle est justement la démarche qu'il faut effectuer si on veut devenir partenaire, sponsor de la team?
3: Vous avez plusieurs choix en passant par la radio.
2: Oui.
3: Vous connaissez, donc vous pouvez laisser un message.
2: Oui.
3: Et sur la page Facebook de KTE Compétition et Instagram aussi.
2: D'accord. Ok, c'est noté et puis on sera le relais bien sûr l'occasion de le rappeler quoi.
1: Effectivement, c'est important de trouver des sponsors parce que les courses de karting c'est pas les plus médiatisées, hein, on le sait bien, et on a besoin effectivement de toutes les bonnes volontés pour faire une saison complète avec un pilote et une voiture.
3: Oui, tout à fait. Voilà. Une saison de karting, si on veut la faire complètement, ça coûte assez cher. Cette année, on a diminué un petit peu les coûts parce que déjà pour un budget. Et puis Elliott, il arrive dans la vie professionnelle, il n'est plus dans la vie scolaire.
2: Ouais.
3: C'est un peu plus compliqué pour avoir des journées.
2: Oui, bien sûr.
1: Il grandit, mais il devient pas. C'est comme pour les jokers, il devient pas trop lourd pour le kart. Oui, il fait un petit régime pour surveiller son poids.
3: Il a perdu du poids.
2: Il a perdu du poids.
1: Ah voilà, c'est important aussi de pas.
3: C'est important. Il a perdu du poids, donc.
1: C'est important d'avoir une bonne condition physique pour ce sport aussi.
3: Je vois hier matin, il a été du camping de Lyon qu'on est, là, de l'hébergement jusqu'au 6 km, il était à Lyon courant.
2: C'est bien, c'est très bien. C'est magique, il était puni en plus, donc ça y a fait les pattes.
1: Bon, combien de concurrents il y a sur cette compétition demain?
3: Alors en tout, il y a plus de 150 concurrents de différentes catégories.
1: Ah oui.
3: Dans la sienne, ils sont à peu près une quarantaine.
1: Ah oui, donc ça fait du monde quand même sur la piste là. Vous comptez sur des sorties de route pour pousser les autres, ou il y en a qui la jouent, on va dire un peu musclée, et d'autres un peu plus coulant.
3: Alors pour l'instant quand je vois par catégorie, ça peut se faire. Si on est une vingtaine, trentaine de cartes sur la piste, c'est bon.
1: D'accord, ok. C'est un beau circuit là-bas ?
3: C'est pas un circuit, alors c'est un beau circuit, c'est un vieux circuit.
1: D'accord.
3: Mais c'est pas un circuit préféré d'Elliott.
1: Ah. D'accord. Bah oui, ça, on n'a pas toujours le choix. C'est quoi les difficultés ? C'est les virages, c'est le revêtement ?
3: Le revêtement, ça glisse beaucoup. Mmh. C'est un enrobé qui est assez, ça fait longtemps qu'il a été refait.
1: Ouais.
3: Et ça glisse beaucoup. Et c'est pour ça qu'aujourd'hui on a eu beaucoup de problèmes pour les réglages avec les pneus. Donc pour savoir la pression, quel mètre de pression, il y avait du soleil, pas soleil, il faisait la piste était froide, donc c'était très compliqué.
1: Ah oui, il y a tous ces réglages qu'on ne pense pas lorsque on joue aux 24 heures de la bille ici et on n'a pas ces problèmes de pression et de pneus. La pression, elle se passe plutôt au bar. Et je suppose qu'effectivement, tu peux rappeler le nom de la ville où vous êtes?
3: Là, on est à Angerville, à côté des Tempes, entre les Tempes.
1: Et voilà, c'est comme si tu étais à côté de nous, autour de la table, tu vois. Ça se passe bien comme ça, les interviews. On est heureux, en tout cas, nous, de continuer à suivre Elliott. Hein. C'est important médiatiquement pour lui. C'est quand même un représentant de la Sarthe. Radio Ornithorynque qui est en diffusée sur la Sarthe. C'est important de savoir qu'il y a un pilote sartois qui joue les compétitions de karting. Et donc, si par l'intermédiaire de la radio, des sponsors qui sont intéressés par le sport automobile, et ça commence souvent par le karting, eh bien, qu'ils n'hésitent pas justement à venir soutenir ce jeune pilote sartois de surfond d'ailleurs, hein, on est vraiment,
3: oui.
1: On est, c'est pas
3: oui,
1: le,
3: oui, oui, tout à fait.
1: Et c'est important effectivement d'avoir tout le soutien du tissu économique sartois pour soutenir ce genre d'initiative et les jeunes talents prometteurs.
3: Oui, puis même là, au 24 heures de la vie, il a des amis qui participent au 24 heures de la vie.
1: Hein, d'accord.
3: On peut citer, c'est Alex. Alors, je sais plus. Et puis il y a aussi, c'est comment déjà la team, c'est pas autosécurité,
1: c'est Sécurité Test.
2: On les a eu tout à l'heure en interview. Ouais.
1: Tout à fait. Oui, ils ont parlé d'ailleurs.
3: Ouais, ils sont là. Il y a le patron qui était avec nous cet après-midi, donc. Qui était là, il y avait puis Alex qui fait partie d'une équipe aussi sponsorisée par Sécurité Test.
1: Oui, tout à
3: donc,
1: fait. Ouais.
3: C'est un pilote de karting aussi, ouais.
1: Ouais, oui, il y a Valentin, Jérémy et Mathieu qui sont sur Sécurité Test pour participer à cette aventure. Effectivement.
3: En tout cas, merci
1: Alain de ce petit coup de fil, ça nous fait plaisir de parler course, hein, tout simplement. On est dans le milieu de la course là aujourd'hui pour tout le week-end. Eh bien, il se passe aussi des choses un petit peu plus loin, des courses à moteur. Eh bien voilà, c'est le karting, c'est un sport aussi très important pour la découverte du sport automobile. Merci Alain.
3: Exactement. Ok, je vous remercie à vous aussi. Et puis on est tous entre passionnés.
1: Tout
3: et puis
1: à fait.
3: Bonjour à tous les participants des 24 heures de la bille. Hein.
1: Merci
2: beaucoup,
1: Elliot.
2: Alain.
1: Et on dit merde à Elliot pour demain. Voilà.
2: Tiens-nous courant par message.
3: Ok, il n'y a pas de souci.
2: Merci à vous deux.
1: Merci, salut. Voilà, eh bien, c'était important de faire un petit tour
2: tout
1: du côté
2: fait.
1: D'Ancarville pour soutenir ce jeune pilote. Donc on rappelle, ils sont toujours à la recherche de sponsors, hein, de saison en saison. C'est important de pouvoir les suivre. Une saison de karting, ça coûte cher.
2: Exactement.
1: Et vous êtes participé à vraiment un événement. Et je pense qu'en plus, c'est déductible des impôts. Alors,
2: vous pouvez y aller.
1: On va peut-être faire une petite pause musicale avant de retourner sur la piste.
5: Bien sûr.
1: Voilà, Fred, qu'est-ce que tu nous as préparé?
6: Eh bien, Fred, il vous a préparé plein de petites choses, entre autres les Spice Girls.
1: Oui.
6: Un petit Oshie éventuellement, si on a le temps.
1: Aussi, à tes souhaits.
6: Et voilà, et puis après, on va aller tranquillement vers 22h.
1: Oh, bon, déjà?
6: Eh bien, oui, 22h, dans quelques minutes, et puis on va suivre l'avancée de la course.
1: Très bien.
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2: Il est 22h.
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4: Et nous sommes de retour à l'antenne à 22h. Et déjà une info importante, 22h, ça veut dire que la nuit est tombé sur la piste de Stade de la Vaudoire à Saint-Marc-de-Lauquenay où se joue la troisième manche qui a commencé à 21h.
0: La troisième manche de la 22e édition.
4: De la 22e émission à 22h. C'est bien ça, ça fait 22-22. Et peut-être que nous allons retrouver Maëlan au milieu de la piste pour nous signaler un peu les avancements de cette manche. Maëlan, oui. Captes-tu?
5: Je vous entends, j'espère que vous aussi.
4: Également.
5: Alors la première voiture, en grande surprise, qui est la première, c'est celle de l'équipe. Attendez, parce que je n'arrive pas à lire, hein, parce que ça a beau être éclairé, j'ai quand même des yeux de taupe. Mais il me semble que c'est la même équipe que tout à l'heure qui était première. Non, c'est l'équipe combien? L'équipe 3 qui est première, voilà. Donc qui devance, qui vient de passer la grotte des oiseaux, suivie par l'équipe numéro 1. Qui n'est pas encore passé en dessous. Et puis après, ben, on a le reste qui suit.
4: La
5: je vais
4: 3.
5: Essayer de retrouver notre petite voiture 36. Où est-ce qu'elle s'est...
4: La 3, c'est l'élevage du petit poisson.
6: J'ai remonté un petit peu. J'étais à la... Du coup, c'est que j'ai pas senti mon doigt... Enfin, j'étais très loin. Et donc, on a remonté là, les plus dernières. C'est déjà ça. Mais elle est pas dans les premières non plus.
5: Voilà, donc on baisse un petit peu le classement, mais on a encore de l'espoir. Voilà, hein, on est encore heureux d'être là. Mais c'est vrai que ça se traîne un petit peu, d'accord, ok. Ça se traîne un petit peu au niveau de la fin, on a quand même un petit paquet. Après, pas grande voiture, et puis après, voilà, c'est vraiment la queue. Tout le monde attend pour passer. Et que quelques voitures n'ont passé la grotte des oiseaux et sont donc rentrées dans cette boucle.
4: Maëlan,
5: donc l'ambiance malgré la nuit qui tombe et la pluie aussi, bah oui, il y a quelques petites gouttes qui tombent. Et bien l'ambiance a quand même voilà, des cris de joie, des cris de bonheur, des cris de bonne humeur. Et aussi celles et ceux qui encouragent leurs amis qui ont commencé cette nuit, qui ont commencé à jouer cette nuit. Voilà, Maëlan, c'est tout pour moi. Avez-vous quelque chose à rajouter? Les studios.
4: Oui, après Valérie, est-ce qu'il y a eu un changement dans nos participantes de l'équipe 36? Ou est-ce que c'est elle qui continue encore?
5: Elle continue encore. Non, attendez, bah oui, il y a eu un changement là. Bah oui,
4: oui,
5: ça y est, ça
4: a
5: repris. On
4: vient passer 22h. Donc
5: voilà, ça a repris pour la 36. Alors, comment ça se passe là, ce début pour toi là?
7: On est remonté là, c'est bon. On était dernière.
5: Ouais, elle m'a dit ça, ouais, vous étiez dernière. Bon là, ça va, le début de manche, il se passe bien?
7: Ouais, ça va. Bah parce que c'était dégagé aussi, hein. Parce que les embouteillages, il y en a quand même pas mal, hein. Mais
5: bon. Bon, et eh ben tant mieux si on a pu remonter. Effectivement, c'est vrai que j'avais pas pensé. Je l'avais croisée en plein milieu du terrain. Je me suis dit, bah, qu'est-ce qu'elle fait là? Elle a abandonné notre voiture. Mais c'est vrai que j'avais pas pensé qu'il y a eu les changements. Donc du coup, l'air est neuf sur ce circuit. Voilà, c'est tout pour moi. Normalement, j'ai plus rien à rajouter.
4: Mais bah, on va repasser un petit peu de musique. Si Fred est disponible pour lancer un petit morceau. Non? Ah non, il me fait signe que non. Donc je vais meubler dans ce studio tout seul. Oh là là là là là.
0: Comment abandonné. Ça tout seul? Mais tu n'es pas tout seul.
4: Un petit Amanda Seyfried. Ah oui, thank you for the music. Très bon choix. C'est issu de Mamma Mia.
0: Eh ben on y va tout de suite en musique?
4: Ouais.
1: Ils sont fous, mais ils vont y arriver.
5: Ils vont y arriver.
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1: En direct du Val de la Une sur le stade Beauvoir. De la Beauvoir.
2: Non, là, là, là, c'est de ça. La Vaudoise.
1: Ah, c'est dans l'autre sens, c'est pareil.
2: Eh les gars. Allez-vous coucher.
1: Non, on va pas se coucher tout de suite parce qu'on a deux équipes là autour de la table, deux représentants en tout cas, la numéro 32. La 32, attention, c'est compliqué.
3: Et qui vient du département 32.
1: Voilà, c'est parce
3: et
1: que...
3: Et c'est ça qui est fort.
2: C'est ça, du Gers.
3: Oh là là.
1: Classic Boukri, Comte d'Homme 32 Festival des Bandas.
2: C'est ça.
1: Oula, ça c'est du soutien. Et c'est vient de Condo, de Comte d'Homme, c'est la ville.
2: Comte d'Homme, tout à fait.
1: Voilà. Ouais. Ah, bien, voilà, on va se préserver un petit peu avec tout ça. Effectivement. Et autour de la table, c'est Tom, c'est ça qui est là.
2: Tout à fait, ouais.
1: Tom Peturo. Voilà, Peturo, je le dis avec accent. Il y a un accent ou pas?
2: Il n'y a pas besoin d'accent.
1: D'accord.
2: Il vient tout seul.
1: Alors, il a mis le petit bandana de la Bandas, voilà.
2: C'est ça, les
1: Ferias. Les Ferias. La salopette qui soutient tout le monde avec son nom dessus, c'est bien aussi.
2: C'est ça, ouais, tout à fait.
1: Le QR code sur le cucu. Non, mais il est équipé, le gars.
3: Et une petite précision sur la jambe pour ceux qui n'ont pas l'image. Il faut montrer pour la petite vidéo Facebook. Allez, il va se mettre debout comme ça. Ça voilà. Va permettre à ceux qui nous suivent sur Facebook d'avoir des petits détails en plus.
1: Les escargots.
3: Champion de France. Allez, alors là, on ne rigole pas.
1: Alors, on voudrait savoir surtout...
3: champion de France de quoi? Peut-être champion de France de course d'escargot. Hein?
2: C'est ça, champion de France de course d'escargot et vice-champion du monde.
1: Ah, voilà, mais il faut aller surentraîner l'escargot, là, vous le vitaminez, là.
2: C'est ça, il y a pas mal de préparation en amont. Ouais. Ouais. N'est pas champion qui veut.
1: Ouais, bah, exactement. En tout cas, tu es venu avec un soutien, ou je sais pas, ou une rencontre en tout cas, c'est Alexane.
4: Un vrai soutien.
1: De l'équipe numéro 27, hein, Belle en Soie de Bouloir et l'atelier gourmand du Grand Lucé, c'est Alexane, hein, c'est ça. Hein.
4: C'est ça.
1: Si vous vous souvenez, en 2019.
2: Oh là.
1: Nous avions Céline Dion au micro, une Alexane en pom-pom girl, et qui nous avait fait une belle interprétation.
4: Oui, et depuis j'ai percé un petit peu dans...
1: T'as percé l'abcès,
4: ouais.
1: C'est vrai. Ouh là là, ben j'ai...
2: Les tympans, oui.
5: Eh bien, figure-toi que nous avons l'enregistrement de 2019.
1: Elle l'a,
5: ah. Non, tu connais.
4: Ah bah, je suis déçu.
5: On a, alors, si tu l'as, écoute, on pourra le remettre. Non, ouais, c'est bon.
1: Alors, j'ai regardé sur son portable. Elle a bien la vidéo en direct, etc.
5: Mais il n'y a pas le choix.
1: Non, mais on capte mal ici quand même. On est comme à Saint-Maur-de-Locné, Val de la Une.
4: Hein? Saint-Maur-de-Locné.
1: Ah oui, si tu veux. C'est plus festif pour ça, hein, évidemment. Alors, bon, la 32 quand même. Tu viens du Gers, tu habites à Condon, toi aussi?
2: Alors, non, je viens de Condon. On est deux Gersois à venir ici, en fait.
1: Ouais.
2: Notre surnom, c'est les Turbo Gascons.
1: Mmh.
2: Voilà, on a une page Instagram. D'ailleurs, j'ai ici ma chère supportrice.
1: Bah, on a vu
2: à ma gauche, qui s'est fraîchement
4: première
2: abonnée.
4: Première fan.
2: Exactement. On est un duo qui vient de Condon, dans le Gers. Alors, moi, j'habite à Toulouse pour des raisons professionnelles, mais sinon, je suis un fervent défenseur et ambassadeur du Gers.
1: Alors, et c'est Benoît ou Mathis, ton...
2: C'est Benoît.
1: C'est Benoît, d'accord.
2: Benoît qui se repose là, puisque ensuite il fait un 2h, 7h du matin.
1: Et là, ouais. C'est Mathis qui est sur la piste?
2: Oui, c'est ça.
1: D'accord. Et Mathis, il vient d'où?
2: Non, Mathis, il est pas du Gers, il est pas du cru, malheureusement. Donc,
1: aïe, aïe, aïe.
2: C'est un breton.
1: Vous l'avez accepté?
2: Voilà. Oui, ben on fait avec. Hein. Après, voilà. Les Gersois, on a le cœur ouvert, on accepte tout le monde. Donc.
1: Même les Bretons, nous aussi, on en a ici.
3: Il y en a partout, de toute façon.
2: C'est ça.
1: Alors, c'est à combien d'années que vous venez ici? C'est la première année?
2: C'est notre première participation.
1: Mais comment, dans le Gers, on sait, tiens, il y a les 24 heures de la Bille à Saint-Maur-de-Locné, je vais y aller.
2: Parce que depuis peu, on a Internet aussi dans le Gers.
3: Ah ouais? Oh, et moderne, oui.
2: C'est ça, c'est ça. Non, en fait, avec Benoît, on a du coup une page Instagram qui s'appelle les Turbo Gascons, sur lequel on montre nos exploits sportifs avec les escargots. Et en fait, on s'est lancé dans tous les concours insolites.
1: Ouais.
2: On a fait le championnat de France. On est parti en Angleterre pour faire les championnats du monde. On part en Suisse le mois prochain. Et en fait, les gens sont pris d'affection et de passion pour notre aventure. Et donc, ils nous soumettent les uns après les autres d'autres concours insolites, et notamment d'autres concours de vitesse. Metz. Et donc est venu dans nos messages une proposition d'aller rejoindre le concours de l'habit ici. Et donc on a dit pourquoi pas. Donc on a contacté le comité et nous voilà.
1: Ah, ça c'est un sacré challenge en tout cas. En plus c'est pas facile de s'inscrire. Il y a que 45 places.
2: Tout à fait.
1: Les places sont difficiles. Il faut être à l'heure pour pouvoir prendre sa place.
2: Tout à fait.
1: Et vous avez eu un passe droit ou vous êtes déplacé exprès pour l'inscription?
2: Alors c'est comme pour les escargots, on peut pas tout dire. Hein. Il y a des secrets qu'on peut pas révéler. Le principal c'est qu'on soit là hein, parce qu'il y avait de la route. Alors, voilà, je vois que déjà je me fais chambrer. Alors, il est vrai que pour le début de la course, on a été un peu derrière, mais finalement, on est en lien avec les escargots. Hein. On est lent, faut le dire.
1: Oui.
2: Mais on compte bien sur la pluie.
3: Ah,
2: pour
3: bah oui.
2: Que les escargots se réveillent, cornent, puisqu'on dit que les escargots cornent, et prennent ensuite le devant de la piste.
1: Donc vous avez fini 36e lors de la fin de la deuxième manche.
2: Tout à fait.
1: Là, il y a une autre manche qui vient de se dérouler avec des points qui comptent double.
2: Oui.
1: Vous êtes à peu près situé à combien?
2: Oh, à peu près pareil, voire peut-être pire, mais encore une fois.
1: Mais vous doublez les points.
2: Tout à fait, tout à fait.
1: C'est important.
2: C'est ça. Mais j'ai cité à ma collègue tout à l'heure les fables de La Fontaine, hein, vous connaissez.
1: Bien sûr. Rien ne sert de courir, il faut le partir à point.
2: Exactement, mais c'est pareil pour les escargots, une averse et on est devant.
1: Et voilà. Ça
4: n'a pas trop à partir quand même.
1: Les averses, on a un petit peu de temps en temps, mais ça
2: suffit d'un coup de vie et puis on repasse devant et puis on attend un peu.
1: Alors Alexandre, toi, ton équipe, ça se passe bien aussi pour toi?
4: Et nous, on est très bien classés.
1: Très mal classés.
4: Non, très bien.
1: Ah oui, c'est pour ça que je te dis, c'est pas la 27, elle a fini 6e de la manche, hein. Quand même.
4: Bien sûr que oui.
1: Mais t'as trouvé des collègues là survitaminés là.
4: On est.
3: Elle les encourage en chantant du Céline Dion. Alors ils disent, j'ai pas envie d'entendre nos trois, alors je dois faire des bons tirs pour arriver premier, elle chantera moins.
1: Voilà, à chaque fois qu'elle rate, elle chante.
4: On est tous très bons.
1: Donc là du coup, ils chantent aussi les autres.
4: Oui.
3: Aussi bien?
4: Ouais. Ah.
1: D'accord. Pareil. Donc tu nous as dit que tu avais percé depuis 2019. Tu peux nous dire dans quoi?

0: Donc, comme quoi, ceux qui ont une petite caractéristique comme ça, au micro, eh bien, on se souvient d'eux. Et les escargots du Gers, je vais m'en souvenir aussi.
1: Ben, vous pouvez suivre nos aventures. Hein. On passe régulièrement à la radio, on fait les télévisions. On a été récemment contacté par la France en incroyable talent.
0: D'accord. Ah,
1: voilà, donc on est invité un peu partout, malgré nous, hein, parce qu'on fait pas grand-chose. Hein. Je crois que c'est la première compétition où on participe véritablement, parce que d'habitude, on est plutôt derrière les barrières à encourager et à coacher que d'être réellement sur la piste. Mais voilà, vous pouvez nous retrouver prochainement, on a plein d'aventures.
0: Ah bah ça, je pense que c'est une aventure différente et puis c'est tout. Ça vaudrait le coup de refaire une petite interview à la radio une autre fois par téléphone si vous pouvez pas vous déplacer.
1: Avec plaisir.
0: Super Tom. Et ben voilà, c'est ça aussi l'aventure sur le terrain. Les sponsors, parce qu'il fallait s'inscrire avec des sponsors, ils ont dit oui tout de suite.
1: Alors, ça va paraître un peu arrogant, mais on a eu plus de sponsors que nécessaire. En fait, avec les escargots, on a eu pas mal de propositions. Mais notre premier soutien depuis le départ, c'est le festival des bandas à Condom, puisque le week-end dernier, en fait, s'est tenu à Condom les fameuses férias, mais surtout le festival de Condom, qui est devenu une institution. Condom, c'est une commune de 5000 habitants qui passe à 50 000 festivaliers. Voilà. Donc, c'était le week-end dernier, et donc, ils nous équipent de la tête aux pieds, hein, c'est le cas de le dire, le béret, la salopette. Et puis ils nous ont du coup financé notre
0: le voyage
1: exactement. On a l'habitude de dire qu'on fait des bêtises, mais qu'il y a encore des gens plus fous que nous pour nous financer.
0: Qui vous encouragent en plus.
1: C'est ça.
0: Bah, c'est bien parce que souvent c'est parce qu'ils voudraient le faire eux-mêmes mais ils peuvent pas. Ils aiment bien votre délire, je pense, et que vous êtes retrouvés sur la même longueur d'onde.
1: Notre deuxième sponsor du coup c'est Classic Boucherie, qui est un garage spécialisé dans la restauration des anciennes Citroën. Donc deux chevaux Méhari, et quoi de mieux qu'une deux chevaux pour représenter l'escargot.
0: Évidemment, oui. Voilà, on n'est pas pressé, on fait ce qu'il faut.
1: Il nous fallait pas mieux comme
2: et c'est
1: sponsor.
2: Bondé.
1: C'est ça. Donc on les remercie.
2: Et comment on s'adapte sur ce nouveau jeu? Parce que on fait courir des escargots, on fait glisser des escargots. Comment on fait glisser les billes? Comment on s'adapte?
1: Très mal. Très mal. Ben on se fait comme des escargots, mais bon la coquille là, d'habitude est moins ronde, ça glisse moins vite, donc on essaie de trouver le bon geste, on ajuste. Voilà, il va falloir quelques manches pour s'acclimater.
2: Vous êtes entraîné avant?
1: Non.
2: Freelance.
1: Comme pour les escargots, voilà, tout à la chance.
0: Tout à l'impro et à la chance. On compte sur la chance des débutants.
1: C'est ça. Après, bon là, on n'est pas venu pour prendre le titre. On veut ici se faire des copains avant tout. Donc, on ne veut pas repartir avec la coupe tout de suite. On reviendra d'autres années pour ça.
0: Oui.
3: Et justement, l'année prochaine, prêt à revenir ou?
1: Ouais, on va laisser passer la nuit d'abord.
3: Ouais, d'accord.
1: Okay. On en reparle demain matin.
0: Il donnera la réponse demain.
1: Oui, et puis après, on vise toutes les compétitions insolites. Hein.
0: Donc, effectivement. Oui.
1: Lancer d'espadrilles, concours de manger de magret de canard. On vise Luxembourg, où il y a une course, une duck race, avec des canards en plastique lâchés dans la rivière.
0: Ouais,
1: voilà, si
0: fait.
1: Vous entendez parler de d'autres compétitions insolites, contactez-nous.
0: Ah,
1: on viendra avec plaisir.
0: Ah, bah ça, il n'y a pas de souci, parce que.
2: Il y a le crachat de noyaux, de je ne sais plus quoi, de souris, des trucs comme ça.
1: Et en Ariège également, en septembre. Il y a le
2: lancer de menhir,
1: il y en a plein.
0: Il y en a qui sont tous aussi fous que vous, c'est ça qui est formidable.
1: Exactement. Mais d'ailleurs en Suisse le mois prochain, on part en Suisse, on est invité par du coup le comité des fêtes qui nous loge.
2: Le lancer de meule de gruyère.
1: C'est un tiercé de l'escargot, c'est à la frontière entre la Suisse et la France. On ne connaît personne. On s'est contacté également via Instagram et on y va le mois prochain avec plaisir.
0: Donc ce titre de champion de France vous aide, vous ouvre les portes.
1: Des portes de destination dans laquelle on serait jamais allé par nous-mêmes, et surtout de rencontres, parce que ce qu'on vise à la fin, c'est pas du tout la victoire, c'est les bons moments, c'est des rencontres, des endroits et des compétitions insolites, et ouais, voilà, des moments de partage.
0: Vous avez pu participer au COPS hier soir?
1: Tout à fait, on a été intronisé.
0: D'accord,
1: comme il se doit.
0: C'est normal alors.
3: Est-ce que justement vous visez peut-être un jour d'être dans le Guinness des records, en fait, avec le nombre de records, enfin, des preuves insolites?
1: Tout à fait. L'année dernière, du coup, on était en Angleterre. Et en Angleterre, pour les championnats du monde de course d'escargot, il y a le Guinness Book des records. Et le record n'a pas été battu depuis 30 ans.
0: Il
1: est tenu par un certain Archie. Voilà, depuis 95. Et donc, on va réitérer cette année notre participation pour passer de vice-champion à champion. Ah. Et peut-être, je l'espère, battre le record du monde.
0: Alors, est-ce que vous venez avec votre propre escargot ou on vous les prête sur place?
1: Alors, on peut faire les deux, que ce soit pour les championnats de France ou championnats du monde. On peut venir avec ses escargots ou en prendre sur place. Alors, pour la première participation, on en avait pris sur place, et depuis on a notre propre écurie. Et donc on vient avec nos escargots qui prennent l'avion,
0: mais c'est pas
1: qui passent la douane.
0: Oui, parce que faut des animaux comme ça passer les douanes, surtout en Angleterre, c'est particulier.
1: Exactement. Donc
0: il faut des papiers.
1: Il faut des papiers, il faut une déclaration.
0: C'est mon repas.
1: Et non, c'est mon animal de compagnie. Il faut pouvoir justifier auprès des douanes britanniques que c'est un animal de compagnie, et il y a vraiment dans les douanes britanniques une règle administrative et douanière pour ça, qui limite à 5

0: escargots par personne pour voyager en Angleterre. Et il faut que ce soit un animal de compagnie. Donc il s'agit bien de retenir les prénoms.
1: Les prénoms, voilà, c'est ça. Et les reconnaître.
0: Voilà, c'est ça. Mais ils ont pris l'avion depuis Toulouse jusqu'à Londres. Et
1: c'est
0: puis,
1: bon. C'est
0: voilà.
1: Surtout la photo à faire maintenant. Il ne faut plus sourire. C'est difficile pour un escargot.
2: Sors de ta coquille.
0: C'est ça.
1: Et bien voilà, une belle aventure. En tout cas, on est heureux que le Gers soit représenté ici dans la Sarthe sur l'épreuve des 24 heures de la bille. Effectivement, c'est particulier. Il y en a une autre qui est en Mayenne un peu plus tard, je crois dans 15 jours. Mais vous avez pris l'épreuve la plus intéressante, c'est celle de Saint-Marc-de-Lucenay, et avec une ambiance de feu aussi. Alors cette année, il n'y a pas de feu d'artifice, hein, voilà, vous ratez ça, mais
0: mettra l'ambiance.
1: Voilà, oui. Le feu, il est sur la piste, et c'est ça le principal.
0: C'est ça.
1: Voilà, merci Tom de ta participation.
0: Merci à vous.
1: Si on veut te trouver des concours insolites, on ira sur ton site.
0: Hein. Turbo Gascon, la page Instagram.
1: Turbo Gascon, tu notes ça, Maïlan, hein, ma petite secrétaire. Merci. Oh. Et puis Alexane.
3: Alors toi, la petite secrétaire, elle va te tu arrêtes de parler, hein. Voilà, c'est une insulte que je prends extrêmement mal.
1: Merci Maïlan. Alexane.
3: De rien, ma petite secrétaire.
1: Toi aussi, donc là, cette année, c'est sérieux, puisque vous faites des bons classements là.
4: Très sérieux.
1: Très sérieux, comme d'habitude.
4: Comme d'habitude.
1: Bon. Et bien, on se retrouve dans 5 ans alors, après le prochain Covid.
4: C'est ça, dans 5 ans.
0: Mais est-ce que Céline sera encore là dans 5 ans?
1: Ouh, alors là.
4: Parle bien.
1: Il restera ses chansons.
0: Elle est immortelle.
1: Voilà. Exactement.
2: Et Alexandre viendra chanter ses chansons.
4: C'est un peu comme Céline, hein.
1: Exactement. Et physiquement, tu y ressembles aussi. Ah, moi, je suis d'accord.
4: On me le dit tout le temps.
1: Eh bien, on va peut-être justement passer Céline Dion. Non, on n'a pas ça en magasin.
4: Ah si.
2: Si, ah, elle est passée tout à l'heure. On a passé son dernier single, Dansons.
4: Dansons.
2: Elle la connaît même déjà.
1: Non, mais, merci Alexandre, merci Tom. On continue en musique.
5: On aurait pu faire ça, sinon. 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
2: En direct, effectivement, ça continue toute la soirée. Hein. Les équipes se suivent, se succèdent. On est heureux de retrouver une nouvelle équipe autour de ce micro. C'est l'équipe numéro 11, Artitude Communication.
3: Oui, bonsoir tout le monde. Bonsoir à tous les millions de spectateurs qui nous écoutent. Qui nous écoutent partout.
2: Partout dans le monde, puisqu'on est aussi sur Internet, effectivement. On a des gens qui ont fait péter le costard. Enfin, le haut du costard. Hein. Petite cravate factice, mais
4: chemise blanche.
3: Le confort dans l'élégance. Voilà. Si je résume,
2: C'est les élégants.
3: On est bien.
2: Alors, l'équipe est composée de Gaël, de Jean-Christophe et de Jean-Charles. Qui est la piste?
0: Gaël, c'est notre capitaine.
2: C'est le capitaine, c'est lui qui montre l'exemple. C'est le meilleur d'entre vous.
3: On verra ça à la fin.
2: C'est le capitaine.
3: C'est le capitaine.
2: Vous avez fini, alors tout à l'heure, je l'ai noté. 28e sur la deuxième manche. Vous étiez 26e au classement général. Là, cette troisième manche, elle est bien commencée.
5: Elle était plutôt bien partie. J'ai passé le relais en 17e position. Donc là, il est à peu près dans les mêmes eaux. Donc c'est pas mal.
2: Alors, Artitude Communication, votre sponsor, vous l'avez trouvé comment?
6: C'est ma femme.
2: Ta femme, elle s'appelle Artitude?
6: Non, elle s'appelle Hélène. Hélène, ma femme.
2: D'accord. Et c'est elle qui dit, allez, va passer ton week-end, je vous sponsorise.
6: Alors, ça s'est pas passé comme ça. Honnêtement, elle est en week-end. Elle me dit, mais tu vas où? Je dis, mais non, on a prévu une date. Là, ça y est, c'est fixé. Et elle est en famille. Voilà. Et là, les beaux-parents, tout ça, c'est... Tout le monde n'est pas content. Et surtout quand on dit qu'on va faire les 24 heures de la Bille, ils ont l'impression que c'est une blague. Mais non, c'est bien réel.
2: Alors, Artitude Communication,
6: vous connaissez pas.
2: Justement, on va lui faire un petit peu de pub sur toute la Sarthe et le monde entier. C'est une société de com, tout simplement, sur le Mans.
6: C'est ça. Une entreprise a besoin de n'importe quoi, un logo, un site internet, des objets pub, tout ce qui peut accompagner une entreprise dans le papier, le web et aussi de l'événement. D'entreprise.
0: C'est d'ailleurs elle qui nous a fourni les t-shirts, les pulls, les casquettes.
2: Elle a dit, bien vous sponsoriser, mais il faut être classe.
0: Exactement.
6: Elle a dit, les gars, vous nous me représentez bien. Alors, pour l'instant, on figure bien.
2: On essaye. Ben voilà, vous pourrez lui dire que vous avez parlé de l'entreprise au micro d'Ornithorynque. C'est important aussi de communiquer localement.
0: La communication passe par là également.
6: Tout à fait.
0: La radio locale.
6: C'est vrai. Et là, c'est ça qu'elle fait pas. Elle fait pas radio.
2: Vous pourrez lui dire. Voilà. Comment vous êtes rencontrés pour former cette équipe?
6: Ouh là là, mais nous, ça fait longtemps. Ça fait 25, 25 ans facilement qu'on se connaît.
2: Et 25 ans que vous êtes sur la Bille? Non.
6: Non, pas du tout.
0: C'est la première année.
2: On a beaucoup de premières années pour cette édition. Hein. Là, on en a plein qui disent, moi, ça fait que 2 ans, 1 an, première année. Voilà, ça permet de chambouler un peu tous les classements.
0: C'est vrai.
6: C'est ça.
0: Et on regrette pas du tout.
5: Et comment vous êtes décidé?
0: Eh ben, on a...
2: C'est Gaël? C'est la faute de Gaël?
0: C'est la faute de Gaël, exactement, notre capitaine. Un copain, Alan, la numéro 5, qui a fait la pole position, d'ailleurs.
2: Oui.
0: Donc, on a été le voir jouer l'année dernière. Et puis, là...
6: L'ambiance était tellement
0: ça nous a séduit.
6: Aphrodisiaque. là, on s'est dit, nous aussi, on veut participer. Sauf que de fil en aiguille... Voilà.
0: Il était vraiment sérieux.
6: Voilà.
2: On veut en être et vous en êtes.
6: Ouais, exactement.
0: Ouais. Exactement.
2: Ah bah c'est un club assez fermé de tous ceux qui ont joué, puisque que 45 équipes par an, même ça fait beaucoup de joueurs, c'est limité en course, c'est limité en nombre et les places sont chères. Hein. Maintenant on se bat pour les avoir.
0: D'ailleurs c'est peut-être pour ça qu'il est capitaine, parce qu'il est venu, il était le deuxième pour l'inscription.
2: D'accord.
0: Et il a poireauté 3 heures pour être sûr qu'on soit pris.
6: Pour
0: mettre tous les éléments
6: on
0: en notre
6: a été accompagné par un fidèle
0: par la numéro 5, par Alan.
2: Parce que la sélection, comme ils prennent plus d'inscriptions, il y a plus de monde qui vient de s'inscrire à un moment donné, il y a une sélection et c'est sympa aussi de se dire, ils nous ont choisi, on est content, on y va.
0: C'est pour ça qu'on essaye de faire du mieux qu'on peut
6: trop d'honneur. On a dit, mais ils nous ont choisi,
2: c'est une erreur.
6: Pour ça, on s'est dit, on va venir classe.
5: Et c'est la preuve aussi que justement c'est par le délai d'inscription, la rapidité qui fait que
7: celui qui s'inscrit, bah, il, s'il est dans les 45, c'est lui qui va passer en conséquence. Parfois, on peut penser, ça va être tous les anciens qui ont déjà de l'expérience, ouais, qui vont justement pouvoir faire le show. S'ils arrivent en 46e, ah, t'es peut-être champion en titre, mais si t'es 46e, c'est merci, au revoir.
0: Ouais. Ouais. Non, bah, c'est bien, justement, ça donne l'occasion de voir des nouvelles têtes aussi, je trouve.
7: Oui.
0: C'est important pour tout le monde.
2: Vous avez prévu de dormir un peu cette nuit ou
6: Ouais, c'est prévu.
2: C'est prévu, d'accord. Au camping.
6: Ah ouais, ouais.
2: Donc c'est pas possible.
6: C'est ce qu'on nous a
0: d'ailleurs dit. Je crois que le matelas il est même pas gonflé.
6: Non, le matelas il est pas encore gonflé.
0: Et il faut une heure pour le gonfler, donc ça va être compliqué.
7: Faut déjà le trouver, je pense.
8: La nuit s'annonce courte.
2: Et fraîche surtout. Oui. La tente ou camping-car ou vous avez trouvé un...
0: Tente et Barnum.
2: Tente et Barnum.
6: Tente voilà. Barnum et puis ça va se finir peut-être dans la voiture.
0: Mais d'ailleurs on n'y passe même pas beaucoup de temps parce qu'on profite du concert.
2: Bien sûr, il y a de la dénumération, l'ambiance au bar, l'ambiance sur la piste.
0: Ouais, partout.
2: Vous êtes partout. Donc vous jouez la compétition là à fond en tout cas.
6: Bah on essaye en tout cas.
0: Ouais, ouais, ouais. On essaye de bien présenter.
6: On était bien, on était 12e au qualif. On s'est dit ça y est,
2: c'est gagné.
6: Et puis non en fait, c'est pas la même.
0: Ah, c'est pas la même chose quand on est sur la piste. Hein.
8: Ah, non, il y a des voitures devant.
2: Il y a des voitures devant.
6: Il y a ces vieux briscards là. On voit bien que ça a de l'expérience, ça a du petit toucher là. Ça y est.
2: Alors qui sur l'épaule justement, qui a fait le meilleur parcours?
0: Jean-Christophe.
2: C'est toi Jean-Christophe. Là tu les as battus un petit peu. Quand même.
6: J'ai
2: un peu badé, c'est-à-dire j'ai un peu
0: épaté.
6: Épaté.
2: Ouais, ouais.
0: On a été surpris. Hein. Voilà. Que ça soit lui, on a été surpris.
6: Ouais. C'est vrai. Non, on a été bien lancé, puis plus ça va, et j'ai l'impression que.
0: Non, c'est la manche inversée qui nous a un peu perturbé.
2: C'est perturbant, ça, surtout.
0: Elle nous a un peu plombé.
2: C'est souvent qu'il faut la deuxième manche est souvent inversée. C'est au moins la troisième fois que ça arrive. C'est des vicieux là-dessus.
0: On saura pour l'année prochaine.
2: Alors c'est pas systématique, mais là sur les 4 dernières années, il y a eu 2 fois la manche inversée sur la deuxième manche. Donc il aime bien en fait tout bouleverser.
0: Mais on sait pas s'il y en aura d'autres. Ça on sait pas.
2: C'est pas obligatoire. Il y a eu la manche de points compte double là, je crois.
0: Ouais, aussi, le joker.
2: Voilà, c'est aussi des petites règlements de jeu qui changent par rapport aussi à d'autres compétitions des 24 heures de la bille. Tout le monde a ses petites astuces pour agrémenter la course et surprendre un peu aussi et dérouter les joueurs, parce que c'est vrai que les meilleurs joueurs on les retrouve souvent aux mêmes places, et donc ils essayent quand même de perturber un peu l'ordre naturel des choses pour donner la chance à tout le monde.
0: Le parcours, hein, tous les
2: le parcours
0: à toutes les manches, donc
2: ça n'a rien à voir avec le parcours de l'année dernière. Là c'est assez roulant, c'est assez alambiqué aussi avec cette boucle où on passe autour, on peut pas se mettre au milieu, enfin voilà.
0: On peut d'ailleurs féliciter la personne qui a créé le parcours.
2: C'est une équipe, je crois.
0: C'est tip top.
2: C'est une bonne idée en tout cas cette année d'avoir mis tout ça. Une fête qui s'améliore d'année en année. Même si je ne sais pas jusqu'où ils vont aller. Là, cette année ils ont mis un écran géant aussi pour qu'on puisse suivre la course, pour remercier les sponsors. Et puis la radio, c'est votre première expérience aussi?
0: Première expérience.
2: Ah bah c'est une première pour tout pour vous alors.
6: On est des jeunes.
2: On est des jeunes effectivement. Une moyenne d'âge de 43, 44.
0: 44.
2: Ils ont vraiment un an de retard sur leur programme. Ils ont pas mis à jour.
0: Ah mais c'est parce que c'est daté de l'inscription, c'est pas
2: ça. Peut-être.
0: Vous avez vieilli depuis l'inscription.
8: On a pris un an.
0: C'est vrai qu'on a vieilli.
8: On a pris un an.
6: On a tous pris un an. Presque. Non.
0: Paul Capitaine.
2: Paul Capitaine, d'accord.
0: Le chanceux.
2: C'est le petit jeune.
0: C'est le petit jeune.
2: De la bande. Qu'est-ce qu'on peut vous souhaiter alors pour la suite?
6: Rentrer dans le top 10, ça serait.
0: Ah ouais, t'es ambitieux toi. Moi j'allais dire déjà finir la course. Ça serait déjà bien.
2: Tout le monde l'a fini en règle générale. Oui. Hein. Après, effectivement.
0: Finir dans de bonnes conditions, c'est déjà bien.
2: Voilà.
0: Dans la première moitié, ce serait top.
2: Voilà.
6: Première moitié, déjà.
2: Un petit top 20, c'est sympa.
6: Oh ouais. Pour une première participation, ça serait bien.
2: Ça vous donnera envie, on vous nous dira ça demain après la nuit d'enfer que vous allez passer. Envie de recommencer l'année prochaine?
0: Alors là, tout de suite, on re-signe tout de suite.
2: D'accord, à 11h du soir, vous re-signez?
0: Non, on re-signe, il n'y a pas de problème.
2: D'accord.
6: On va nous poser la question à 6h30.
0: Ça sera toi.
2: C'est vrai, on vous reposera la question
6: d'ailleurs. À 6h30, on se dira, mais non.
0: J'ai
6: mal au genou,
2: Eh bien, merci l'équipe numéro 11, merci de votre bonne humeur. On fait un gros bisou à Hélène. Hein.
6: Ben oui,
0: un gros bisou Hélène.
6: Si tu nous entends, Hélène.
2: Voilà.
0: Petite dédicace à passer à ta femme.
6: Mais je si t'aime, veux. Ma femme.
0: C'est beau, c'est mignon.
2: Ouais, on applaudit les deux.
0: Merci à vous. En tout
2: merci l'équipe numéro 11.
0: Merci pour l'accueil.
2: Et puis n'hésitez pas à revenir si vous avez soit une surprise, une mauvaise nouvelle, une très bonne nouvelle à nous annoncer. Vous revenez au micro.
0: Eh ben, okay. Y a pas de souci. Merci beaucoup.
2: Merci. Bonne journée.
7: Merci.

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1: Et oui, 22 heures passées de 54 minutes. On voit justement à l'instant les animateurs, autant pour moi, qui viennent d'arriver autour de la table. Bonjour les gars.
2: Oui. Il y a Guillaume qui est là.
3: Bonjour, comment allez-vous?
2: Eh bien, on est heureux de te voir, Guillaume.
3: C'est réciproque. Hein.
2: Vous avez augmenté l'équipe d'animateurs sur la piste, alors?
3: Oui. On est trois cette année parce que il faut une passation de pouvoir aussi un peu aux autres. Et puis, moi, l'année prochaine, je ne serai pas présent.
2: Donc ça y est, vous formez Marie-Lou?
3: Voilà.
2: Eh bien, c'est une bonne recrue.
3: Elle cherche encore un petit peu ses marques, c'est normal, elle découvre, elle ne connaissait même pas les billes.
2: Mais oui.
3: Donc.
2: Savoir ce qu'on va dire, etc.
3: Connaître les règles, parce que je sais pas qui c'est qui les a inventées, c'est un peu le bordel. Même moi, j'ai du mal depuis quelques années que je l'ai fait, oui.
1: Et puis, il faut aussi se faire accepter par les joueurs aussi, parce que les joueurs connaissent très bien les animateurs ancestraux, on va dire, des 24 heures de la vie. Et là, arriver à faire sa place et se faire accepter, c'est toujours un petit peu un défi aussi.
3: Oui, tout à fait, parce que les joueurs sont joueurs des billes, mais ils sont joueurs aussi dans l'âme aussi, avec nous. Il y a une petite connexion.
2: Bien sûr.
3: Donc, il faut arriver à faire cette liaison entre l'animateur et les joueurs. Et c'est là que t'as un peu la difficulté. Et comme elle arrive, elle connaît pas les billes, elle connaît pas les règles, elle connaît pas les joueurs, elle connaît pas trop l'ambiance. Donc c'est un peu une découverte complète.
2: Bien sûr.
3: Donc,
1: Et justement, de ce qu'on a un petit peu ressenti auprès des joueurs qu'on a reçus au micro, beaucoup disent que c'est un esprit familial quand même. On se crée une famille. Il y a plus que de l'amitié par moment.
3: Ah oui, il y a les joueurs, il y a les animateurs, il y a les commissaires, mais tout ça, ça fait une famille. En fin de compte, on se retrouve, on est même content de se retrouver. On attend toujours cet heureux événement parce que c'est vrai qu'on est plus une famille de copains. Et voilà, ça reste une très bonne ambiance familiale, 100% familiale.
2: Et je trouve que le fait de prendre une voix féminine après Séverine, qui a été longtemps la deuxième voix aussi des 24 heures de la bille, eh bien, c'est important, je trouve, de contrebalancer les voix des messieurs, de Carlos et
3: tu peux dire des mâles.
2: Et voilà, ça permet, on l'a dit tout à l'heure avec Carlos, d'avoir une note différente et on reprête attention à ce qui est dit dans les micros parce que à un moment donné, ça reste un bruit d'ambiance.
3: Oui, et puis après, les gens s'habituent à notre voix. Donc, une nouvelle voix choque un peu plus et attire l'oreille. Donc, il faut une voix féminine aussi.
2: Exactement. Voilà. J'espère qu'elle trouvera des petits jeux comme faisait Séverine. Ça me plaisait bien, ces petits jeux.
3: De quoi, les petits questionnaires?
2: Les petits questionnaires.
3: J'ai ramené ce qu'il faut pour faire les petits questionnaires. On a déjà fait gagner deux fois les enfants. Et
2: d'accord.
3: Puis, on fait aussi un jeu pour les adultes. Donc, il y a deux, trois trucs qu'on a.
2: C'est sympathique, ça fait partie du public.
3: On anime aussi les manquins de la bille pour les joueurs d'expliquer la course, tout ça, mais on faut jouer aussi avec le public.
2: Évidemment.
3: Donc il faut faire jouer le public, et parce que sans public, on ne peut pas faire grand chose, sans joueurs, on ne peut pas faire grand chose, et sans les bénévoles non plus. Donc tout ça, c'est un groupe.
2: Et ça crée un climat sur l'ambiance aussi du festival.
3: Oui,
2: aussi, voilà,
3: tout à fait. Et puis on veut rester, comme il disait, une ambiance familiale et chaleureuse.
1: Alors moi, je vais te poser une petite question. Aujourd'hui, donc, tu es animateur des 24 heures de la vie. Comment est-ce que tu en es arrivé là justement? Est-ce que tu as commencé dès le début? Est-ce que tu t'es pris au jeu au fur et à mesure? Est-ce qu'on est venu te chercher? Et raconte un petit peu le parcours
2: de Guillaume.
1: Pour revenir, on arrive là, exactement.
3: Je sais pas si c'est vraiment un beau parcours, mais il y a un parcours, certes. Alors moi, je fais partie du comité des fêtes depuis une petite douzaine d'années. Donc au départ, j'ai aidé à monter les billes, à monter, j'ai fait commissaire, j'ai fait la buvette, j'ai même fait les poubelles, les toilettes. Mmh. Et puis j'entendais l'animation au micro de Séverine Robic et puis Stéphane à l'époque.
1: Mmh. Qui nous a quittés,
3: paix à son âme. Et ils arrêtaient une certaine heure. Mmh. Et je trouvais qu'il y avait un manque pendant la nuit. Mmh. Et j'ai pris le micro comme ça pour délirer. Et puis de fur et à mesure, j'animais toute la nuit tranquillement sans faire trop de bruit. Parce qu'il y en a qui gueulaient à un moment. Mais bon.
1: D'ailleurs, s'il te plaît, si tu pouvais arrêter à une heure, parce que je dors à une heure. Hein.
3: Et depuis en aiguille, j'ai repris le fil. Et puis maintenant, je suis animateur pour les billes. Et c'est un plaisir de le faire. Je le fais par plaisir. Et surtout de retrouver les amis.
2: Ouais.
3: Comme on disait, c'est des amis maintenant. Donc
2: voilà, tu sais, tu vois, t'as besoin d'avoir une ambiance. Dis, lui, je vais lui demander quelque chose, ça va tout de suite aller relancer l'intérêt.
3: Oui, puis il y a un petit jeu entre nous.
2: Ouais.
3: On sait qui répond un peu au petit pic qu'on envoie de droite à gauche. Et c'est marrant parce qu'il y a des petits jeux comme ça. Et pour une enfant star dans la nuit, parfois c'est un peu... Là, il y a encore les enfants, donc on va plus se retenir.
2: Mais... Non, mais ça permet de se chambrer gentiment.
3: Oui, oui, voilà, oui, c'est ça. Voilà. Ah, ouais. On a apprécié de jouer au ping-pong, tu sais.
1: Et effectivement, c'est quand même important. C'est vrai qu'en pleine nuit, bah, comme tu dis, il y a un petit manque. Faut les motiver aussi parce que, enfin, moi, je tire mon respect. Ils sont que 45 sur la piste, plus les commissaires. Oui. On va dire qu'il y a, allez, 60 personnes maximum qui sont debout jusqu'à 6 heures du matin.
3: Oui, oui.
1: Faut avoir un...
3: Tout à fait. C'est la période creuse. Bah, le public rentre chez lui pour dormir, pour revenir le lendemain. Et on espère qu'ils vont être encore plus nombreux. Voilà.
1: Mais même les bénévoles, ils se reposent pour être aussi prêts pour le lendemain parce qu'il faut accueillir le public qui vient nombreux aussi.
3: Ah oui, oui, parce que la fête dure quand même sur 2 jours, donc il faut assurer, hein. On n'est pas des robots. Donc, oui, il y a un petit moment de pause. Et puis, voilà, animer la nuit, c'est un autre monde.
1: Tout à fait. Tu crées un lien différent.
3: Il y a un lien différent.
2: Et puis, ce qui est rassurant, c'est que ça pourra pas être remplacé par l'IA.
3: Non, enfin, on n'espère pas non plus. Bon, heureusement que l'IA est là pour les questions qu'on pose par moment pour faire gagner les jeux, parce que sinon, on vient toujours sur les mêmes, mais bon.
2: Mais voilà, bon, on va leur laisser une toute petite miette.
3: Bah, tu vas pas me dire que l'affiche que vous avez faite sur les 24 heures de la vie cette année, elle vient pas d'IA.
2: Je t'emmerde.
1: Non mais il y a un mot, faut être honnête. Chez nous on a pas d'âme de créateur au sens propre.
2: On est pas graphiste.
3: Ouais. Non.
1: Il y a des trucs qui fonctionnent très bien. Alors par contre, soit dit en passant, et là je pense que ça pourrait être vrai, une petite annotation. Et moi je pense que ce serait bien d'être demandé auprès de l'État d'avoir des petites annotations quand les affiches ou les produits sont générés par l'IA. Pour moi, il faut savoir reconnaître le travail d'un véritable artiste
3: entre le réel et le virtuel. Exactement. Je suis complètement d'accord.
2: Surtout,
3: heureusement qu'il y a là quand même parce qu'elle fait des belles choses.
1: Mais on est d'accord. Et je pense que vous aussi, vous avez aussi une utilisation assez avancée de l'IA. Oui.
3: Là, je vais mettre de bottes en touche, moi, parce que.
1: C'est pas toi qui gère.
3: C'est pas moi qui gère. Il y a Romain qui gère toute la com, tout ça. Mais je pense qu'il utilise aussi.
1: Alors, voilà,
3: ouais, de toute façon, c'est fait pour. Autant en céder.
2: Alors, Teddy, il a même une expérience particulière avec l'IA, puisqu'il nous a proposé une photo. Il a demandé un ornithorin qui joue aux billes. Et il lui a sorti un ornithorin qui joue aux boules. C'est pas le même sport.
3: Bah, c'est plus vers le sud, ça. C'est plus vers le sud.
2: Comme quoi, il faut poser les bonnes questions, en tout cas, pour utiliser cet outil.
3: Voilà, oui, parce qu'il y a quand même des côtés un peu obscurs là-dessus.
2: Oui, tout à fait. Les algorithmes mystérieux qui peuvent exister là-dessus. Mais en tout cas, voilà, c'était juste une petite parenthèse.
3: Voilà.
2: Le principal, c'est que là, on a des vrais gens, on a des vrais joueurs, on a des vrais commissaires.
3: Et une vraie âme sur le site.
2: Oui,
3: il y a une âme impressionnante entre tous les joueurs et les commissaires, tout ça. Donc,
2: d'ailleurs, ça se ressent que cet événement populaire est apprécié, en tout cas en Sarthe, puisque tous les officiels, quand même, vous avez eu du beau linge là à l'ouverture, un député, un sénateur, un président de région, de département. Voilà, c'est une reconnaissance aussi du travail accompli, en tout cas Saint-Barth-de-Lochney.
3: Oui, tout à fait. Ça fait quand même la 22e édition, donc on commence à se faire connaître un peu. Et puis cette année, on a quand même une nouvelle équipe qui vient du Cher.
2: Okay, oui, on les a eu tout à l'heure.
3: Vous les avez eu tout à l'heure. Ils vous ont dit de quoi ils étaient champions.
2: Oui, des escargots.
3: Bah ouais,
2: mais... de course d'escargots.
3: Et moi, je leur ai posé la question, comment ils ont découvert les billes.
2: Et oui, c'est un défi qu'on leur a lancé.
3: Ouais.
2: Ils ont expliqué.
3: Ils ont expliqué qu'ils ont découvert ça sur les réseaux sociaux. D'où les réseaux sociaux aident quand même beaucoup à se faire connaître.
2: Voilà. Donc c'est plutôt effectivement amusant d'avoir ce petit clin d'œil de cette équipe du Gers qui est venue.
3: Qui a fait le déplacement parce que vu au prix du carburant en ce moment.
2: Eh oui, oui, oui.
1: Mais
2: ils se débrouillent bien ces petits jeunes,
3: oui,
2: hein, parce que on leur a payé le voyage grâce à leur bonne humeur
3: et
2: leur animation et leur défi.
3: Bah, leur défi, ouais, c'est champion de France et vice-champion d'Europe. Chapeau. Mais ils m'ont pas donné la petite astuce comment faire avancer les escargots plus vite.
2: Hein. Moi non plus. on connaît pas.
1: Et je me suis même posé d'ailleurs la question si le concours c'était pas de faire la course le plus lentement possible en fait.
3: Non mais moi j'ai un petit doute sur la ligne blanche au démarrage.
1: Ouais. Ah, c'est la bonne celle-là.
2: Ouh là là là, ça, no comment.
4: C'est glissant comme sujet.
3: Ouais.
2: Voilà, mais en tout cas, voilà, c'est une belle aventure pour eux. Donc, on est heureux. J'espère qu'ils seront heureux d'avoir participé à ce défi supplémentaire et qu'ils se fassent suivre et puis faire connaître encore plus loin, effectivement, les 24 heures de la BIP.
3: Les 24 heures de la BIP, ils ont fait découvrir la course d'escargots, quoi.
2: Et oui, et peut-être qu'il pourrait y avoir une course parallèle.
3: Les escargots qui jouent aux billes.
2: Un sacré défi.
3: Eh ben, merci à vous d'être toujours parmi nous. Oui. Et de nous suivre et de nous publier sur le 90.2.
2: Et oui, on est là quand même 48 heures quasiment, enfin, deux jours, enfin, samedi, dimanche.
3: Oui, voilà. 36 heures. Et ça fait combien d'années que vous nous suivez?
2: Et puis, voilà, c'est, de parler de ce qui se passe ici, c'est important aussi au niveau local. Ça nous fait depuis 2017, je crois, un truc comme ça.
1: Ouais, c'est ce que j'allais dire. C'est la première année, on était venu tout petit, une heure, histoire de, on connaissait un peu toute l'ambiance, donc on est venu une ou deux heures pour, au moment du départ.
3: Et puis vous êtes pris au jeu?
1: Après l'année précédente, on est venu 24 heures, la deuxième année 24 heures, et puis après on est venu.
3: Et puis du fil en aiguille, le jeu
1: donc, ouais, 2017, je crois, 2017-2018.
3: Ouais. Et ben, c'est un plaisir toujours vous accueillir.
1: Et on est sponsor depuis 2015, je crois, ouais, donc
3: ouais.
1: Voilà.
3: Ouais, vous étiez sponsor avant de venir,
1: n'est-ce pas? Exactement, ouais, tout à fait. Non, non.
3: Bah, super.
1: Avec une belle ambiance, donc on essaie de revenir. Quand on nous accepte bien.
3: Bah, c'est pour ça qu'on vous accueille. Hein. Parce que vous mettez une bonne ambiance aussi.
2: Ça fait partie de l'ambiance. Je pense que les joueurs qui passent, les pilotes, hein, qui passent au micro d'Ornithorin, qui gardent un bon souvenir aussi d'avoir participé souvent pour la première fois à une émission de radio.
3: Oui, puis il y a des bons clients.
2: Ah, il y a des bons clients.
1: Il y a des très bons clients. Il y en a même qui reviennent 6-7 ans après. Hein.
3: Ouais. Bah, c'est bien. C'est super. Merci à vous.
2: Bah, bonne continuation, Guillaume.
3: Merci. Hein. Je vais retourner à. Faire bordel sur la piste.
2: Eh oui, d'accord.
1: Et justement, parlant de piste, on va essayer de retrouver Mylan qui doit être normalement sur la piste. Mylan, est-ce que tu nous reçois?
5: Oui. Et encore, oui, je vous reçois. Je suis sur la piste. Je suis arrivé à Beauport. Alors, là, ce qui se passe. Alors, je vais vous dire qu'est-ce qui s'est passé. Nous avions la voiture numéro 21 qui était devant, mais malheureusement, elle a loupé son tir. Donc, du coup, c'est la voiture numéro 8 qui est repassée en tête de cette course. Hein, c'est le tir. Alors, comment je pourrais vous l'expliquer? C'est le dernier virage, l'avant-dernier virage. Voilà. Et donc, malheureusement, elle a loupé son tir. Nous avons ensuite la voiture 19 qui suit. Et nous avons, mais c'est vraiment inimaginable, un amas de voitures avant le pneu, le petit pont avec le pneu. C'est vraiment un amas de voitures. Je ne sais pas, je ne pourrais pas les compter. En tout cas, pour notre part, pour la voiture de la radio, eh bien, nous étions 3 places avant la fin.
2: Ça a dû mal remonter.
5: On a réussi à se reprendre. On a passé la grotte des oiseaux. On ne l'avait pas encore passé. Nous sommes maintenant 7 places avant. Non, 7 places avant la fin. Donc.
3: Ça remonte doucement.
5: J'espère qu'on va continuer à remonter. Hein, parce que là, pour l'instant, on n'est pas très bien parti. Il y a encore des cris, en tout cas, hein, sur la piste. On a des billes qui tombent toutes les 30 secondes. Des flashs qui s'allument pour essayer de les retrouver. Et des joueurs qui sont pour la plupart alcoolisés. Mais tout le monde est heureux de jouer.
6: Ils se réchauffent.
5: Et bah, on reste quand même sur un classement qui, c'est toujours un peu les mêmes hein, devant, qui ont la bonne façon de tiquer, si je puis dire.
2: De tiquer.
5: Merci à vous les studios.
2: À vous les studios, merci Maëlan. Mais nous, on voit pas ce qui se passe sur la piste. Merci de ton petit. De ton petit rapport, effectivement, on retrouve, comme il l'a dit, hein, les favoris, les champions de France, les champions d'Europe de la bille, qui sont là, qui se tirent la bourre, de bonne humeur, hein, assez bon enfant. Mais voilà, on devrait retrouver les voitures numéro 1, numéro 8, numéro 5, numéro 19, voilà, sur les premières places du classement. Mais comme on l'a dit tout à l'heure, il y a beaucoup de jeunes équipes qui jouent pour la première fois, et ça peut aussi créer la surprise souvent un malentendu, on ne sait jamais, et finir sur une bonne place. Voilà, en tout cas, nous on est heureux d'être là. Ça va Yves, hein, on a mis un peu les doudounes là, un petit peu.
6: Oui, la météo qui justement devient un petit peu humide, on fait de la consultation assez régulière, il y a une perturbation qui est sur la Sarthe. On espère que la pluie passe plus au nord plutôt que sur Saint-Marc-de-Lochney. On n'arrive pas à savoir s'il va pleuvoir cette nuit, donc ça va être un peu la solitude des joueurs si c'est en plus sous la pluie.
2: Et vous prévoyez une alerte à 3h du matin.
6: Hein, ouais, donc on sent cette fraîcheur humide qui peut être déconcertante pour certains joueurs pour réussir à s'adapter aux conditions de jeu. Après, j'espère que le public va rester fidèle assez longtemps quand même. Il est 23h, donc il y a certains justement qui vont aller se coucher pour peut-être revenir un peu plus frais, mais oui, dans le bon sens, demain matin. Et voilà, on parlait pareil au niveau des joueurs. Certains ont la tactique de faire une heure en rotation. Et d'autres, comme nous a expliqué notre comparse Gersois, de dire non. Nous, on en a un qui est parti dormir, parce qu'après, il va taper 5 heures d'affilée.
2: Ça va être la fin de la course. course. Donc on va rendre l'antenne et puis on va attendre le prochain classement pour vous dire un peu l'avancée de cette course et le classement général. Voilà. On continue avec quoi, Fred?
1: Eh ben merci Patoche. Oui, on va continuer avec David Guetta, Alex Ferrari, Barabere, pardon. Et puis le son de Cascada et collectif Métissé sur l'antenne d'Ornithorac.
2: Ah, ben,
1: et oui, on est passant d'un samedi soir.
2: Voilà.
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1: Il est déjà minuit moins le quart, monsieur Placard.
2: Et il y a une petite fraîcheur qui est en train de s'installer avec une petite humidité. J'ai une grosse pensée, moi, pour les joueurs qui vont passer la nuit dans ces conditions-là. J'espère qu'il ne va pas pleuvoir pour eux, mais
1: alors, c'est frais. On attend dans ce dernier quart d'heure, on va dire, les résultats de la troisième manche et le classement général, puisque on sait qu'il y a eu quelques chamboulements dans l'ordre d'arrivée. Bon, les favoris sont là, mais nous, on est un petit peu déçus. Hein. Apparemment, on nous a annoncé qu'on a fini septième avant la fin,
2: mais à peu près. Valérie a eu deux mauvaises passes durant son passage et elle s'est retrouvée dernière. Donc, pour la suite,
3: et surtout, de remonter. En plus, a priori, il y avait des équipes qui ont joué des jokers sur la manche précédente.
1: Ouais.
3: Donc, ça a pu éventuellement changer le classement en bien ou en moins bien.
1: Ouais. Et je crois qu'on a joué la manche avec les doublements des points.
3: Alors, la 36, oui, on a joué le joker sur la manche numéro 3, donc doublement des points. Alors, quand on arrive dernier, un point, deux, ça fait que deux points.
2: Ouais, c'est dommage.
1: Donc, bon, c'est pas là qu'ils vont récupérer les points, mais on dit la course est longue et c'est vrai.
2: Ouais.
1: Et que dans la nuit,
3: rien n'est joué.
1: Il suffit de faire deux bons classements dans deux manches et on remonte rapidement sur le top 20. Donc voilà, c'est un peu l'objectif hein, d'être top 20, top 15. C'est les places habituelles qu'on cherche à avoir et on est heureux de dire. On est dans la première moitié et ça fait plaisir à tout le monde. Donc le classement il devrait plus tarder. J'ai vu Romain s'agiter dans le bocal pour vérifier. Il y a une première feuille qui est sortie. Voilà, faut vérifier que tout est bien dans l'ordre, que tous les points sont bien comptés parce que oulala, une mauvaise feuille et c'est la contestation assurée de toutes les équipes. Donc voilà. Mais bon, c'est vrai que le public commence à partir un petit peu, même s'ils sont encore assez nombreux sur la piste de danse.
2: Ils sont sur la piste de danse, il y a un groupe qui est en train de...
1: Le groupe essentiel, je crois.
2: De jouer quelques tubes qui donnent envie de se réchauffer, ça tombe bien, là, le public est content.
3: L'ayant traversé quand même la piste de danse, là, il y a quelques minutes, il y avait encore beaucoup de monde sur la piste, et on va quand même être honnête, hein, il est quand même minuit moins le quart, comme tu disais tout à l'heure, Patoche, avec un temps plutôt assez incertain. Bravo au public qui est quand même venu assez nombreux ce soir.
1: Et en plus, l'orchestre joue très bien. Il y a eu un petit orchestre tout à l'heure, ça chantait un petit peu faux. Mais bon, c'était plus la musique apéritive pendant le repas. Et là, sur la piste de danse, là, il y a un vrai groupe de professionnels avec une chanteuse et des chanteurs qui savent faire du bon son.
3: Ils sont présents jusqu'à 2h du matin. Donc n'hésitez pas à venir encore jusqu'à 2h pour pouvoir guincher un petit peu, si je puis dire.
1: Et c'est un vrai soutien pour les joueurs et le public. D'avoir cette fête qui perdure jusqu'au bout de la nuit parce que ça laisse une ambiance sur la piste, ça fait un soutien musical aussi pour tout le monde et on se croit toujours dans la fête et même si le public commence un petit peu à rentrer, ça fait du monde quand même.
2: Et c'est vrai que les autres années il y avait l'attrait du feu d'artifice qui assurait justement d'avoir la présence du public jusqu'à une certaine heure. Là, il n'y a pas le spectacle correspondant. On aurait pu s'attendre avec justement une météo fraîche à ce que le public préfère rentrer à la maison, se mettre au chaud. Non, le public est présent justement pour la musique, a envie de faire la fête, de continuer à soutenir les équipes. Ça fait plaisir et je pense que les organisateurs des 24 heures de la Bille sont heureux de cette situation quand même.
1: Et puis le feu d'artifice, c'est l'occasion aussi, enfin l'absence du feu d'artifice, de tout avancer d'une demi-heure aussi.
2: C'est ça.
1: Puisque la course s'interrompait à 23h pour le tirage, il reprenait à 23h30.
2: Mais...
1: Et là, du coup, cette demi-heure, elle n'existe plus. Les courses s'enchaînent, pas le temps de faire de pause pour les coureurs, pour les pilotes, je sais pas si on doit dire coureurs ou plutôt pilotes, de leur bille, de leur engin, puisqu'il y a une petite voiture qui les suit, évidemment. Voilà. Et donc, ça se passe plutôt bien. Il y a une petite Rosalie qui continue à tourner aussi autour
2: de ce plaisir à pas mal d'enfants, mais il y a quelques adultes aussi qui.
3: La Rosalie d'un des sponsors d'ailleurs,
2: oui,
3: qui est présent tout au long du week-end comme. Comme la radio, comme également le sonorisateur, pardon, cherchez le nom. Donc, non, il y a du monde qui est là et qui s'active en off.
1: Et puis il y a beaucoup de... On a eu fait pas mal d'équipes, hein. On est quasiment à quasiment 13 ou 15 équipes de passer au micro. Je crois que c'est plus que l'année dernière, hein. On a beaucoup plus été les sollicités. Ils ont joué le jeu de l'interview pour la plupart. Ils étaient heureux de s'exprimer au micro. Alors, ils sont toujours un petit peu anxieux, hein, quand
2: oui,
1: ils arrivent.
2: Au départ.
1: Mais qu'est-ce que je vais dire? Vous allez me poser des questions, etc. Et puis finalement, bah, ça se passe plutôt bien, quoi.
2: Et moi je vois un numéro 19 sur un dossard d'un monsieur proche. S'il en veut venir se rapprocher de nous pour parler dans le micro et parler de son équipe, ce serait avec plaisir qu'on le recevrait. Ce serait le dernier de la journée, puisque comme il est bientôt minuit, on va bientôt passer au dimanche. Donc, il est timide.
1: Alors, la 19, on va balancer, c'est des bouloirs ambulance.
2: Hein. Ouais. Ouais, voilà. Et qui sont bien classés normalement. Plusieurs fois, j'ai vu dans les classements intermédiaires ou dans les classements finaux des manches qu'ils étaient bien placés. Donc, ça aurait été sympa de les avoir. Mais voilà, il est un peu timide.
1: On l'aura demain.
2: Et peut-être qu'il a envie d'aller se reposer, tout simplement. Voilà, il a fini sa course.
1: Ils avaient fini cinquième à l'issue de la deuxième manche et ils étaient deuxième au classement général. Donc c'est une équipe qui va compter et qu'on va forcément retrouver demain pour la suite des aventures. On va peut-être faire un dernier point tout à l'heure dès que Romain nous aura donné le classement et puis on redonnera l'antenne pour la nuit à la radio Ornithorynque, à la programmation musicale et on se retrouvera probablement demain matin aux alentours de 8h30.
2: Oui, voilà. Quelque chose comme ça.
1: On n'a pas d'heure fixe, hein, c'est libre les 24 heures de la vie.
3: Allez, petite pause musicale, on revient avec la suite du programme et puis le classement de cette troisième manche.
1: Allez, voir si on l'a.
2: Et on continue à guincher.
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1: Il est minuit. 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
2: Il est minuit, ça y est, on est dimanche et nous sommes toujours en direct au niveau de Saint-Marc-de-Lauquenay, le stade de la Vaudoire, Val-de-la-Une, Saint-Marc-de-Lauquenay, commune déléguée. Et tout à l'heure avec Patoche, on était en train de disserter sur le fait que nous étions en train d'attendre le classement de la manche numéro 3 qui était normalement 21h-23h. Mais voilà, on va avouer notre faute. On n'a pas bien regardé le règlement. On a un beau timing qui est fourni par l'organisation. Et en lisant les pages, il y a Fred qui fait non, mais là, c'est une manche qui fait 3h, 21h, minuit. Donc, on pouvait attendre entre 23h et minuit d'avoir un classement. Classement qui va arriver là, maintenant, disons, dans 5-10 minutes, puisque la manche est en train de se terminer. Donc, le temps quand même que les petits doigts s'échauffent pour retranscrire tout cela. Et d'ici, ouais, 5-10 minutes, on va avoir un joli petit classement pour cette troisième manche. Et on va espérer que l'équipe numéro 36, représentant Ornithorynque, ait réussi, malgré les petites difficultés rencontrées par Valérie, à remonter un petit peu dans le classement. Et bah, derrière le micro vient d'arriver quelqu'un qui se balade sur le site également avec un micro, mais qui n'est pas d'Ornithorynque. Bonsoir.
3: Bonsoir, vous allez bien?
2: Et vous-même? Alors?
3: Oui. Bah écoutez, moi ça va impeccable. On est arrivé ici de Mayenne, nous, parce qu'effectivement, on organise chez nous les 24 heures de la bille à Courbevel.
2: Oui,
3: et
2: c'est
3: donc,
2: bien ça.
3: Quand j'ai vu votre radio, je me suis dit, tiens, pourquoi pas s'arrêter, hein, tout simplement.
2: Bah oui, et nous, on a posé l'affiche justement à l'entrée du stand d'Ornithorynque, puisque si on participe, nous, en tant que partenaire avec Saint-Marc-de-Lauquenay, c'est un peu logique qu'on parle de chez vous également, puisque vous êtes quand même à l'origine de la manifestation, si je me trompe pas, à Courbevel.
3: Exactement, oui, voilà. C'est la 36e édition, première édition en 1989.
2: Waouh!
3: Justement, et on a le plaisir de venir ici en voyant que finalement ça ne s'arrête pas à la frontière de la Mayenne. Hein,
4: non, ça pullule maintenant. Il y en a plein de courses de 24 heures de la vie. Oui, Courbevel, effectivement, Vincent, forcément Barret, qui était de Mayenne, qui a importé cette course ici et qui a bien pris, remercie à chaque fois cette première course, cette première expérience qu'il a eue là-bas. Et donc, si vous voulez poursuivre l'aventure des 24 heures de la vie, c'est aussi à Courbevel. C'est quel week-end que vous faites ça?
3: Alors, c'est le week-end du 20 et 21 juin.
4: Ah, c'est un peu voilà. La fête de la musique, alors.
3: Exactement, c'est souvent le troisième week-end de juin. On ne change pas les habitudes parce que vous savez, les Courbeveillais et les gens qui sont autour de Courbevel ont l'habitude de venir à cette date-là.
4: Évidemment. Mmh. Oui. Donc, ils réservent d'office ce week-end-là, comme ça se fait beaucoup maintenant.
3: C'est ça, c'est bloqué en 2027, 2028, 2029. Je ne sais pas jusqu'où vont les gens pour réserver, mais en tout cas.
4: 36e édition, c'est un beau parcours. Vivons la 40e. Pour faire une sacrée fête.
3: Ah oui, oui, on ne sait pas encore ce qu'on va faire à la 40e. Effectivement, il nous reste encore 4 ans. Mais je pense qu'on va, organiser et espérer avoir beaucoup de monde également. Mais faire quelque chose 2.0, comme disent les jeunes. Hein.
4: Tu compètes sur la course, là? Vous avez une équipe ici?
3: Alors oui, on a effectivement... Alors, on ne la voit pas parce qu'on est en radio. Mais on a le micro du JT de la Bille. Parce que, bien pour faire de la publicité, nous, on a décidé tout simplement de faire des vidéos. Mmh. Des vidéos où on se déplace un petit peu partout. Justement pour faire de la communication, tout simplement. Déjà pour que les gens comprennent, ceux qui ne connaissent pas les 24 heures de la Bille, connaissent un petit peu le déroulement, comment ça se passe. Et puis tout simplement pour se faire connaître davantage.
4: Alors il y a quelques règles qui diffèrent, hein, entre les deux compétitions, entre Courbevel et Saint-Marc-de-Lauquenay. Chacun adapte un peu son règlement et ses règles de course.
3: Ouais, bah oui, ça ressemble un petit peu à vous quand même. C'est 45 équipes, quantité de 3 joueurs, pendant 24 heures avec des manches de 2 et 3 heures.
4: C'est ça à peu près.
3: Bon, c'est à peu près pareil. Vous commencez à 14h30, vous le samedi, à peu près comme nous, c'est la même chose. Sauf que vous, alors vous avez un site très très grand.
4: C'est vrai, on est dégâtés ici. Et vous avez aussi des petites spécialités comme la manche inversée, les jokers à jouer qui doublent les points.
3: Alors doubler les points, non, mais on a la manche inversée.
4: D'accord.
3: Effectivement, on a la manche inversée. Ou alors, avec les obstacles, on est obligé d'avoir un obstacle qui se joue aussi bien en avant qu'en arrière.
4: Donc c'est réversible.
3: C'est réversible. Donc, si on peut descendre un obstacle, on est obligé de remonter automatiquement. C'est un petit peu me dis.
4: C'est le piège à pas tomber.
3: Ah, c'est le piège à pas tomber.
4: D'accord. Ouais. Et ben voilà, c'est aussi ça. C'est des idées à prendre. De toute façon, tout est bon à prendre pour ceux qui veulent organiser des compétitions de 24 heures de la vie. Allez faire des expériences sur tous les terrains de France et de Navarre, et notamment à Corbeveil, ouais. Un peu le berceau des 24 heures de la vie, et à Saint-Marc-de-Locmé.
3: Exactement.
5: Et au niveau des équipes qui viennent chez vous, ça vient uniquement de Mayenne ou il y en a quelques-uns qui s'échappent de Sarthe également qui viennent traverser la frontière?
3: Alors, traverser la frontière.
5: Non, parce que justement, oui, on sent très bien entre les deux départements que c'est cette fausse rivalité et que justement, oui. On aime bien en rigoler.
3: Oh, je dirais 100% Mayenne quand même.
5: Ah.
3: Il n'y a pas beaucoup, ça reste quand même dans le secteur. Hein.
6: Ah, est-ce que vous avez comme nous une exception, par exemple avec des joueurs qui viennent du Gers?
3: Ah non, je ne crois pas.
5: C'est le cas ici.
3: C'est vrai, une équipe du Gers.
5: Oui.
3: Ah, voilà. Ça, j'étais pas au courant.
4: Champion de France de course à l'escargot.
5: Oui, ils sont fans de.
3: C'est pas une boutade, c'est la vérité.
4: Non, c'est la vérité, on les a reçus tout à l'heure. Ils se font un plaisir de participer à des compétitions insolites et ils en font plusieurs. Et là, ils sont tombés sur les 24 heures de la bille. Ils ont dit banco, on y va. Voilà, tout simplement.
3: D'accord. Alors, eux, ils aiment les week-ends un petit peu insolites. Ils se sont dit, tiens, les 24 heures de la bille, ça doit être sympa.
5: On y va. C'est une course insolite. On y va. Ils ont reçu une proposition, justement, vous aimez participer à des courses insolites, vu que vous faites déjà des courses d'escargot, bah testez les 24 heures de la bille de Saint-Marc-de-Locmé. Ils ont dit banco.
3: D'accord.
5: Ils se sont inscrits.
4: C'est plutôt assez sympa.
3: Et donc ils ont réussi à s'inscrire parce que sais pas.
5: Alors, ils ont géré.
3: Les inscriptions. Parlons des inscriptions, c'est vrai que des fois.
4: C'est la folie.
3: C'est la folie.
4: Des fois, en 3 heures, c'est bouclé. Hein.
3: Nous, à l'époque.
4: Pour les 20 ans, pour les 20e édition d'ici, en 3 heures, toutes les équipes étaient inscrites. Elles étaient là, il y avait la queue, c'était une folie.
3: C'est impressionnant, c'est la folie. Nous, à l'époque, on a commencé. Oh tiens les gars, faut qu'on se dépêche parce que la biche c'est dans 2 semaines.
5: Là l'année prochaine.
3: À l'époque. Aujourd'hui, nous chez nous à Courbeveil, les inscriptions c'est le samedi matin à 10h, le début des inscriptions, à 8h, c'est complet.
4: D'accord.
3: Il y en a qui ne dorment même pas.
4: Oh là là.
3: Il y en a qui ne dorment pas pour être sûr d'avoir les. Bah au moins d'être pris quoi.
4: D'être pris, c'est surtout ça.
3: Forcément. Ouais.
5: Comme quoi, les concerts de Mylène Farmer, hein, c'est de la gnognotte.
3: Je pense qu'elle a du temps d'en refaire parce que à la bille, que ce soit chez vous ou chez nous, les places se déchirent autant que Céline Dion.
5: Ouais.
4: Alors, le JT de la bille, on peut le suivre où? Sur Internet?
3: Ah, bah, sur les réseaux, effectivement.
4: Sur les réseaux,
3: sur Bille Courbeveil sur Facebook.
4: D'accord.
3: Et 24 heures de la bille sur Instagram. On est sur les deux réseaux, voilà.
4: D'accord.
3: On s'élargit pas sur les autres réseaux, mais en tout cas, pour le moment, on réalise une vidéo toutes les 2 semaines. On est parti à Paris il y a 2 semaines. Mmh. On a fait un micro-trottoir.
4: Faut pousser les gens.
3: Interroger les Parisiens s'ils connaissent les 24 heures de la bille. Alors, que ce soit ici, en Sarthe ou en Mayenne, ils ne connaissent pas. Alors, à Paris, il n'y a pas beaucoup de.
4: Ils connaissent un peu, puisque là, c'est fliché, c'est fixé au niveau des panneaux jusqu'au Mans. Hein, donc, forcément, les gens commencent à connaître. Tout le monde en parle un petit peu autour de soi, mais effectivement en dehors du cru, ça devient difficile. Et puis c'est beaucoup un réseau d'amis qui font que les courses sont connues un petit peu ailleurs.
3: C'est vrai. Nous on est passé par l'autoroute, on a vu aucun panneau.
4: Non mais si tu veux au moins tu les as.
3: Je sais exactement.
4: Oui. Est-ce que vous les affichez à Laval?
3: Ah, est-ce que vous avez affiché à Laval?
4: Pas nous, mais vous.
3: Ah bah nous, oui.
4: Quand même, minimum.
3: Alors vous, nous, c'est à Laval, effectivement, mais vous, c'est au Mans. Au Mans, vous mettez des affiches partout.
4: Ah, sur les ronds-points, en tout cas, il y en a.
3: Ouais. Ok, d'accord. Donc, ça fait beaucoup de publicité. Vous avez combien de visiteurs ici à Saint-Lars-de-Lautet?
4: On sait pas, on n'a pas le droit de donner les chiffres pour pas que la préfecture nous ferme.
3: Mais comme nous, on est très évasifs sur le nom de personne.
4: Pour les 20 ans, on était pratiquement 4000 sur le week-end.
6: Ouais. Ça dépend si c'est la police qui donne les chiffres ou les syndicats.
3: Oui, parce qu'effectivement, des fois, on dirait 6-7 000, et puis finalement, il y en a beaucoup moins que ça.
5: Et après, peut-être que ça se compte aux saucissons du, c'est plus facile.
4: En tout cas, lorsqu'il y a pénurie de bière à la buvette, on sait que ça a bien marché.
3: Vous savez, moi, je préfère la pénurie de gasoil que de bière. Parce chez nous aussi, hein, bah, la buvette, ça fait partie de la convivialité, hein, forcément.
4: Évidemment, mais ça se passe forcément très bien.
3: À boire avec consommation, rappelons-le, pour les...
4: Et puis, il y a des softs, il y a beaucoup de gens qui prennent du soft.
3: Bien sûr.
4: Allez, bon.
3: C'est très belle. Alors vous, ce qui est intéressant, qu'on n'a pas chez nous,
7: c'est que hier soir, vous avez fait les COPS.
4: Alors la radio, non, mais effectivement, il y a la fête des COPS, il y a ce groupe mystérieux qui fait de la méditation profonde pour inviter les pilotes.
5: très profond.
4: Les pilotes à méditer longuement sur cette course et la côté spirituel. Alors, en plus, ils vont chez les habitants pour demander des victuailles, pour nourrir les bénévoles qui vont participer à cette course. Et voilà, c'est plutôt bon enfant. Et c'est une petite fête festive où le maire de la ville donne les clés aux COPS pour le week-end.
5: Pour ceux qui n'ont pas l'image, je vais lui dire de tourner la tête sur la gauche et il va voir un Gersois.
3: Les Gersois sont avec nous.
5: Voilà, il est là.
6: Il est là, le Gersois.
3: On reconnaît au béret.
5: C'est ça, voilà.
3: Et au bandin. Typique de chez eux, d'ailleurs, le béret.
5: Voilà, c'est bien noté, champion de France de course d'escargot sur la jambe. Voilà,
4: c'est la preuve. Avec le QQR.
5: Et il a le QQR code.
3: Alors, course d'escargot, c'est vrai qu'on n'en parle pas, mais le but, c'est de...
4: On shoot pas dans l'escargot. Le but, c'est de pas faire rouler l'escargot.
3: Ah, parce que si on remplace la bille avec l'escargot, effectivement, le pauvre animal.
5: Oui, là.
4: Alors, quand même, dernière différence avec Courbevoie, vous n'avez pas de radio qui vous suit pendant 24 heures.
3: Malheureusement, non, on n'a pas ce système que vous avez ici. C'est vrai que c'est super pour pouvoir diffuser...
4: Essayez de trouver une radio associative sur la Mayenne.
5: Ou alors, on nous défraye, on y va, mais alors, va falloir une bonne portée pour émettre chez nous, hein. Fred, tu sais faire ça?
6: Ah oui, ornithorynque.net marche très bien.
5: Oui.
6: Malheureusement, sous quel nom on est déjà pris, Yves?
5: Ah, zut.
4: C'est vrai.
3: Donc, vous avez une fréquence?
5: Oui.
3: De radio?
5: Oui.
3: 90.9 FM.
4: Le DAB+, sur le Mans, le numérique, radio numérique, et effectivement sur Internet, dans le monde entier.
5: www.ornithorynque.net. Et quand on est sur le site, on clique sur la tête de l'ornithorynque et il y a du son. Ah, c'est magnifique.
3: Et les gens qui nous écoutent à l'instant,
4: Bah là, j'espère,
3: nous...
4: oui.
3: Voilà. Est-ce que ça vous dérangerait de passer à Courbevoie vite fait? C'est pas possible. C'est vraiment une radio locale.
4: Alors non, mais c'est qu'on a festival sur Bouloir le 26-27. Voilà.
5: Non, le 20-21.
6: Non, 20-21. C'est la fête de la musique aussi.
5: On a du Burfest à Bouloir.
4: Je me trompe, oui, c'est en a, voilà. Donc c'est compliqué des fois.
3: Bah oui, c'est compliqué. Bah non, je posais la question.
4: Mais nous savons. Mais on ne
3: sait jamais.
4: On ira faire une petite excursion ou un petit reportage. Voilà.
3: Oui.
4: Bon, moi je suis venu quand même pour prendre le classement de la troisième manche.
6: Ah.
4: Alors moi j'ai pris les 10 premiers. Hein. J'ai pas pris les 10 derniers parce qu'il y avait la radio ornithorynque qui était dedans.
6: Tu peux pas dire ça, voilà.
3: Vous êtes sponsor, non?
4: Oui, on est une équipe.
6: Ah, non, on n'est pas qu'une radio, on est aussi sponsor avant tout.
4: Ça permet d'avoir un fil rouge au niveau de l'antenne, d'avoir une équipe à suivre sur la piste.
3: Exactement.
6: Voilà. Avec une équipe 100% féminine.
3: Voilà. Pour les auditeurs, effectivement, c'est important.
5: Oui.
4: C'est important. En tout cas, pour nos adhérents, c'est important. On reste avant tout une radio associative. Allez, je vous donne les 10 premiers. C'est la numéro 8 de Elag, je sais plus, qu'on a reçu tout à l'heure.
5: Elag Création avec Coudre Service.
4: Il y a le numéro 1 qui finit deuxième.
5: Ça, c'est Habitat Travaux de Châteaubriand, dans le 44.
4: La numéro 24.
5: Je tourne les pages. C'est du direct. Électricité Jérôme Guillet de La Ferté-Bernard.
4: La numéro 19 qu'on a vue tout à porte, c'était
5: Bouloir Ambulance.
4: Ah, Bouloir Ambulance. La numéro 5, Habitat, je crois.
6: Super rue Parigné-l'Évêque 72.
5: Toujours bien classé.
4: La 31. Pour la cinquième, sixième position.
6: La 31, animation Pascal Dijon à Montfort-le-Génois.
4: La numéro 20. On te remercie en tout cas de ton passage. Hein. Voilà, on aimerait te suivre sur la vidéo.
6: La numéro 20, il s'agit de Boucherie Cerveau Bouloir 72 GP Dépannage au Mans.
4: Et puis la numéro 26.
6: La numéro 26, Sécurité Est à Saint-James-sur-Sarthe.
4: La 29.
6: Ah mais il n'arrête pas en fait.
4: Je dis les 10 premières.
5: Ah oui, quand même. Prog.com
6: Non, Progcom.
5: Progcom, oula. Oui, bah Progcom, c'est pareil. Hein,
6: mais non, mais c'est pourtant clair, c'est écrit Pro, G en majuscule, Com.
5: Oui, mais moi je sais pas lire. À mon Cerbelin, voilà.
4: Et la dixième, voilà, c'est la numéro 27. Voilà, pour les 10 premières voitures, j'ai pas le classement général.
5: Belle en soi, l'atelier gourmand.
4: Voilà, donc.
5: Vouloir et le grand.
4: On aura tout à l'heure le classement général donné par Romain. On vous le donnera demain matin. Hein, de toute façon, on va lui demander de nous mettre les feuilles de côté hein, pour qu'on puisse suivre un peu toutes les courses et vous faire un petit bilan demain matin. Bon, en tout cas, merci. On va peut-être quitter nos auditeurs.
6: Non, bah, on va remettre un petit peu de musique et pour avoir expliqué un peu le programme de demain.
4: Ouais. D'accord, mais on fait comme ça.
5: Et on sait jamais qu'il y ait un participant, une équipe qui a en ce début de dimanche, débarquent en dernière minute, qu'on puisse leur faire un petit coucou au passage.
4: Voilà, petite pause et puis on dit au revoir à nos auditeurs.
5: C'est ça.
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1: Mais oui, jusqu'à ce soir est déjà dépassé. D'ailleurs, on ne sait pas à quelle heure se termine ce soir, mais justement là, ça va se terminer bientôt. Ah, salut. Non, non, voilà. Oh, c'est le dernier petit point, effectivement, de la prise d'antenne sur le direct du 90.2 sur les 24 heures de la Bille. Oui, on va faire une petite pause, hein, forcément, pour passer la nuit tranquille et repartir tranquillement demain matin. Là, vous avez entendu toute la journée, eh bien, depuis 14h15, je crois, où on a pris l'antenne. Oui. Eh bien, différentes équipes, quelques bénévoles aussi qui sont venus au micro de la radio. 13 ou 14 interviews des équipes. Donc c'est un bon rythme, hein. Je trouve que on a fait quasiment un tiers de la liste.
2: Et toujours dans une bonne ambiance, c'est ça qui est magnifique. On pourrait se dire quand on va chercher les gens, on n'a pas envie. Non, non, au départ ils sont un petit peu réticents. Qu'est-ce que je vais raconter? Oui. Puis une fois qu'ils sont devant le micro,
1: ils s'aperçoivent qu'ils ont des choses à raconter.
2: Et voilà, c'est ça, et que c'est des belles histoires. Et comme là justement avec le petit reportage par rapport aux 24 heures de la Bille de Courmeveille. Voilà, c'est des rencontres également pour nous et pour ceux qui ne sont pas venus aujourd'hui parmi nos auditeurs. Vous avez encore demain, dimanche.
1: Une séance de rattrapage, effectivement, demain. Il y aura combien de courses pendant la nuit? Là, maintenant, c'est la quatrième manche qui est partie pendant deux heures, je crois.
2: Là, ce sont des manches de deux heures.
3: Des manches de deux heures. Donc, à partir de là, minuit, donc à l'instant, donc jusqu'à deux heures du matin. Ensuite, de 2 à 4 heures du matin pour la cinquième manche. Ensuite, de 4 heures à 6 heures, il y a la manche numéro 6. Et enfin, de 6h à 8h, la manche numéro 7. Et puis après, on va arriver dans la journée.
1: Donc demain matin, on pourra annoncer les gagnants. Enfin, en tout cas, le classement général à l'issue de la 7e manche. Déjà la moitié de la course, quasiment plus de la moitié de la course. Et ça permettra, effectivement, de voir où en sont les favoris et les losers.
2: Et pendant ce temps, les spectateurs peuvent profiter à la fois de la course, de la piste, mais également de toutes les animations qui ont lieu. Il y a toujours
1: le groupe L'Essentiel qui joue.
2: Un groupe qui joue, puis après il y aura un DJ set. Donc
3: il y a un DJ à partir de 2h du matin jusqu'à 4h, c'est DJ Nico.
1: Ah d'accord, oui, donc ça continue la musique.
3: C'est ambiance dance floor sur le site des 24 heures de la Bille.
2: Et impossible d'avoir froid en conséquence, parce que si l'ambiance météo est un peu fraîche au niveau des animations, c'est caliente.
1: Mais tout à fait, c'est important, je pense, de poursuivre comme ça de l'animation toute la nuit, hein, c'est pas évident.
3: Exactement, et demain matin aux aurores, à partir de 7h, le fameux vide-grenier des 24 heures de la Bille.
1: Et oui, ça va commencer à circuler, effectivement, déjà les exposants vont réveiller un peu les campeurs et les joueurs pour installer leur stand. Et c'est toute la matinée, hein, je crois même toute la journée. Même,
3: c'est toute la journée, effectivement.
1: Toute la journée, hein, donc j'espère que le beau temps sera au rendez-vous, puisque les exposants prennent toujours un risque en venant comme ça lorsque le temps est incertain, mais vu le monde que ça draine ces 24 heures de la Bille, il y a beaucoup d'exposants qui viennent, et donc beaucoup de gens qui viennent aussi bricoler et chercher la bonne affaire.
3: Et pour ceux éventuellement qui voudraient avoir un petit réveil musculaire,
2: je crois qu'on va en avoir besoin.
3: À partir de 10h jusqu'à 10h30, donc c'est le réveil musculaire avec Kylian sur le parquet. Donc que vous soyez sportif, aguerri ou simple amateur de bien-être, rejoignez-les sur la session dynamique et conviviale.
1: Ouh là là.
2: Et à 10h30, quand tu auras bien le réveil musculaire de fait, tu iras à l'étoile du full contact, tu en prendras bien plein la tête.
1: Alors, on enverra Amélie pour le petit truc énergétique.
2: C'est ça.
1: Je le sens bien. Nous ferons un reportage en live.
3: Et puis, bien entendu, donc toute la journée, ensuite, il y aura la banda Los Torinos qui va animer sur le terrain. Et ensuite, à partir de midi, la pause déjeuner, exactement.
2: Et c'est Bleu Tipping qui fournira le repas de demain midi. Et pour ceux qui n'ont pas les images en direct, nous avons le classement qui est en train d'arriver en direct. Donc on va confirmer ce que Patoche a annoncé tout à l'heure. Et on continue dans les animations de demain aux environs de midi. On a également l'assaut Modern Jazz Nogenté qui va nous faire une belle démonstration dynamique et expressive avec des danseuses qui partageront leur passion et leur sens du rythme dans un spectacle plein de vitalité. Et c'est vrai que quand on a du Modern Jazz, c'est pareil, c'est un très bon réveil musculaire et un plaisir pour les yeux.
1: Alors,
2: il y a plein d'autres animations. Et maintenant, allez, on va passer au...
3: Eh ben oui, parce qu'on a fait le programme de demain.
2: Oui,
3: entre-temps, voilà, c'est ça, la bonne nouvelle.
1: Voilà, on attendait le classement, justement, avant de rendre l'antenne, quand même. C'était important d'avoir le résultat de la manche numéro 3 et le classement général, puisque tout est chamboulé, forcément. Alors, les premiers, on les retrouve un petit peu.
2: Les premiers sont premiers.
1: Alors, j'avais donné le classement des 10 premiers tout à l'heure. On va peut-être juste donner les numéros, la 8, la 1, la 24, la 19, la 5, la 31. Voilà pour les 5 premiers. Et là, on va peut-être donner plutôt le classement général, hein, ou à l'issue de cette troisième manche. Fred, tu commences.
3: On commence donc à la 45e place du rang général. Les établissements Fabrice Durand et Garage LCSR. L'équipage numéro 35 avec... avec 5 petits points.
1: Oh. 5 petits points, oui, hein, c'est
2: compliqué.
1: Évidemment, ça devient difficile. En 44e position, la numéro 39, GBM 72, avec 14 points.
3: La 42e place pour la numéro 45, le carrelage Guillaume.
1: La 42e place avec le salon d'Aurélie, la numéro 21, avec 24 points aussi.
3: Oui, effectivement. Et d'ailleurs, pendant que j'y pense, donc la 40e place est à ex aequo, donc avec la numéro 16, Clément Gélin TP, et la numéro 15, Électricité Gilles Batteuf.
1: On retrouve Blotty Pig à la 39e place. Voilà, on attaque le top 40, avec 30 points.
3: Allez, au rang numéro 38, la numéro 34, Arbeloire, avec 33 points.
1: La numéro 32 et 37e au général avec Classic Broucherie et Festival de Bandas, c'est notre ami du Gers.
3: L'équipage numéro 38 arrive à la 36e place. Alors il s'agit de la couverture, alors j'ai pas le nom en entier.
1: Oui, j'ai marqué couverture. Tu peux peut-être reprendre, il va nous redire ça.
2: Redis-nous le numéro de l'équipe.
1: La numéro 38.
2: La numéro 38.
1: En attendant, on va donner la...
2: C'est Eric Christian Bois et MG Charpente. D'accord. Val de la Une et Bouloire.
1: Voilà, donc voilà, couverture, c'est une couverture toi, effectivement. Ouais. En 35e place, au général, c'est la numéro 44, le Café de la Place, qu'on a eu aussi tout à l'heure, et Montfort Optique.
3: En 34e place, la numéro 4, ATF Paysage Évolue Vert, avec 54 points.
1: Voilà, on arrive effectivement dans la cinquantaine de points. Et là, on arrive à la 31e place ex aequo, trois équipes ex aequo. Donc, 31e place, voilà. C'est Radio Ornithorynque, voilà, la numéro 36. Voilà, ils ont un petit peu reculé au classement, mais tout n'est pas perdu. Artitude Communication, la numéro 11. Et Ardoise et Bois, la numéro 25. Voilà, toutes les trois à 58 points.
3: À la 29e place, ex aequo, le numéro 42, CFC, je vais y arriver. Il y a la fatigue qui commence à arriver. Patrimoine et menuiserie Anthony Raffer avec 59 points, ainsi que l'équipage numéro 37, la cidrerie et rucher Sartois et le mêlier Carrelage.
1: À la 28e place, au général, on retrouve la numéro 17, Vivet Environnement.
3: Au classement numéro 27, la 10e, librairie Bulle.
1: Qu'on n'a pas encore eu au micro, mais on ne désespère pas de les avoir. La numéro 12 et 26e au général, c'est le sponsor L'Amélie et Famille Bien-être. 62 points.
3: À la 25e position, je suis déçu d'ailleurs parce qu'on ne les a pas encore vus du tout. La numéro 2, le Pizmobile. D'habitude, ils nous apportent toujours quelque chose à manger le soir et là rien. Et moi, je suis déçu.
1: C'est parce qu'on ne l'a pas été les interviewer. Donc, façon.
3: Donc, j'espère que demain on les aura.
1: Ah, d'accord, on va voir tout à l'heure ou demain matin parce que là on va rendre l'antenne. C'était Librairie Bulle, mais c'était le numéro 10, mais tu es bienvenu pour revenir, hein. Voilà.
3: Donc, oui, je disais donc là, à la 25e place, donc la Pizza Mobile numéro 2. Et là, on va continuer avec deux ex-aequo pour le 23e place, Patoche.
1: C'est Château Haut Sandro, élevage William Provost, qui est la voiture numéro 41, et établissement Nicolas Tison avec 70 points.
3: À la 22e place, il s'agit de la Luciole. Non, pardon. Boucherie Cerveau et GP Dépannage, l'équipage numéro 20.
1: La 21e, c'est la Luciole, l'équipe numéro 43.
3: La numéro 20, à la 20e place, la numéro 18, il s'agit des établissements Olivier Coubard.
1: Voilà, on rentre dans le top 20, plus de la moitié effectivement du classement, avec à la 18e place, ex aequo, la numéro 3, élevage du Petit Poussin, et la numéro 6, établissement Loïc Simon.
3: À la 17e place avec 78 points, la numéro 7, APPI.
1: On ne sait pas ce que ça veut dire, mais on leur demandera. Excusez-moi.
2: Et ils sont invités, je leur ai dit qu'ils avaient un très bon sponsor qui communiquait très bien.
1: Au 16e place au général, c'est la numéro 28 avec J'aime Avenir Patrimoine.
3: À la 15e place, Cloué Paysagiste ainsi que Loré l'Esprit Jardin pour l'équipage numéro 30.
1: 14e place, voilà, on arrive dans le top 15. La maison d'hôte Canine, la voiture numéro 22 avec 83 points.
3: À la place numéro 13, il s'agit du numéro 33, Super U et Optique et Lunetterie de Bouloir.
1: 12e au classement, Anime Dream, la numéro 14, avec 90 points.
3: On arrive ensuite à la 11e place, avec l'auto-école La Bilorienne, la numéro 13.
1: 10e place du classement, on attaque le top 10, c'est l'Atelier des Loldis, avec la numéro 23, 95 points.
3: À la 9e place, pour 97 points, il s'agit de l'équipage numéro 29, l'établissement Projet Com.
1: On attaque les 100 points, des 100 points, et la 8e place, il y a toujours des gens qui ont envie de crier dans le micro, c'est sympathique. Je disais la 8e place, c'est Sécurité Est, la voiture numéro 26.
3: À la 7e place, l'équipage numéro 27, Belle en Soie, et l'Atelier Gourmand avec 101 points.
1: 107 points, c'est le numéro 1, Habitat Travaux, 6e au classement général. C'est un peu une surprise, hein. D'habitude, ils sont plus dans le haut du tableau, mais je pense que la nuit va leur être favorable. Oui. On attaque le top 5.
3: Exactement, le top 5 avec la numéro 5, justement. Non, pardon, j'ai dit une bêtise. La numéro 8, autant pour moi, est Lag Création et Coudre Service avec 114 points.
1: Et qui ont fini premier de cette troisième manche. Super U Parigné finit quatrième du général, c'est la voiture numéro 5.
3: À la troisième place, car oui, nous arrivons dans le trois dernières
2: dans le trio de tête.
3: Merci
1: le tiercé gagnant.
3: Le tiercé gagnant, exactement. Gagnant, je ne sais pas, mais en tout cas le tiercé
2: provisoire après la troisième manche.
3: Exactement. Donc il s'agit de la numéro 24, Électricité Jérôme Guillet avec 119 points.
1: Et puis la numéro 31 est deuxième avec 120 points, Pascal Dijon Animation DJ.
3: Et donc si vous avez bien tout noté, tout compris ce qu'on vous a dit, le premier au classement général à l'issue de la manche numéro 3, il s'agit de la voiture numéro 19 avec Bouloir Ambulance avec 121 points.
1: Voilà, donc quasiment plus de 120 points entre le premier et le dernier. Et puis, on va dire 70 points entre le premier et Radio Ornithorynque.
2: On peut rattraper sans problème.
1: Ça se rattrape. Oui. Donc là, il ne s'est pas précisé effectivement combien de points ils ont marqué sur cette manche, puisque certains ont joué un joker, d'autres pas. Il fallait être finaux quand même pour jouer son joker sur une manche. C'est toujours aléatoire. On ne sait pas si le pilote va être en forme, s'il va bouchonner ou si ça va être une manche inversée. Donc c'est un peu un coup de poker.
2: Et en même temps, sans connaître les difficultés du terrain, annoncer le moment du poker, c'est pas évident.
1: C'est clair.
2: Mais bon, c'est ça aussi le jeu, c'est se dire, là on va être en forme, on aura bien testé la piste, autant tester sur la troisième manche, et en plus il y a 3 heures, donc si on a des difficultés à un moment, il y aura toujours une membre de l'équipe qui va nous rattraper. Malheureusement, ça a été un peu plus compliqué.
1: Il y a des choses compliquées comme ça dans la vie. Bon, ben voilà, un beau classement, en tout cas provisoire, évidemment, au bout de la troisième manche. Cette nuit, tout peut changer, tout peut se retourner. On arrivera à la manche numéro 7 au bout de la nuit, lorsqu'on reprendra le micro vers 8h, 8h30 demain matin pour vous annoncer ce qui s'est passé dans la nuit. Hein. Alors moi, je ne serai pas là, hein. Ce sera Yves et Ludo probablement qui seront là.
2: On vous avoue qu'on essaiera d'être en forme. C'est pas forcément évident, mais nous on va quand même avoir la chance par rapport à certains participants. On va avoir quelques heures de sommeil d'ici la reprise du micro, même si c'est pas forcément confortable, parce que moi je vais dormir dans ma voiture, parce que j'ai pas de tente, j'ai pas ce qu'il faut, mais je serai là pour 8h, 8h30 normalement.
1: Bah non, ta tente elle habite en Bretagne. Ça fait trop loin, c'est beaucoup trop loin. Voilà, merci en tout cas à tous les bénévoles de la radio d'avoir participé à cette première partie. partie du week-end des 24 heures de la bille. Merci à Maïlan qui est venu soutenir à la technique et au micro. Merci à Fred hein, qui a tenu à mettre tout ça en place, que la technique fonctionne, que le direct fonctionne. Merci à Ludo qui a fait beaucoup d'interventions sur la piste et qui nous a envoyé les pilotes pour une interview au micro. Merci Yves par ta sagacité et tes questions plus ou moins longues d'avoir animé le plateau avec moi.
3: Et merci Patoche également parce que donc tu es arrivé donc pour faire l'animation comme il se doit, donc merci à ça. Et enfin je termine pour remercier donc Amélie pour nous avoir aidé au montage et puis au catering et aux photos pour les vidéos Facebook.
2: Et justement pour ceux qui n'ont pas pu suivre pendant cette journée de samedi, bah, allez sur Facebook, vous allez retrouver justement les interviews et les images faites par Amélie.
1: Voilà, tout à fait. C'est important de garder le contact avec nos auditeurs aussi à travers les réseaux sociaux. Et ceux qui nous suivent sur Radio Ornithorynque et ceux qui suivent leurs équipes, eh bien c'est l'endroit où il faut être. The place to be, comme on dit en anglais.
2: Et maintenant, on rend l'antenne. C'est Moncho qui reprend la main sur sur la programmation.
1: Attends, Moncho, je l'appelle. Moncho, t'es là? Ah, ouais, Moncho, il n'est plus là.
2: Oh, voilà. Il est un peu fatigué aussi, il a besoin d'aller se coucher.
3: Là, il va dire bonne nuit. Hein.
2: Ouais, c'est ça. Allez,
4: bonne nuit. 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